0: C'est 2h à Paris, minuit en temps universel.
1: Thaïs Moreau.
0: Bonjour à toutes et à tous. À la une de cette édition, en Tanzanie, la présidente Samia Suluhu Hassan est sous le feu des critiques, notamment par un ancien premier ministre. L'actualité, c'est aussi la reprise des frappes russes à Kiev en Ukraine. Elles avaient été suspendues durant la visite des deux émissaires de Donald Trump qui étaient ce samedi à Moscou et ce dimanche dans la capitale ukrainienne. Un nouveau pont a été inauguré ce lundi, celui qui relie la Russie à son voisin, la Corée du Nord. Un signe de plus que les deux puissances se approche, on en parle dans ce journal. Enfin, nous serons en France, où s'est ouvert hier le premier jour du procès des quatre personnes impliquées dans la mort de l'ex-international argentin de rugby, Federico Aramburu. En Tanzanie, les critiques de la présidente Samia Suluhu Hassan se font de plus en plus vives, notamment par un ancien premier ministre. Depuis plusieurs semaines, Joseph Warioba, membre éminemment respecté du parti au pouvoir CCM, remet en question la façon de gouverner de la présidente quelques semaines après la démission du vice-président.
2: Malgré sa silhouette frêle et son visage marqué par les années, Joseph Warioba n'a pas perdu son sens de l'analyse politique. Lors de la conférence annuelle du Centre pour la démocratie en Tanzanie, l'ancien Premier ministre n'a pas mâché ses mots.
3: La paix ne vient pas avec les armes. Vous ne protégerez pas la paix avec ça, mais en ce moment, nous semblons penser que c'est le cas. Les armes peuvent apporter de la stabilité, mais pas la paix. Nous devons revenir aux bases.
2: Les armes, une référence à la gestion des manifestations lors de l'élection présidentielle en octobre dernier. Selon le bilan officiel, plus de 500 personnes ont été tuées. Les associations de défense des droits humains, elles parlent plutôt de milliers de morts. Depuis, la présidente Samia Suluhu Hassan fait régner la terreur sur le pays. Joseph Warioba, lui, n'hésite pas à dire ce qu'il pense depuis plusieurs semaines déjà. Des tensions d'autant plus palpables depuis la démission de l'ancien vice-président Emmanuel Nchimbi, puis de son expulsion du parti quelques jours plus tard. Ce dernier avait encouragé cet été les Tanzaniens à se battre pour une nouvelle constitution. Depuis son départ de la vie politique, Nchimbi n'a pas été vu en public et serait, selon certaines sources, sous assignation à résidence. Elodie Goulesc, Dar es Salaam, RFI.
0: L'actualité dans le monde, c'est aussi la reprise des attaques russes dans la nuit de lundi à mardi sur Kiev. Après 3 jours de suspension en raison de la visite des émissaires américains Steve Witkoff et Jared Kushner, les services d'urgence ukrainiens font état aujourd'hui de bâtiments touchés. Quant à cette rencontre avec les émissaires de Donald Trump, pas de décision notable sur la fin du conflit. Mais le Kremlin a annoncé ne pas exclure une reprise des pourparlers tripartites, même s'il est encore tôt pour donner une date ou même un lieu, a-t-il précisé. De son côté, le président ukrainien Volodymyr Zelensky appelle depuis longtemps son homologue russe à négocier en face à face pour espérer mettre fin à la guerre. Avec 3 mois de retard, le premier pont routier entre la Russie et la Corée du Nord a enfin été inauguré hier. Cette infrastructure remplace un vieux chemin de fer qui existait déjà pour relier les deux pays. Et Nicolas Feldman, cela marque une étape de plus dans le rapprochement entre Moscou et Pyongyang.
4: Sur les images diffusées par les agences de presse, de chaque côté, des poids lourds ornés de drapeaux s'élancent sur le pont. De part et d'autre de cet ouvrage d'1 kilomètre qui enjambe le fleuve Toumen, 2 postes frontières. Si la Corée du Nord ne dévoile pas ses ambitions côté russe, celui de Hassan pourra accueillir jusqu'à 300 véhicules et plus de 2000 personnes chaque jour.

0: utile, mais il est éprouvé physiquement et mentalement par ces 4 jours de marche, confie encore ce responsable de l'armée, qui ajoute que pour l'instant, José Melo Chari n'a pas donné de détails sur le mois qu'il a passé aux mains de la guérilla de l'EMC. Le caporal de la Légion étrangère française, qui était en permission quand il a été enlevé, doit être entendu sur ses conditions de détention, les infrastructures et les moyens dont dispose ce groupe criminel. Nous verrons bien ce qu'il aura envie de nous dire, précise cette source militaire. José Melo Chari s'inquiète d'éventuelles représailles contre sa famille qui vit dans la région.
1: Marine de la Moissonnière. Recueillement au Népal hier, 13 jours après la crue meurtrière. La nation tout entière est en deuil. C'est ce qu'a déclaré le président népalais Ram Chandra Poudel, qui a rendu visite à des sinistrés. Les opérations de secours, elles, se poursuivent à la recherche de derniers survivants. Selon les bilans, près de 1400 personnes sont mortes et plus de 5500 sont toujours disparues. L'actualité, c'est aussi en Indonésie. Plusieurs aéroports viennent de rouvrir, incluant celui de Jakarta, le plus fréquenté. Cela intervient après l'entrée en éruption ce samedi du volcan Anak Krakatoa, qui avait paralysé les 8 aéroports du pays à cause de la dispersion de ses cendres volcaniques. En France, en mars 2022, l'ex-international argentin de rugby, Federico Aramburu, était tué par balle en plein cœur de Paris. Le procès de 4 hommes impliqués dans sa mort, dont 2 sympathisants d'ultra-droite, Loïc Le Priol et Romain Bouvier, s'est ouvert hier devant la cour d'assises de Paris. Loïc Le Priol est jugé pour assassinat, c'est-à-dire meurtre avec préméditation. Romain Bouvier pour tentative d'assassinat. Des qualifications qu'ils ont contestées lors de leur première déclaration, Laura Martel.
2: Dans la salle Voltaire, partie civile et accusée se font face. Un face-à-face déjà empli d'émotions. Maria, la veuve de Federico Aramburu, ne peut retenir ses larmes quand sont mentionnés les noms de leurs 3 enfants. Puis c'est d'un regard particulièrement intense qu'elle fixe chaque accusé, tandis que le président rappelle d'abord la rixe qui avait opposé Federico Aramburu et son ami Sean Egarty aux accusés, puis revient sur le drame. Les sympathisants d'ultra-droite qui retrouvent les 2 rugbymen, Romain Bouvier qui fait feu 4 fois, blessant Aramburu, avant que Loïc Le Priol ne tire 6 coups, dont ce fatal à l'Argentin. Pourtant, tous 2 contestent la préméditation et l'intention de tuer. Tête basse, apparemment émue, Romain Bouvier assure n'avoir voulu tirer qu'au sol. De son flot de paroles, un peu confuse, ressortent les mots catastrophe et tragédie effroyable pour qualifier la mort d'Aramburu. La voix plus assurée, Loïc Le Priol expose d'emblée son axe de défense. J'ai toujours expliqué avoir tiré pour me défendre. Ce sera à la cour de décider si cette défense était légitime ou non, avance le trentenaire, dont la silhouette et les petites lunettes font plus penser à un premier de la classe qu'à un ancien militaire. Mais quelle que soit cette décision, ajoute-t-il, c'est à vie que je serai condamné à porter ce drame immense et je ne cesserai jamais de demander pardon. Face à lui, le regard de Maria Aramburu semble se durcir encore.
1: Laura Martel du service France de RFI. Et puis du tennis pour clore cette édition. Il ne sera pas aux côtés des Bleus à Québec. Le numéro 1 français Arthur Fils vient de déclarer forfait pour la Coupe Davis les 18 et 19 septembre prochains au Canada. 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Le retour des informations, c'est dans 50 minutes.
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0: ambiance tropicale sur RFI, un titre qui est sorti en 2003. Vous pouvez le retrouver sur l'album Section Zouk All Star Volume 2. Merci de vous ambiancer avec nous. C'est reparti pour une semaine dans la joie et dans la bonne humeur, bien évidemment. On est ensemble jusqu'à 23h, heure de Paris. James, qu'est-ce qu'il y a au menu aujourd'hui?
1: Aujourd'hui, on sera nombreux dans les studios.
0: Oui, c'est
1: on
0: vrai.
1: Aura trois artistes. Vraiment, on aura trois artistes. Astron, Léonie et Words of Asia, qu'on retrouve à l'affiche d'un événement à Paris le 26 septembre, et Likia, un concert, un spectacle musical narratif, un événement sous le thème de l'espoir, hein, qui met en avant des artistes féminines afro-descendantes. Ce sera dans une vingtaine de minutes. L'actu boucan aussi, tout à l'heure, hein, il y a des news avec l'ONU, hein, qui encourage les cartographies plus fidèles à la réalité. Le chanteur Tiakola annonce son Africa Tour, et puis on parlera aussi des battles d'Aura. Alors nous, t'en fais ton boucan, on fait des battles. Là, les battles d'Aura, ça n'a rien à voir.
0: Mais je vais encore gagner, de toute façon.
1: Arrête. On en parlera dans l'actu boucan. Et puis, bien évidemment, on a de la musique, hein, comme toujours dans cette émission. Et on continue avec un artiste tanzanien qui s'est bien imposé, hein, depuis ces dernières années. C'est Jay Melody. La chanson, c'est Bédoui. Tout de suite.

0: j'aime, même pas besoin de parler pour se comprendre. L'artiste tanzanien Jay Melody, un des plus importants du pays, qu'on peut entendre des fois sur des sonorités zouk, compa, ou sur des belles sonorités tanzaniennes, comme on peut l'entendre. C'est la chanson Bédoui. Merci d'être avec nous.
1: Et tout de suite, on va écouter un artiste qui a participé à la saison 2 du télécrochet Nouvelle École et qui a vraiment marqué le cœur du public. C'est Warren avec le titre Trop Fraîche sur RFI. Là, je suis sur

0: autre Élise qui a joué ça d'ailleurs.
1: Non, Élise, tu me caches des choses.
0: C'est pas toi le solo compas là qu'on entend?
1: Non, c'est pas elle.
0: Ok. Warren avec le titre Trop fraîche sur RFI. Et c'est vrai que quand j'ai écouté le titre pour la première fois, ça m'a fait penser au titre Trop fraîche. Tu sais, de l'artiste haïtien canadien qui s'appelle Gage. Je sais pas si tu connais le Trop fraîche de Gage.
1: Je l'ai pas, j'ai pas la ref là.
0: Non, tu l'as pas?
1: Non.
0: Mais il y a des similitudes en tout cas au niveau des refrains.
1: Mais voilà. D'ailleurs, Warren qui était dans Nouvelle École, il y a la dernière saison de Nouvelle École qui est sortie.
0: Yes.
1: T'as regardé tout ou pas?
0: J'ai regardé vendredi le premier épisode et je t'avoue que je suis pas du tout tombée sous le charme.
1: Ouais.
0: Pas du tout.
1: Ah, faut que je regarde, moi j'ai pas encore regardé. Bon, l'actu boucan hein, qui arrive tout à l'heure, l'ONU qui encourage les cartographies plus fidèles à la réalité, le chanteur Tiakola annonce son Africa Tour, et puis les Battle Dora aussi, hein, je vous disais, on en parlera.
0: Ouais.
1: Ce sera juste après DJ K West, Titoff et Landy, avec le titre Méchant.
2: Oui, c'est méchant, c'est méchant, c'est méchant.
1: Méchant là.

0: Non, d'ailleurs, t'aimes bien.
1: Ouais, hein. J'aime beaucoup.
0: Mmh, c'est validé. Hein.
1: Si je me lève de ma chaise, c'est que je valide.
0: Ah ouais, c'est ça le.
1: Oui.
0: Si tu te lèves, c'est que le son est bon.
1: Exactement.
0: D'accord, bon, je vais faire attention à quand tu restes assise.
1: Il n'y en a pas beaucoup, hein.
0: C'était le titre méchant de DJ Kawes, Landy et Titoff. Il est 22h23 à Paris. C'est l'heure de l'actu boucan.
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1: L'ONU encourage désormais une cartographie plus fidèle à la réalité.
0: Pendant longtemps, c'était la carte Mercator qui était la plus courante. Pourtant, cette carte représentait la superficie des continents déformés, notamment celle de l'Afrique ou alors du Groenland. Une distorsion qui a contribué à minimiser dans les esprits la taille de l'Afrique, de l'Amérique latine et de l'Asie du Sud et à perpétuer une vision déséquilibrée selon le texte de la résolution correcte de MAP. Corriger la carte. Attention, ce texte ne bannit pas la projection dite de Mercator, il encourage surtout les gouvernements, les établissements scolaires ou les organisations à recourir à la projection Equal Earth ou à d'autres cartes dites équivalentes qui préservent les superficies relatives. Une carte juste ne change pas la géographie du monde, elle change notre façon de voir le monde. Le choix d'une carte n'est donc jamais neutre, il est un langage de puissance.
1: Amen.
0: Un morceau de l'histoire d'Internet remonte à la surface.
1: Depuis 2025, un câble historique est progressivement remonté du fond de l'Atlantique et l'opération se poursuit encore en 2026. Le câble a été baptisé TAT-8. Ce câble de près de 6000 km fut en 1988 le premier à relier l'Europe et les États-Unis grâce à la fibre optique. À l'époque, les concepteurs pensaient que sa capacité suffirait pendant de nombreuses années. Pourtant, seulement 18 mois, toutes les places disponibles étaient déjà utilisées. Le câble a continué de fonctionner jusqu'en 2002 avant d'être abandonné à la suite d'une panne trop coûteuse à réparer. Plus de 20 ans après, il est donc remonté par étapes afin de recycler ses matériaux et la course continue. Meta prépare aujourd'hui un câble de plus de 50 000 km reliant 5 continents, notamment pour répondre aux besoins de l'intelligence artificielle. La preuve que derrière nos messages, nos vidéos et le fameux cloud Internet repose surtout sur de véritables câbles posés au fond des océans. Tiakola annonce son Africa Tour.
0: Yes. Déjà, si tu connais pas les paroles, il faut pas chanter.
1: J'ai pas chanté. Hein.
0: Ah, je t'entends déjà. T'as failli après avoir.
1: Ça, c'est ma partie. Attends. Qui va payer? Qui va payer?
0: Après avoir dévoilé la tracklist de son album W.M qui sortira le 25 septembre, dont 17 titres avec 5 featuring qui restent encore mystérieux pour l'instant, l'artiste congolais a aussi dévoilé les dates de son Africa Tour. Un concert en Côte d'Ivoire à Abidjan a déjà été annoncé. Mais s'ajoute à ça le Maroc, le Gabon, la RDC, le Sénégal, le Cameroun, le Cap-Vert et le Bénin de début décembre à début janvier. Tiakola régale le public africain pour l'instant. Rendez-vous le 25 septembre pour l'album W.M. Yeah, peut-être l'album le plus attendu de l'année,
1: totalement.
0: J'ai envie de dire. Après les battles de rap, place au battle d'Aura. Alors ça prend pas.
1: Regarde-moi, là c'est Laura. Là c'est Laura. Yes. Et oui, c'est fini. Donc ces superbes chorégraphies travaillées que vous avez certainement vues sur le film Street Dancer. Maintenant, la mode, c'est le battle d'Aura. Alors je vous explique tout. Ce phénomène, ce phénomène est né sur les réseaux sociaux avant de gagner les rues et les places publiques d'Amérique latine. Comment ça se passe? Deux participants se retrouvent face à face et tentent d'impressionner le public avec des poses, des regards, quelques pas de danse ou des gestes inspirés de vidéos ou de trends internet. Sur ce battle, il n'y a pas de parole, pas de coups. Le but est simplement de montrer qui possède le plus de style, d'assurance et de charisme. Entre toi et moi, c'est moi, James.
0: Tu dis quoi?
1: C'est oui, quoi? C'est moi. Cette tendance porte également le nom de Farmir Aura, une expression empruntée aux jeux vidéo qui signifie accumuler des points imaginaires de popularité. Le public départage ensuite les participants par des applaudissements. Applaudissez-moi, j'entends pas les applaudissements.
0: C'est normal, personne n'applaudit d'ailleurs.
1: Ce battle d'Aura est né au Brésil et s'est propagé au Mexique, au Pérou, en Argentine et jusqu'en Espagne. Sur TikTok, certaines vidéos cumulent des millions de vues. Mmh. T'en penses quoi de ces battles d'Aura?
0: Moi, je dis qu'il y a de l'aura dans, en régie là. J'ai vu des petites danses, j'ai vu des petits trucs.
1: Exactement.
0: Ça arrive bientôt, nos invités qui viennent d'arriver, qui nous rejoindront bientôt. Allez, c'est une fin de journal.

0: en featuring avec la chanteuse Jocelyne Béroir sur le titre Coupé Bibomba, un titre sorti en 1998 et qui a vraiment participé à propulser le chanteur Awilo Lubumba sur les scènes internationales. Il est 22h32 et là c'est le moment d'accueillir plein de boucantières.
1: Ouais, bon.
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1: Allez, on sort bien, c'est le moment d'accueillir nos invités. Comme on a dit, il y a du monde. Et là, il fait chaud. C'est bien. À l'occasion de l'événement qui aura lieu à Paris, Elika, un concert musical et narratif qui aura lieu le 26 septembre au consulat Voltaire. Et ben, on reçoit déjà trois artistes. Il y a déjà Astron qui est avec nous, hein, artiste camerounaise à la croisée de la folk, néo-soul, jazz alternatif. Salut Astron.
0: Salut.
1: Tu vas bien?
0: T'es trop mignon. Salut.
1: Tu fais la timide, t'inquiète pas. Ça va aller. Léonie aussi, artiste R&B, néo-soul, est avec nous. Salut.
4: Hello. Hello, vous allez bien?
1: Comment ça va?
4: Yes, très yeah. bien, je suis ravie d'être là.
1: J'aime bien ton chapeau.
4: C'est gentil.
1: On valide le style. World of Asia aussi, hein, artiste franco-ivoirienne à l'origine du BT Jazz, c'est ça?
5: Yes.
1: Salut, comment tu vas?
5: Ça va et vous?
1: Yeah, faudra que tu me parles du BT Jazz, hein, t'inquiète pas. On okay. aura l'occasion de revenir sur vos univers individuels. Mais il faut quand même accueillir la personne qui vous a réuni, hein, dans ce projet Elika. Kélia est avec nous. Comment tu vas?
6: Ça va et vous?
0: Ça va. Ouais. Je ne veux pas être impressionné. Hein.
1: T'inquiète pas. C'est que de la radio. C'est que de la radio. On sauve pas de vie. Hein. En trois mots, comment tu décrirais du coup ce projet Elika?
6: Espoir, je pense.
1: Okay. Ouais.
6: Transmission et mémoire.
1: D'accord.
6: Voilà.
0: Les mots sont très intéressants.
1: Ouais, carrément.
0: Ouais. Tu le décris bien. Tu as l'initiative justement de ce projet, beau projet, Elika, qui veut dire espoir en lingala, un événement qui met en lumière des artistes noirs, afro-descendantes. Quel espoir tu veux transmettre aux jeunes artistes noirs qui vont découvrir cet événement, Kélia?
6: L'espoir de pouvoir voir des scènes qui leur sont dédiées,
0: oui.
6: où elles peuvent s'exprimer comme elles veulent. Et pouvoir vraiment rayonner et montrer ce qu'elles ont en elles et leur univers respectif.
0: Selon voilà. toi, il n'y a pas assez de scènes qui représentent les femmes afro-descendantes?
6: Non.
0: Ok. Mmh.
6: Concrètement, non.
1: À Paris, c'est en manque pour toi alors?
6: Oui. Après, dans les scènes émergentes, on peut quand même retrouver okay. Pas mal d'artistes femmes noires mmh. qui sont très talentueuses. Mais c'est vrai que dans les médias, en général, on n'entend pas forcément parler de ces artistes-là.
0: Oui.
6: C'est pour ça que pour moi, c'est important de créer une scène qui en parlait et qui les mettait en avant. Voilà.
0: Et tu fais bien. En tout cas, cet événement sera un juste équilibre entre performance live et le récit narratif, pardon. Pourquoi c'est important pour toi de laisser place à la narration?
6: Parce que j'adore la littérature,
0: okay.
6: notamment la poésie. Je fais beaucoup de scènes poétiques à Paris, enfin, dans le public, pas en tant que poète. Mmh. Mais c'est vrai qu'à travers les mots, je pense qu'on peut transmettre beaucoup de choses. Mmh. Et donc c'était important pour moi d'avoir ce côté-là. Et d'ailleurs, big up à Ruth, qui est donc la poétesse qui va écrire le récit autour des trois artistes invités pour Elika.
1: Donc par la poésie, tu peux transmettre plus de messages qu'avec la musique?
6: Je pense que c'est un mix des deux.
1: Okay.
6: Ça veut dire que les deux se rejoignent et s'assemblent correctement.
1: Bah alors ouais. pourquoi cet événement? Comment t'es venue l'idée?
6: Du coup, moi, je suis une jeune femme noire. Mm-hmm. J'ai grandi à Aulnay-sous-Bois.
1: Et parisienne.
6: C'est ça. Et je me suis pas forcément sentie représentée dans les médias. Donc, justement, en sortant sur Paris, j'ai pu découvrir des artistes féminines, noires, afrodescendantes que je ne trouvais pas dans les médias.
0: Okay.
6: Et je me suis dit, pourquoi? Pourquoi? J'aurais aimé les voir plus tôt,
1: ouais.
6: tout simplement. Et je me suis dit que rien n'est impossible, donc pourquoi pas tenter
0: l'aventure
6: de créer un espace qui pourrait leur convenir.
1: Ok. Voilà. Mais c'est pas un simple concert, hein. Tu l'as dit, tu rajoutes de la poésie ou des choses comme ça. Qu'est-ce qui manquait dans la plupart des concerts que tu as fait? Est-ce que c'est que la poésie ou il y avait d'autres choses que tu avais envie de voir?
6: Moi, ce que j'avais envie de voir, c'était l'expression des singularités de chaque artiste.
1: Okay.
6: De sentir qu'elle pouvait se sentir libre d'être qui elle voulait et exprimer leur vision, en fait. Donc, je dis pas que dans les concerts où j'ai pu aller, elle ne pouvait pas forcément faire ça. Mais je pense que là, le fait d'être entourée de d'autres femmes noires, ça donne de la force et du courage, encore plus. Ça rassure être soi-même.
1: C'est ça. Mais c'est une belle vitrine que t'offres justement à ces artistes Léonie Astron et World of Asia. Pourquoi t'as pensé à ces trois artistes alors?
6: Je vais passer cas par cas.
1: Elle te regarde en plus. Hein.
6: Mais du coup, Astron, je suis allée peut-être presque à tous ses concerts. En tout cas, les concerts dont j'étais au courant. Mm. Et c'est vrai que à chaque fois que je sortais de ces concerts, c'était comme une thérapie pour moi. Vraiment, elle dégage quelque chose de très fort, autant dans ses paroles que dans sa présence. Mm-hmm. Donc, c'était une artiste. Enfin, quand j'ai pensé à ce projet, j'ai directement pensé à Astron.
4: Okay.
6: C'était une évidence
4: pour toi.
1: Et pour les autres, rapidement, alors.
6: Ensuite, Asia, du coup, son titre Lago nous a tous touchés en plein cœur. Mm-hmm. Je trouvais ça très beau, le fait que la langue bété, moi, personnellement, je ne comprends pas cette langue, mais même sans la comprendre, ces mots et la mélodie m'a touchée, exactement. Mm. Donc après j'ai pu la voir aussi en concert du coup et pareil sur scène elle est incroyable. Donc le choix était aussi une évidence.
1: Ça lance des fleurs dans cette émission.
4: Et Léonie, Madame Bonnet Vert. Hein.
6: Et Léonie,
4: je veux savoir.
6: Ça a été la découverte finalement puisque c'est une des bénévoles qui est sur le projet qui m'a parlé de Léonie. Et je suis donc allée sur les réseaux pour écouter ce qu'elle faisait sur Spotify. Et j'ai direct accroché. Mmh. Surtout que je pense que ce qu'elle fait, c'est qu'elle chante en anglais.
1: Yes.
6: Et on sait à quel point ça peut être compliqué parfois pour des artistes francophones de chanter en anglais. Et elle dégage quelque chose, une énergie, une divine énergie.
1: Ça va, Léonie? T'es content de la réponse?
4: Ça fait plaisir. Moi, je trouve que vous avez tous la Diva Energy ici.
1: Et Diva Energy. On en parlera. T'inquiète pas. C'est marrant parce que tu m'as mis un coup de pression. Akelia t'a dit, j'attends. Je veux savoir ta réponse. Léonie, du coup, je me tourne vers toi. On te retrouvera au concert, évidemment, avec un univers plutôt R&B. On écoute Floating, un de tes titres à toi, et on revient tout de suite.

0: C'est la voix de Léonie, le titre Floating, notre invité. Hein, qui est, merci pour ce titre. Vous avez déjà écouté ces titres.
1: Je découvre.
0: Ah, tu découvres Asia,
1: ouais. Incroyable. J'avais vu des extraits. Bah, honnêtement, je n'avais pas écouté entièrement et j'aime trop.
2: Ah, okay. Trop beau.
1: Je vais aller écouter en rentrant.
2: Merci. Ton titre, Léonie, c'est Floating. On flotte littéralement à l'écoute de ta voix. Vraiment, je le disais, c'est du miel dans les oreilles. Tu as un univers à la croisée du R&B, de la soul music. Tu cites Eric Abadou, Lauryn Hill comme influence. Les sonorités aussi des années 70 à 90. Comment tu es tombée dans la marmite de la soul R&B?
3: Alors, je dirais que dès mon enfance, okay. C'est quelque chose qui m'a beaucoup parlé. Et justement, on parlait des représentations. Et malheureusement, j'en ai pas eu beaucoup.
2: Oui.
3: Et donc, naturellement, je me suis tournée vers toutes ces belles artistes, en fait, qui nous ont toutes inspirées, je pense. Et voilà, je pense que ça nous permet de pouvoir aussi exprimer un petit peu cet amour pour la musique qu'on a. Et j'avais envie de le partager au public. Et j'espère l'avoir fait. Au fond des
2: coups. Mon morceau Floating. Yeah. Tu simplement. T'es pas trompé de voix, en tout cas. À une époque, Léonie, où la musique est souvent très produite et chargée, toi, tu as fait le choix de titres très épurés. Qu'est-ce que tu cherches à révéler dans cet espace entre ta voix, tes mots et la musique?
3: J'ai envie de laisser la place, en fait, à l'imagination de chacun. J'ai envie qu'on puisse ressentir ses propres émotions. Et je pense que c'est bien de laisser justement ce genre de silence pour justement laisser place voilà, à tout ce qu'on peut ressentir dans notre cœur, dans notre âme. Et le morceau Floating, c'est vraiment cette ode à la reconnexion à soi-même et le fait de se sentir bien dans sa peau avec soi-même.
2: Une musique qui soigne, qui guérit.
3: C'est ça, exactement. Exactement.
0: Ouais. Bah, c'est deep tout
3: floating.
0: Ça.
3: Floating.
0: On a eu une discussion tout à l'heure dans les bureaux, hein, justement, concernant les artistes francophones qui chantaient en anglais. T'en as parlé tout à l'heure. Toi, pourquoi t'as choisi de généralement chanter en anglais dans tes titres?
3: Parce que j'adore cette langue, okay. J'adore cette culture, et c'est de là que le R&B, la soul, a émergé. Et aussi, je pense qu'il y a un peu de mimétisme, justement, de par la représentation que j'ai eue jeune. Et donc, voilà, tu vois des artistes anglophones, pardon, qui chantent et qui chantent l'amour comme des folles, et juste, ouais. Ça donne envie de le faire. Et voilà, j'ai l'impression d'avoir trouvé ma voix justement dans cette langue.
0: Okay.
3: Et j'ai pas envie de dénaturer en tout cas mes textes, parce que c'est comme ça que je les écris, c'est comme ça que je les vois, et que j'ai envie aussi de les raconter. Donc,
0: ok. Donc quand t'écris, ça devient naturellement en anglais.
3: C'est ça, exactement.
0: Donc, t'as déjà essayé quand même de te forcer à.
3: En
0: un
3: français?
0: Peu le français.
3: Ouais, j'ai déjà essayé.
0: Et c'est comment?
3: J'ai sorti des morceaux, franchement, vaut mieux pas écouter.
0: Ah ouais.
3: Ça va pas du tout.
0: Ouais. Parce qu'il me semble que j'ai vu un titre où tu chantes en français.
3: Ouais.
0: Ça allait?
3: Ça va, mais c'est pas. Franchement, je trouve que ça sonne pas de la même manière. Je trouve, en tout cas, en anglais, dans ma manière d'écrire et dans ma manière de poser, qu'il y a quelque chose vraiment dans les mots, dans la longueur des mots. Et en fait, ça laisse vraiment la place à faire plein de vocalises. Et aussi, je trouve que les mots en anglais ont plein de significations différentes, contrairement au français. En tout cas, c'est mon point de vue.
0: Okay.
3: Et donc, ça permet de faire des petites métaphores cachées.
2: It's easy.
3: Voilà. Exactement.
0: T'as dit qu'autour de la table, on avait tous cette divine énergie.
3: Ouais.
0: T'as fait un projet qui s'appelle Divine Energy.
3: C'est ça, exactement.
0: Et qu'est-ce que c'est, alors?
3: La divine energy, c'est l'amour de soi. C'est okay. L'amour des autres. Et je pense que tout le monde a cette divine energy, ce truc un peu spécial en soi. Et j'avais envie de le crier, de le présenter, en fait, à toutes les personnes qui peuvent croiser ma voix. Mm-hmm. Parce que voilà, je souhaite l'amour, la paix. Et je pense que voilà, cette divine energy, c'était quelque chose de fédéré aussi un petit peu. Quelque chose que j'avais envie d'exprimer, en tout cas, et on va continuer à propager tout ça.
0: Moi, je pense que toutes les personnes qui écoutent Fais ton boucan ont cette divine énergie. Merci de nous écouter tous les soirs. Donc, on te retrouvera au concert Elikia. Je vais me tourner vers toi maintenant, Words of Asia. Non, ne tourne pas la tête, c'est bien à toi que je parle. Toi aussi, tu chantes en anglais.
3: Ouais.
0: Mais aussi en BT, hein, une langue originaire de Côte d'Ivoire. On écoute un titre à toi, c'est Lago. Et reviens tout de suite, on en parle. On va dire les choses.

0: ça aussi, c'est très beau.
1: C'est doux, hein.
0: Ah là là, la go de notre go. Words of Asia qui est avec nous aujourd'hui dans l'émission. Words of Asia, c'est à ton tour maintenant d'être cuisinier. Cuisinier. Tu es franco-ivoirienne, tu es la fondatrice du BT Jazz, James l'a dit. C'est la première fois que moi j'entends ça. Qu'est-ce que c'est le BT Jazz?
2: En fait, j'aime pas les genres. Okay. Et du coup, je me suis dit qu'en mettant l'étiquette BT Jazz, en fait, mais ce que je veux dedans, ça n'existe pas.
1: Ah, d'accord.
2: Donc, c'est comme ça que ça a commencé le BT okay. Jazz. Mais l'idée, c'était de fusionner des musiques et des genres musicaux qui sont déjà existants, que je peux écouter, avec les musiques traditionnelles BT, avec lesquelles j'ai pu grandir et faire ce pont-là. Mmh. Voilà.
1: Il y a plein de choses, j'ai l'impression, là-dedans.
2: Il y a beaucoup de choses, ouais.
1: À part du jazz.
2: Il y a plein de choses. Mmh.
0: Mmh. C'est un condensé.
2: Bah, il dit BT Jazz, mais
0: c'est
2: bon.
0: Ça.
2: C'est juste qu'on me laisse tranquille. Ils sont là, ils disent, alors elle fait de la néo-soul, alternative. Ouais. En fait, j'en avais marre des qualificatifs à rallonge. Donc j'ai dit, non, moi, c'est BT Jazz.
1: Et tu fais ta propre musique.
2: Voilà.
0: Exactement. Tu t'es nourri de ta culture ivoirienne pour faire ta musique, mais pas que. De tes voyages à Londres, et tu dis aussi que ta maman, elle t'a beaucoup nourri aussi au niveau de ta musique. Comment?
2: Bah après moi j'ai grandi en entendant maman chanter.
0: Okay.
2: Donc quand j'étais enfant, elle chantait à la maison avec mes tatas qui harmonisaient, avec mes tontons percussionnistes, ils étaient là en train de danser. Enfin, j'ai vraiment grandi dans cette énergie-là, donc je dansais, je chantais avant même de marcher. Donc ouais.
1: Avant même de marcher.
2: Apparemment, il y a une légende qu'elle aime bien raconter à tout le monde. Que j'étais là, je me dandinais comme ça en couche et tout. Elle raconte ça à tout le monde dès que quelqu'un vient à la maison.
1: Okay. Tu dansais, tu chantais sur la musique des parents. Là.
2: C'est ça. Mm-hmm. Sur la musique de maman. Ouais.
1: Yes. Et moi, j'ai vu, je suis tombé sur une vidéo de toi sur ton Instagram où tu avais fait une date en Guadeloupe, c'est ça?
2: Ouais.
1: Ouais. Et toi, tu fais une musique quand même très spirituelle et tu disais que bah justement, bah ta musique a eu une résonance chez certains Guadeloupéens. Hein. Ça t'a fait quoi de voir ça?
2: Franchement, c'était irréel. Mmh. C'était irréel, sachant que la première fois que j'étais allée en Guadeloupe, c'était 10 ans auparavant, et j'y étais allée juste en vacances comme ça. Et de m'y retrouver pour la musique, c'était spécial. Ouais. Et bah du coup, je me suis retrouvée à connecter avec énormément de gens. Et ouais, je trouve qu'il y a quelque chose de particulier, surtout en tant qu'Africaine, de me retrouver en Guadeloupe. Je sais pas, c'était spécial. Je me disais, bah en fait, il y a une partie de mes ancêtres qui sont ici en fait.
1: T'as senti une connexion?
2: Complètement. Mmh. Et spirituellement, je me sentais hyper alignée et je me suis sentie hyper inspirée par ce voyage. Je suis rentrée vraiment nourrie quoi. Mmh. Ouais.
0: Quels sont les retours des Guadeloupéens que tu as eu par rapport à ta musique?
2: Ils étaient en train de méditer.
0: Ah,
2: il y a des gens qui étaient en train de méditer littéralement, genre en posture pendant que je chantais. C'était ouf. Ouais. Okay. C'était, ils étaient très ancrés.
1: Et donc, Elika, c'est l'espoir.
2: C'est ça.
1: Qu'est-ce que ça t'inspire, toi?
2: De l'espoir.
1: L'espoir.
2: De la lumière, en vrai. Mmh. Ouais. Moi, je suis très contente, en tout cas, de faire partie de cet événement. Et j'aime bien le fait que bah, notre jeunesse, on organise des choses par nous-mêmes qui nous correspondent. Mmh. En fait, on n'attend pas qu'on crée des espaces pour nous, on le fait nous-mêmes. Mmh. Et ouais.
0: Et puis, c'est un événement quand même 100% féminin, il faut le rappeler. Ouais.
2: C'est important.
3: D'ailleurs, est-ce que je peux ajouter un petit détail que j'ai oublié de mentionner, c'est que à côté du concert, il y aura quand même aussi des créatrices et des artistes qui seront là pour montrer leur art et leur univers. Donc mon but, c'était vraiment pouvoir créer un écosystème. Et pour moi, c'est pas juste un concert, c'est vraiment une expérience collective et commune qu'on doit tous vivre en fait. Donc ne venez pas que pour un artiste, venez pour découvrir toute l'histoire,
0: pour l'expérience, il y a pas de souci.
1: Comme tu dis, un écosystème, tout à l'heure je te posais la question sur ce qui pouvait manquer dans les concerts, toi t'as tout mis, c'est ça.
3: C'est ça. J'ai galéré à trouver un lieu et dès que j'ai trouvé un lieu, j'ai dit bon, je fais ce que je veux.
1: Yes, carrément, voilà. On reviendra avec toi dans quelques instants. Merci Asia.
2: Merci à vous.
1: Ta musique, pour cette spiritualité. Là, c'est bon. Je vais te cuisiner, Astron. T'es prête?
0: C'est ton tour.
1: Allez, ça va aller. Astron, tu t'es entendu sur l'album de Luigi?
4: Oui.
1: Yeah, mais trop bien. Mais attends, faut que je te remercie pour ça, parce que en vrai l'album c'est Saison 00, c'est un de mes albums préférés, donc en vrai j'ai saigné ta voix sur les aéroports et les gares, c'est ça.
4: Ouais,
1: on est d'accord. Et bah écoute, on va pas parler de Luigi là, on va parler d'Astron et on va t'écouter avec le titre Love. Moi aussi j'ai quelques questions pour toi, t'es prête?
4: Toujours et jamais.
1: Toujours
4: toujours et jamais. Ah, toujours et jamais.

0: titre Love, que de l'amour.
1: Ouais, moi ça me tue parce que dans cette émission, normalement, on reçoit des boucs entiers. Les gens, ils arrivent avec mais, des musiques.
0: Mais qu'est-ce qui se passe aujourd'hui en
1: fait? Grave, non, mais on a besoin aussi de souffler. Des fois. Ça fait du bien.
0: On commence la semaine en douceur, tout simplement. Astrode, toi, t'es une artiste franco-camerounaise.
2: Non.
0: Pas du tout.
2: Camerounaise.
0: Camerounaise, d'accord, ok.
3: Les deux côtés, je suis pas française.
0: Ok, accrole. Il faut pas le dire alors. Camerounaise, autodidacte, ouais. Et tu as appris à jouer de plusieurs instruments seul. Est-ce que le fait de ne pas avoir suivi un parcours musical classique t'a donné voilà, plus de liberté dans ta créativité?
2: Oui. Oui, je pense que dans un premier temps, oui, j'ai pris des cours de harpe.
1: Okay.
2: En fait, quand j'étais petite, j'ai grandi en Bretagne.
0: Ouais.
2: J'avais, même en prenant des cours de harpe, j'avais une prof assez ouverte d'esprit qui me laissait choisir dans son répertoire ce que je voulais. Et moi, j'ai choisi la musique arménienne et le jazz.
0: Wow.
1: La musique arménienne.
2: Donc, à travers la harpe celtique. Donc, okay. Déjà, le mix était, voilà. Et le reste, ouais, je me suis appris guitare, basse, piano, prod. Du coup, j'ai tout produit.
1: Ok.
2: Tout ça, quoi.
1: Tu fais tout toute seule à chaque fois?
2: Dans cette EP qui va sortir, oui.
0: Okay.
2: Oui.
1: Okay.
0: Bravo.
1: Comment s'appellera l'EP?
2: 1, 2, 3.
0: D'accord. Yeah. Ce fameux 1, 2, 3. Dans tes chansons, tu parles, on l'a dit, de beaucoup, beaucoup d'amour, mais aussi d'affirmation de soi, un peu que ce que fait Léonie.
2: C'est ça.
0: Aujourd'hui, qu'est-ce que ta musique raconte de la femme que tu es et de l'artiste que tu es devenue?
2: Beaucoup, beaucoup de choses. Bah, je pense que je raconte... J'aime bien dire, plus c'est personnel, plus c'est universel.
0: Mmh.
2: Donc, je parle de ce que je connais. Je parle de moi, je parle de mes expériences, je parle de mon trauma, je parle de mes phases, mon changement, mon retour à moi-même. Et cette quête, en fait, juste perpétuelle qu'elle...
0: Là, je sens un gros travail sur soi. Là. Vraiment.
2: Constant.
0: Ouais. Ah ouais.
2: C'est pareil, je suis un peu une mamie dont je radote, mais on peut pas ranger sa chambre une fois pour toutes, une bonne fois pour toutes. Okay. On est obligé de revenir. Et je trouve que le développement personnel, la spiritualité, l'hygiène, dans tous les sens du terme, c'est comme ça.
1: Beaucoup
2: très
1: de remise en question aussi. Ah ouais.
2: Obligé.
1: Et tu utilises tout ça pour refaire ta musique?
2: Ouais, parce que je fais beaucoup d'écriture automatique.
1: D'écriture automatique?
2: Oui.
1: C'est-à-dire?
2: Je tiens un journal. Depuis
1: d'accord.
2: Que je sais écrire.
0: Ok.
2: Donc j'écris de manière à ce que ça me fasse du bien, donc c'est d'abord pour moi.
0: Pour toi, hein.
2: Et du coup, c'est dans la magie de la catharsis, c'est si ça me fait du bien, ça va sûrement faire du bien à quelqu'un qui vit ce que je vis. Et comme j'ai compris l'année dernière, c'est hyper récent, mais que mon trauma est systématique, ça veut dire que tout ce que je traverse, il y a minimum 1 million de personnes qui l'ont traversé.
1: Okay.
0: Donc, mais tu ranges ta chambre combien de fois?
2: Oh my god!
0: C'est vrai!
1: Les vraies
2: questions. Les vraies questions. Ma chambre littérale ou métaphorique?
0: Les deux.
2: Les deux. Mm-hmm. Franchement, j'ai tendance à laisser accumuler les choses parce que je suis distraite et il y a du syndrome du sauveur. Voilà. On nous distrait beaucoup. Je trouve qu'on vit dans une société qui nous bombarde dans tous les sens du terme.
0: Okay.
1: Okay.
2: Et on a besoin de rappels justement pour se recentrer vers notre chambre au lieu d'aller avoir du FOMO dans
0: et sauver
2: le club,
0: des gens
2: et sauver
0: en fait.
2: Des gens okay. qui ont les mêmes problèmes que nous en fait. Donc ouais, ce truc.
1: Je sens que tu pourrais en parler des heures.
2: Ah oui, c'est un vaste sujet.
1: Désolé, on n'a pas tout le temps du monde dedans. Oui. merci d'avoir été là tous les trois avec vos univers un peu. Il y a
3: merci
1: franchement, je me sens grave apaisé là.
0: Oui, thérapie sur nous en fait. Thérapie sur nous.
1: Désolé, Elika. Là, peut-être que t'auras un petit coup de stress, mais t'as 30 secondes pour présenter Elika. Kélia, pardon. T'as 30 secondes pour présenter Elika. Pas une seconde de plus, pas une seconde de moins. Let's go.
0: Top promo commence.
2: Elika, c'est un concert narratif qui met en avant des femmes afrodescendantes. Donc le but, c'est de créer un récit autour de ces trois artistes, World of Asia, Léonie et Astrode. Et à côté, on aura aussi des stands de créatrices et d'artistes. Donc venez vraiment le samedi 26 septembre au Cousu La Volta.
1: Merci. honnêtement d'avoir été tous les quatre d'avoir été.
0: Merci les filles. Le projet des quatre. Parler, merci d'être passé dans l'émission. C'est l'heure de se quitter. On se retrouve demain, James, ouais, même ouais. heure, même antenne. Et avec comme invité The Joyful Care, un artiste qui évolue dans le milieu donc des comédies musicales et du gospel. Il nous dira tout sur son actualité. Et demain, c'est le retour de la battle sur le thème de l'indépendance. Connectez-vous.
1: Faut que je gagne.
0: Ouais, on verra.
1: Ouais, ouais. Et on se quitte sur le proverbe hein, de la soirée. Comme d'habitude, l'hypocrisie disparaîtra quand le poisson a soif. Okay. Salut tout le monde. Yeah.

0: bientôt fini ce boucan. Hein?
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6: Il est 3h à Paris, 1h en temps universel.
4: Thaïs Moreau.
6: Bonjour à toutes et à tous. À la une de cette édition, la reprise des frappes russes à Kiev en Ukraine. Elles avaient été suspendues durant la visite des deux émissaires de Donald Trump. Visite qui a débouché sur aucune annonce notable, même s'il y a tout de même des signaux positifs. On en parle dès le début de ce journal. L'actualité, c'est aussi l'Allemagne et la victoire de l'AfD, parti d'extrême droite en Saxe-Anhalt, qui pourrait bien collaborer avec le BSW, un parti d'extrême gauche allemand. Et puis, à la fin de ce journal, direction le sud de la France, où se tenait hier un sommet inédit sur le cinéma, l'image et les jeux vidéo. Des signaux positifs dans la recherche d'une solution de paix pour la guerre en Ukraine. À la suite de la visite ce week-end des médiateurs américains à Moscou, puis pour la première fois à Kiev, les différentes parties se font l'écho. Pour la première fois depuis plusieurs mois, de progrès d'intention, à défaut d'annonces très concrètes, Thomas de Saint-Léger.
7: Des progrès substantiels, se félicite Steve Witkoff, l'un des émissaires de Donald Trump, qui évoque dans un message X des évolutions en vue de négociations tripartites, négociations dont le coup d'envoi pourrait être données après les élections législatives russes prévues du 18 au 20 septembre. La précision est apportée par l'Elysée, une délégation française ayant été conviée à Kiev aux côtés de l'Allemagne et du Royaume-Uni. Le réengagement américain, le fait qu'il rapporte une volonté russe et l'inclusion des Européens dans les discussions sont autant de signaux encourageants pour Paris. Optimisme plus mesuré au Kremlin où, sans exclure une reprise des pourparlers, on ne veut pas encore évoquer de date ni de lieu précis. La base de ces possibles négociations reste-t-elle aussi floue? Les deux belligérants semblant vouloir rester campés sur leurs exigences initiales, principalement sur la question des territoires de l'Est ukrainien dont Moscou revendique l'annexion. Et même si l'Ukraine parle sans autre précision de propositions plus efficaces soumises par les médiateurs américains, le président Volodymyr Zelensky continue de préparer sa population à un conflit toujours plus long, au moins jusqu'à l'hiver, disait-il ce dimanche.
6: Et elles avaient été suspendues le temps de la visite des émissaires américains à Moscou et Kiev. Les frappes russes ont repris dans la nuit de lundi à mardi sur la capitale ukrainienne. Au Liban, ce lundi, 13 personnes ont été tuées dans de nouvelles attaques israéliennes, malgré le cessez-le-feu fragile. Depuis ce jeudi, Israël intensifie ses frappes dans le sud du Liban. Le président libanais Joseph Aoun avait exhorté Washington et la communauté internationale à faire cesser les attaques israéliennes. L'actualité en Allemagne, profondément choquée. Le chancelier Friedrich Merz doit maintenant tant bien que mal reprendre la main dans son pays. Au lendemain de la victoire du parti d'extrême droite de l'AfD dans la région de Saxe-Anhalt, dans cette même région, le parti BSW, composé de 5 députés seulement, pourrait jouer les faiseurs de roi entre l'AfD, arrivé largement en tête lors des élections régionales de dimanche, et les autres partis au Parlement de cette région de l'Est du pays. Sofia Katsenkova, quelle est cette formation qui est prête à collaborer avec l'extrême droite alors qu'elle se situe à l'extrême gauche sur l'échiquier politique ?
1: Effectivement, le BSW est un parti difficile à classer. Il est né en 2024 d'une scission avec Die Linke, le parti de gauche radical allemand. Sur l'économie, le BSW reste très à gauche. Hausse du salaire minimum, plafonnement des loyers, plus de protection sociale. Mais sur l'immigration, le ton est radical et populiste. Renforcement des contrôles aux frontières et plus d'expulsions de migrants, proches des idées de l'extrême droite. Le BSW se rapproche aussi de l'AFD sur la politique étrangère. Le parti radical de gauche veut arrêter les livraisons d'armes à l'Ukraine, lever les sanctions contre Moscou et reprendre les importations de gaz russe. En Saxe-Anhalt, les 5 élus du BSW deviennent incontournables car l'extrême droite détient 39 sièges sur 83 au Parlement régional. Il lui manque donc 3 députés pour avoir la majorité absolue. Pour l'instant, si le BSW ne semble pas ouvert à une coalition officielle avec l'AFD, il n'exclut pas pour autant de collaborer avec le parti ponctuellement.
6: Sofia Katsen Kova. Clap de fin pour la visite de la présidente de la Commission européenne au Groenland. L'objectif de ces deux jours était pour Ursula von der Leyen de réafficher son soutien à cette île très convoitée par Donald Trump. Une enveloppe de 200 millions d'euros a donc été annoncée pour aider ce territoire autonome danois, notamment dans le numérique et les minerais critiques. RFI, il est 2h04 à Yaoundé. Yaoundé qui ne s'est jamais prononcé. Au Cameroun, l'organisation de défense des droits humains Mandela Center dénonce hier dans un communiqué le silence complice des autorités et interpelle l'Union africaine au sujet des déportations de demandeurs d'asile africains par les États-Unis vers des pays tiers comme le Cameroun. Selon Jean-Claude Fognaud, secrétaire exécutif permanent de Mandela Center, à ce jour, 36 personnes originaires de 9 pays africains ont été transférées vers le Cameroun depuis janvier dans 4 vols distincts dans le cadre d'un accord passé avec Washington.
8: Ces personnes n'ont ni documents, ni statut légal clair et ces personnes sont soumises à des restrictions de déplacement. Et nous sommes d'autant plus inquiets parce que parmi ces personnes, il y a 5 qui ont regagné leur pays malgré des risques de torture, notamment 2 femmes marocaines. Il y a également un Sénégalais qui était obligé de rentrer dans son pays malgré les risques parce que celui-là était en réalité un homosexuel. Nous demandons que l'État du Cameroun puisse garantir le non-refoulement. Et nous insistons également, nous exigeons l'État du Cameroun la poursuite des procédures d'asile. Nous avons interpellé l'Union africaine pour qu'en réalité, elle met sur pied un mécanisme de suivi de ces déportations et interdit désormais à tous les États africains d'accepter ces migrants venant d'autres continents. Yaoundé ne s'est jamais prononcé jusqu'à ce jour, malgré les différentes correspondances, malgré nos différentes interpellations.
6: Des propos recueillis par Amélie Tullet. Les États-Unis, on en parlait, les surtaxes canadiennes sur des produits américains doivent entrer en vigueur d'ici quelques heures ce mardi. Et Donald Trump n'en a pas fini avec sa guerre commerciale contre Ottawa. Plus de vente de l'avionneur canadien bombardier aux États-Unis, s'est exclamé hier le président américain sur son réseau social. Depuis le retour à la Maison-Blanche de Donald Trump, le Canada est en première ligne de la guerre commerciale lancée par le président républicain qui répète vouloir faire de son voisin le 51e État américain. Cela concerne maintenant l'automobile. En France, Fiat Chrysler joint Volkswagen et Renault dans le scandale du Dieselgate. Ces constructeurs automobiles sont accusés d'avoir dissimulé le niveau réel de la pollution aux oxydes d'azote. Fiat Chrysler, constructeur qui fait désormais partie du groupe Stellantis, sera jugé devant le tribunal correctionnel de Paris pour tromperie aggravée. Toujours en France, après le scandale des violences sexuelles dans le milieu périscolaire parisien qui avait mené plusieurs familles à porter plainte contre la ville, hier a été inaugurée à Paris la première école du périscolaire, une nouvelle formation de 100 heures obligatoire pour les animateurs des écoles de la capitale. Les violences sexuelles dans le périscolaire, le maire socialiste de Paris, Emmanuel Grégoire, a promis d'en faire sa priorité durant son mandat, avec notamment l'annonce d'un plan à 20 millions d'euros pour renforcer et mieux former les effectifs. Et on termine ce journal avec du cinéma. direction le sud de la France, à Saint-Paul-de-Vence en Provence. Hier avait lieu le sommet inédit dédié au 7e art, au cinéma, à l'image et aux jeux vidéo. Le président français Emmanuel Macron et son homologue sud-coréen Lee Jae-myung ont accueilli près de 200 représentants mondiaux de la filière. Et à cette occasion, le CNC a annoncé la création d'un nouveau dispositif international pour venir en aide aux salles de cinéma indépendantes dans les pays en crise. Notre envoyée spéciale, Elisa Amoré.
9: C'est l'une des mesures phares annoncées pendant ce sommet, la création d'IRIS, un dispositif international qui vise à financer des salles de cinémas indépendantes, d'encourager des initiatives à travers le monde et de rouvrir des salles de cinéma fermées dans des pays en crise. Jihad Abdo, acteur syrien et directeur de l'Organisation Générale pour le Cinéma, salue cette initiative.
10: We used to have 311.
11: Nous avions 311 salles de cinéma dans le pays. Maintenant, il n'y en a plus que 4 ou 5. Alors unissons nos forces et ressuscitons le cinéma syrien.
10: Let's bring the cinema back to life. The Syrian stories.
9: Le dispositif est soutenu par une quarantaine d'acteurs et de réalisateurs, parmi lesquels Costa Gavras, Juliette Binoche, Isabelle Huppert ou encore Hassan Hadi, caméra d'or 2025 du Festival de Cannes, qui se bat pour la survie du cinéma dans son pays, l'Irak.
12: Il ne faut pas seulement projeter des films, il faut aussi créer une communauté qui réunit les artistes et devient un hub créatif pour les réalisateurs irakiens.
9: Une levée de fonds de 30 millions d'euros va être lancée par la France, la Corée du Sud et le Maroc pour financer ce nouveau dispositif. La France versera 1 million par an. Elisa Amourette, Saint-Paul-de-Vence, RFI.
6: 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C'est la fin de ce journal.
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0: progressivement désengagée avec des prestations sociales et une fiscalité réduite.
1: Alors, est-ce que la Suède peut encore revenir à ce modèle social-démocrate ?
0: C'est une bonne question. Certains Suédois sont nostalgiques et souhaitent le retour de cette social-démocratie. Le parti social-démocrate reste d'ailleurs la première force politique du pays et ils sont en tête des intentions de vote avec près de 30%. Mais le curseur politique, tout parti confondu, s'est beaucoup déplacé vers la droite ces dernières années. Et ça, encore une fois, on le doit à l'influence grandissante de l'extrême droite. Je vous propose d'écouter Emilia Björgren, candidate à Stockholm pour les sociaux-démocrates.
2: Cet État-providence puissant par endroits en Suède s'est fissuré. On a par exemple un système unique au monde où des groupes privés qui gèrent des écoles peuvent faire des bénéfices avec l'argent de nos impôts et utiliser cet argent pour l'investir dans des chalets, des domaines de chasse ou des paradis fiscaux. C'est évidemment complètement absurde. Malgré ces changements, beaucoup de Suédois considèrent encore l'État-providence social-démocrate comme quelque chose d'acquis. Et c'est justement à nous de montrer que nous sommes capables de le préserver et de le faire fonctionner encore à l'avenir.
1: Et est-ce que ça traduit donc qu'il y a un changement profond du modèle politique suédois ?
0: En quelque sorte, oui, parce que le parti d'extrême droite revendique lui-même avoir été, je cite, le moteur du changement de paradigme depuis 2022, notamment sur l'immigration et la criminalité. Le paradoxe, en fait, avec cette élection, c'est que la gauche pourrait revenir au pouvoir, mais dans une Suède profondément transformée, plus dure, comme on disait, sur l'immigration, plus conservatrice sur les questions de sécurité. Et puis, si le bloc de droite l'emporte, avec les démocrates de Suède en tête, eh bien, ce serait l'aboutissement d'une normalisation entamée depuis plusieurs années pour l'extrême droite.
1: Ottilia Ferré, correspondante de RFI à Stockholm. Notre invitée culture ce matin est Charline Bourgeois-Taquet. La réalisatrice française signe La vie d'une femme, un film sélectionné au Festival de Cannes en mai dernier et qui sort demain en salle en France. Il raconte la vie donc de Gabrielle, 50 ans, une femme accomplie dans sa vie personnelle et professionnelle. Elle explore aussi une relation adultère avec une femme. Charline Bourgeois-Taquet répond aux questions de Léa Boutin-Rivière.
3: Charline Bourgeois-Taquet, bonjour.
4: Bonjour.
3: Vous signez La vie d'une femme. Dans votre précédent film, Les Amours d'Anaïs, vous tourniez plutôt vers un personnage en début de trentaine. Là, cette fois, vous explorez la vie d'une femme tout à fait accomplie, d'âge mûr. Qu'est-ce qui vous a donné envie de prendre à bras le corps ce récit-là ?
4: C'est vrai que dans le film précédent, le personnage était plus proche de moi. En tout cas, c'est un personnage qui avait mon âge. Et là, je crois que c'est... je vais vous faire une réponse un peu personnelle. Après la mort de ma mère, qui est morte à 57 ans d'une maladie assez longue, en réaction à ça, j'ai eu envie d'écrire un personnage de femme entre 55 et 60 ans qui se serait accompli dans autre chose que la maternité, dans autre chose que l'amour. Je crois que j'avais besoin de ça, de représenter une femme qui aurait mis le travail au centre, qui se serait accomplie par elle-même, qui serait libre, et qui, à 55 ans, n'aurait pas renoncé non plus à sa vie amoureuse, sensuelle, érotique. Voilà.
3: Une femme qui puisse tout faire de front, finalement.
4: Oui, une femme forte, mais pas seulement forte, qui se consacre aux autres, mais qui est aussi égoïste par certains aspects. Enfin, un personnage complexe, j'espère. Ce que je voulais, c'est que ce personnage puisse faire envie aussi aux spectatrices, aux spectateurs, et qu'il puisse peut-être ouvrir des perspectives.
3: Dans le film, la plupart des proches de Gabrielle lui disent que quelque part, il y a un problème. Quoi. Elle travaille trop, elle fait trop de choses, elle est trop parfaite. Et elle n'a pas l'air de voir du tout le problème dans tout ça. Et la question finalement que pose votre film, c'est est-ce que c'est si grave, quoi, de mettre le travail au centre du jeu, de mettre sa vie pro au cœur de ses projets ?
4: Je trouvais ça intéressant que le personnage soit vu par son entourage d'une manière très différente de la façon dont elle-même se perçoit. Et c'est vrai que on nous a quand même énormément proposé des personnages d'hommes dans les fictions qui se consacrent à leur métier et on trouve ça normal. Des personnages de femmes, dans ce cas-là, il y en a moins. Je pense que c'est pareil dans la vie.
5: Mais toi, tu planes dans un monde parallèle où le chirurgien doit être un moine soldat qui sacrifie sa vie amoureuse, sa vie famille.
3: Pour raconter cette bascule dans autre chose qui arrive à ce personnage de Gabrielle, vous avez choisi de lui faire avoir une relation lesbienne, un amour lesbien. là où le bouleversement aurait pu venir, pourquoi pas d'un autre homme. Pourquoi ce choix-là ?
4: C'était vraiment pour lui faire découvrir quelque chose de nouveau, pour qu'il y ait une nouvelle proposition amoureuse, un désir inattendu, quelque chose qui la bouscule peut-être plus que si ça avait été un homme, qui la déplace aussi, parce que c'est un personnage qui est très dans la maîtrise de tout. Et j'avais vraiment envie de voir

0: Comment elle allait réagir
1: à quelque chose de très inconnu et de la mettre dans une situation de maladresse et de fragilité dans laquelle on l'a pas vue jusque-là.
2: Ah, vous êtes l'écrivain, c'est ça, pas l'écrivaine, je sais pas comment on dit.
0: Voilà.
3: Du coup, il y a évidemment beaucoup de femmes à l'écran, comme dans votre film précédent. C'était vraiment aussi un récit de femmes. Qu'est-ce qui vous donne envie de parler principalement de femmes ?
1: Ben justement, c'est une question d'envie, c'est une pure question de désir, un appétit que j'ai pour les histoires dont les femmes sont les héroïnes, mais aussi bien d'ailleurs en tant que lectrice et spectatrice depuis toujours, il y a que ça qui m'intéresse. Et donc quand j'écris des films, très naturellement, j'ai envie de m'intéresser à des personnages de femmes. Donc il y a pas d'autre réponse que le désir.
3: Charline Bourgeois-Taquet, merci.
1: Merci beaucoup.
4: La vie d'une femme de Charline Bourgeois-Taquet avec Léa Drucker et Mélanie Thierry. Ça sort demain au cinéma en France. RFI 6h24 à Paris, aujourd'hui dans le Conseil Santé. 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
6: Alice Boudon, bonjour.
7: Bonjour Caroline Paré.
6: Vous êtes psychologue clinicienne spécialisée en thérapie comportementale et cognitive. Est-ce que vous pouvez nous citer des exemples typiques d'auto-sabotage ?
7: Alors typiquement, par exemple, dans la sphère professionnelle, ça peut être de bâcler un travail ou de le faire à la dernière minute. Ça peut être aussi dans les études qu'on fait ça. Après, dans la vie amoureuse, ça peut être ne même pas commencer une relation par peur de souffrir ou s'en échapper assez vite pour les mêmes raisons.
6: Comment est-ce qu'on prend conscience qu'il y a un problème et qu'on est en train de scier en quelque sorte la branche sur laquelle on est assis ?
7: C'est difficile, hein. Parfois, on ne s'en rend pas compte, on met très très longtemps à s'en rendre compte. C'est souvent dans l'après-coup, hein. C'est pas sur le moment qu'on se dit voilà, je suis en train de faire n'importe quoi. Mais c'est souvent en s'arrêtant et en réfléchissant à nos comportements, en prenant le temps de réfléchir à ce qu'on fait.
6: Et c'est compliqué de s'en détacher de cette très mauvaise habitude ?
7: Ça peut être compliqué. Ça peut être vraiment compliqué parce qu'en fait, ça vient d'un réflexe humain assez automatique qui est de fuir la souffrance, en fait. On s'échappe d'une situation parce qu'elle nous fait souffrir, mais en fait, sur le long terme, on va souffrir encore plus de faire tout le temps ça.
6: C'est pas une bonne stratégie de protection.
7: Ça dépend des contextes, mais c'est vrai que ça peut amener encore plus de souffrance, en fait.
6: Merci beaucoup, Alice Boudon. 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
4: À tout à l'heure, Caroline Paré. Dans quelques minutes sur RFI, un nouveau journal d'actualité africaine. En attendant, on vous propose un peu de musique, un duo entre Winston Macanoff, figure emblématique du reggae africain, avec le groupe parisien Java. On écoute leur titre, En fait.

0: 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Merci à Benoît Vandenbroek qui était à la réalisation de cette demi-heure d'information. À suivre l'actualité africaine.
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0: 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Et c'est le début d'une demi-heure d'actualité africaine. Bonjour Xavier Besson.
6: Bonjour Marion, bonjour à tous.
0: À la une ce matin, Bukavu face aux incendies.
6: Un reportage dans un instant dans la capitale du Sud Kivu, ville sous contrôle de l'AFC M23, où le principal marché a en partie brûlé ce week-end et où les départs de feu n'ont rien d'extraordinaire. La société civile a compté une soixantaine de morts dues aux incendies en l'espace d'une année. Dans ce journal également, l'opposante rwandaise Victoire Ingabire, jugée à partir d'aujourd'hui en même temps que 8 membres de son parti. La panique des Burundais au Kenya après que le président kényan William Ruto a annoncé l'expulsion à venir des commerçants étrangers sans permis de travail. Nous serons aussi au Cameroun. Yaoundé qui a lancé un audit de sa dette flottante. Explication dans quelques instants. Et dans une dizaine de minutes, les sports avec Pauline Guillou. On parlera football avec les Lions indomptables du Cameroun qui préparent leur prochain match de qualification pour la CAN et la Ligue des champions européenne qui fait son retour ce soir avec un premier choc, notamment Real Madrid-Inter Milan. C'est une réalité du quotidien à Bukavu dans l'est de la République démocratique du Congo, la capitale de la province du Sud Kivu, contrôlée depuis le début de l'année dernière par les rebelles de l'AFC M23, soutenue par le Rwanda. La ville est régulièrement confrontée à des incendies, des feux qui, d'après la société civile sur place, ont fait une soixantaine de morts en un an et des dégâts considérables. Nouvelle illustration, avant-hier dimanche, une partie du marché de Kadutu, le plus grand marché de la ville, a été ravagé par des flammes venues des maisons voisines. Alexandra Brangeon avec nos correspondants sur place.
7: Au milieu des débris, Madeleine contemple avec désarroi son commerce parti en fumée, du poisson importé du Kenya et qu'elle vendait en gros sur le marché de Kadutu.
8: Tout a été détruit dans ce feu. Ce n'est qu'avant-hier que j'ai déchargé ma marchandise des poissons salés en provenance du Kenya et tout a été consumé. Toutes nos économies sont parties en fumée. Nous sommes complètement anéantis.
7: Accolés au marché, des bâtiments du quartier de Nyamugo ont également été ravagés par l'incendie. Vendeur de boissons, Patrick Moufouto a tout perdu lorsqu'un immeuble de 4 étages dans lequel se trouvait son stock s'est effondré.
9: Ça fait 5 ans que je me débrouille. Je viens de tout perdre en une seule journée. Plus de 5000 dollars. Ça me fait très mal.
7: La société civile déplore ce nouvel incendie. La vie économique de Bukavu et les moyens de subsister. L'existence de nombreuses familles sont déjà très éprouvées par la guerre, rappelle Maître Amani Lamba Chadrak, président du Parlement citoyen pour la démocratie et la bonne gouvernance en RDC.
10: Sur une période d'une année, nous avons monitoré 57 personnes mortes dans les incendies, 2831 maisons parties en fumée, plus de 4000 ménages estimés à plus de 18 000 personnes en train de vivre dans les églises, dans les écoles et dans des familles d'accueil parce qu'ils ont perdu leur maison.
7: Même si elle n'exclut pas que certains incendies soit d'origine criminelle, la société civile souligne que la multiplication des feux ces derniers mois est souvent due à l'imprudence humaine et au raccordement frauduleux du courant électrique.
6: Alexandra Branjon. L'opposante Victoire Ingabire de nouveau devant un tribunal aujourd'hui au Rwanda. Elle qui a passé 8 ans en prison entre 2010 et 2018 après avoir été reconnue coupable de conspiration contre les autorités par le terrorisme et la guerre et de minimisation du génocide de 1994 avant d'être graciée. Aujourd'hui, c'est la prison à perpétuité qu'encourt la présidente du parti Développement et Liberté pour tous. Elle est jugée avec 8 membres de sa formation ainsi qu'avec le journaliste Théonès Ngensimana. Tous jugés donc par la Haute Cour de Kigali pour des accusations entre autres de formation, participation à une organisation criminelle ou encore de complot contre l'État et d'incitation aux troubles à l'ordre public. Human Rights Watch, l'ONG de défense des droits de l'homme, redoute pour Victoire Ingabire un procès qui ne serait pas équitable. Écoutez Louis Smudge, le directeur pour l'Afrique centrale de Human Rights Watch.
11: Malheureusement, on n'est pas optimiste que Victoire Ingabire va avoir un procès équitable. Et juste, vu que le procès contre elle, lorsqu'elle était condamnée, à la fin, elle était grassée par le président Kagame, mais le premier procès contre Victoire Ingabire était un procès très politisé, n'était pas un procès juste. Concernant le procès qui va commencer, il y a plusieurs aspects, y compris la liberté d'association, la liberté d'avoir un parti politique au Rwanda. Madame Ingabire et ses co-accusés continuent, selon nous à Human Rights Watch, d'être les prisonniers politiques.
6: Louis Smudge de l'ONG Human Rights Watch, joint par Diaruga Aziz Baldé. Ce sont des milliers de Burundais qui se sont rendus hier à leur ambassade à Nairobi, au Kenya, et pour tous la même demande, des papiers pour pouvoir rentrer chez eux en sécurité. Après le discours du président kényan la semaine dernière, William Ruto qui a annoncé que les commerçants étrangers sans permis de travail allaient être expulsés, des propos qui ont entraîné des violences contre les Burundais. Et hier, en début d'après-midi, le secrétaire général du ministère kényan des Affaires étrangères, Abraham Korir Singoei, est venu s'adresser à eux, à l'ambassade.
12: Il y a quelques jours, il s'est dit que ceux qui font le petit commerce sans licence doivent quitter le Kenya. Mais certains n'ont pas bien compris ce message, car il y en a beaucoup parmi vous qui ont été pris à partie par leurs voisins et leurs amis kényans. Pour ça, nous vous demandons pardon. J'aimerais vous assurer que l'objectif principal du gouvernement kényan, c'est de voir tous les Africains, et spécialement ceux de l'Afrique de l'Est, vivre avec nous, comme des frères. Je voudrais donc vous demander de ne plus vous inquiéter, car nous allons, à partir de maintenant, renforcer la sécurité dans les quartiers où vous habitez, pour que vous ne soyez plus harcelés ou violentés, pour qu'on ait le temps d'expliquer aux Kenyans notre objectif, pour que ce qui s'est passé ne se reproduise plus, et enfin, pour qu'on ait le temps de trouver une solution pour chacun de vos cas.
6: Le secrétaire général du ministère kényan des Affaires étrangères à Nairobi, où il est 7h36, même heure, à Dar es Salaam, la Tanzanie. Et cette question, les méthodes de la présidente Samia Suluhu Hassan sont-elles les bonnes? Même au sein du parti au pouvoir, certains font part de leurs doutes. L'ex-vice-président Emmanuel Nchimbi, qui a démissionné il y a 2 semaines et qui a même annoncé sa retraite de la vie politique. Et plus récemment, l'ancien Premier ministre Joseph Warioba, qui vient ouvertement de formuler des critiques envers la présidente. Correspondance d'Élodie Goulesque.
13: Malgré sa silhouette frêle et son visage marqué par les années, Joseph Warioba n'a pas perdu son sens de l'analyse politique. Lors de la conférence annuelle du Centre pour la démocratie en Tanzanie, l'ancien Premier ministre n'a pas mâché ses mots.
14: La paix ne vient pas avec les armes. Vous ne protégerez pas la paix avec ça, mais en ce moment, nous semblons penser que c'est le cas. Les armes peuvent apporter de la stabilité, mais pas la paix. Nous devons revenir aux bases.
13: Les armes, une référence à la gestion des manifestations lors de l'élection présidentielle en octobre dernier. Selon le bilan officiel, plus de 500 personnes ont été tuées. Les associations de défense des droits humains, elles parlent plutôt de milliers de morts. Depuis, la présidente Samia Suluhu Hassan fait régner la terreur sur le pays. Joseph Warioba, lui, n'hésite pas à dire ce qu'il pense depuis plusieurs semaines déjà. Des tensions d'autant plus palpables depuis la démission de l'ancien vice-président Emmanuel Nchimbi, puis de son expulsion du parti quelques jours plus tard. Ce dernier avait encouragé cet été les Tanzaniens à se battre pour une nouvelle constitution. Depuis son départ de la vie politique, Nchimbi n'a pas été vu en public et serait, selon certaines sources, sous assignation à résidence. Élodie Goulesque, Dar es Salaam, RFI.
6: En Centrafrique, c'est l'opposition qui donne de la voix. 100 jours après la reconduction de Félix Moloua au poste de Premier ministre, le MPLC de Martin Zighele estime dans un communiqué que tous les indicateurs politiques, démocratiques, économiques et sociaux confirment la faillite des politiques menées par le gouvernement. Le parti réclame également des enquêtes sur plusieurs morts et disparitions récentes, notamment l'assassinat d'un géologue suisse au mois de juillet dernier. Combien l'État du Cameroun doit-il à ses agents, aux petits opérateurs et aux prestataires qu'il a engagés? C'est ce qu'on appelle la dette flottante et Yaoundé vient de lancer un audit qui porte sur les 5 dernières années de dépenses. Polycarpe Samba.
15: La dette correspond aux impayés ou arriérés de paiement contractés par l'administration centrale et ses différents démembrements auprès de divers prestataires ou agents. Les entités publiques visées sont les administrations, les universités d'État, les entreprises publiques ou les collectivités. Elles ont jusqu'au 31 octobre 2026 pour transmettre leur dossier à la Direction générale du budget. Les dettes concernent plusieurs catégories, les primes et rappels pour des fonctionnaires, des factures de fournisseurs de biens et services, des dettes académiques, sociales et locatives. Un audit de même nature était déjà intervenu fin 2020. Il portait sur la période 2000-2019. Le stock validé après affinement s'élevait alors à 752,1 milliards de francs CFA, apuré à date à près de 2/3. Pour le ministère des Finances, l'opération vise ainsi à lutter contre la fraude et les créances fictives. Selon des sources internes à la Direction générale du budget, le premier audit avait mené au rejet de plusieurs milliers de dossiers pour des motifs de doublons ou de falsifications. Ce nouvel audit est lancé alors que le Cameroun est en pleine négociation avec le FMI pour un nouveau programme financier. Il vise donc aussi pour l'État à donner des gages sur la maîtrise de sa dette intérieure.
6: Polycarpe Samba, une intelligence artificielle avancée pourrait représenter un risque existentiel pour l'humanité, mise en garde hier de Volker Türk, le haut-commissaire de l'ONU pour les droits de l'homme. Alors que débute aujourd'hui la semaine de l'apprentissage numérique au siège de l'UNESCO à Paris et en ces temps de rentrée scolaire, on s'interroge ce matin sur un risque peut-être moins dangereux, mais en tout cas plus immédiat, celui de voir les élèves abuser de l'IA pour leurs devoirs. Illustration au Gabon avec ce reportage d'Yves-Laurent Gomard.
16: Élève en classe de seconde, Chandelle ne peut plus se passer de l'intelligence artificielle.
17: Moi, j'utilise l'IA pour faire des devoirs. Ça permet d'avoir aussi des bonnes notes. C'est très facile et très simple à utiliser.
16: Dans ce parc de loisirs du quartier Mindoubé, ces jeunes sont aussi accros de l'IA.
18: Ça m'aide à traiter les exercices que je ne comprends pas.
19: Ça me plaît parce que je peux faire mes devoirs et gagner des bonnes notes.
20: Je recopie seulement ce qu'il donne.
21: C'est facile, non?
20: Oui.
16: Edim Badinga, âgé de 8 ans, est encore à l'école primaire.
22: Ça, c'est de la triche. Moi, j'ai mon cerveau pour réfléchir.
16: Professeur de mathématiques à Port-Gentil, Clotaire Nat, soutient que l'usage de l'intelligence artificielle à l'école est devenu un fléau.
23: Il y a même pire. À la fin, il y a écrit « Veux-tu une autre version ?» Et bêtement, l'élève écrit cela. Donc en réalité, il ne sait même pas ce qu'il est en train de recopier.
16: Récemment admis à faire valoir ses droits à la retraite, l'enseignant Jean-Philippe Dingungu est inquiet pour l'avenir de la jeunesse.
24: J'en suis persuadé. On va former des tonneaux vides.
16: Plusieurs lycées et collèges du Gabon ont banni le téléphone portable dans leurs établissements à cause, entre autres, de l'intelligence artificielle. Yves-Laurent Goma, Libreville, RFI.
6: À Libreville, il est 5h41.
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6: À suivre dans Afrique Matin, reportage en Afrique du Sud, puis sur l'île Maurice, à Johannesburg d'abord, donc où notre correspondante s'est intéressée au Dance Challenge qui fleurissent partout, notamment dans les rues du township d'Alexandra. Et pour l'île Maurice, c'est Afrique Économie avec un secteur du thé et qui reprend du poil de la bête, nous racontera Patrick Hilbert. Et puis avant de retrouver Maman et sa chronique du Gondwana, notre invitée ce matin, l'ancienne présidente centrafricaine de transition, Catherine Samba-Panza. Mais tout de suite, c'est l'heure des sports. Le journal des sports, bonjour, Pauline Guillou.
25: Bonjour tout le monde.
6: Avec du football à la une ce matin au Cameroun, les Lions Indomptables s'apprêtent à retrouver la compétition.
25: Eh oui, les grands absents du mondial de retour pour deux matchs face aux Comores et au Congo dans le cadre des qualifications pour la prochaine CAN fin septembre. Pour ces deux rendez-vous continentaux, le sélectionneur David Pagou fait le pari du renouveau dans sa liste dévoilée hier. Privé de plusieurs cadres comme Franck Zambo-Anguissa, retraité Carlos Baléba, blessé, le capitaine Nuutolo pas retenu. De quoi susciter quelques interrogations à l'heure où la sélection féminine a de son côté brillé lors de la CAN féminine cet été. Mais pas de quoi inquiéter David Pagou, écoutez-le.
0: Je tenais d'abord à féliciter encore une fois Valentine Guélé, son staff, toutes les joueuses, la fédération qui a œuvré pour que ces résultats arrivent. C'est le premier sacre des filles. Ça ne nous met pas la pression, ça nous donne la force. Et voilà, les voyants sont ouverts. À nous maintenant de nous concentrer sur nous-mêmes, de faire le boulot avec les choix forts que nous faisons, la rigueur, la discipline, conjuguer le verbe, travailler au présent de l'indicatif, enfin nous permettre d'atteindre cet objectif. Vous savez, le SAC, il faut se qualifier. C'est vrai que les Lions aujourd'hui ont un passé glorieux. Il faut redorer ce blason-là. Le succès des filles nous ont donné la force, pas une pression supplémentaire, plutôt la force.
25: Et les propos ont été recueillis par Joël Wadem.
6: Et avant cette fenêtre internationale, la Ligue des Champions fait son retour en Europe.
25: Et oui, c'est reparti pour un tour avec dès ce soir plusieurs chocs. Le Real Madrid face à l'Inter Milan. Peut-être le moment d'ailleurs pour Yann Diomandé, la recrue phare des Madrilènes de l'été, d'inscrire son premier but avec le Real Madrid. À suivre également Manchester City face à Porto et Lille face au Betis Séville.
6: Et on parle aussi basket ce matin. Pauline, direction l'Allemagne pour la suite de la Coupe du Monde féminine. Le Mali loupe la qualification pour la phase finale.
25: Et oui, battu par les Allemandes, 83-58 hier. Les Maliennes ont été bien moins étincelantes que lors de leurs deux précédent match à Abidjan où évoluent deux joueuses maliennes. Notre correspondant Molamine Sissavané a suivi ce match en compagnie d'un journaliste sportif malien sur les antennes de la télévision nationale ivoirienne. Écoutez.
1: Qualification historique peut-être pour le Mali ou une qualification du pays organisateur.
2: Les espoirs suscités par les deux premières prestations des Aigles Dames du Mali, dont la victoire contre l'Espagne, se sont brisés face à l'Allemagne.
4: C'était un match très attendu par le monde sportif malien. Mais malheureusement, au final, c'est l'Allemagne qui a gagné.
2: Diakaré Dia Camara, journaliste sportif malien basé à Abidjan et directeur de publication d'Infosport, a vécu ce match avec une immense ferveur.
4: L'Allemagne a montré qu'elle a étudié le Mali. Sekakone a été complètement muselé. Dinamo Ndiaye, la capitaine, n'a pas eu les mains à droite pour les trois points. On sentait qu'il y avait quelque chose qui les manquait. Les petites fautes techniques. Et c'est toute l'équipe qui a sombré, au fait.
2: Avec un écart de 25 points, le Mali semble être passé à côté de ce match coup près.
5: Plusieurs échelons, Oumarou Sidi des plus jeunes à l'équipe 1.
2: C'est aussi le constat amer qu'a fait le sélectionneur Oumarou Sidi Maïga à Berlin à l'issue du match.
20: On avait une opportunité d'écrire l'histoire. On a raté ça. Le pire, c'est que vraiment, on était dans un jeu sans. Ça arrive après avoir gagné contre une si grosse équipe comme l'Espagne avec la manière. Donc forcément, on est déçu.
2: Malgré les regrets, le sélectionneur, tout comme le journaliste passionné Diakaré Dia Camara, apprécie le parcours des Aigles Dames constitué pour l'essentiel de jeunes joueuses. Molamine Sissavané, Abidjan, RFI.
25: Et à noter également que les Nigérianes ont été battues par les Françaises 111 à 56.
6: Des Nigérianes qui ne sont pas non plus qualifiées pour la phase finale de cette Coupe du Monde. Merci Pauline Guillou, c'était le Journal des Sports. Un reportage à Johannesburg dans une minute. Avant cela, l'essentiel de l'actualité internationale de ce mardi 8 septembre en Allemagne. Après la victoire du parti d'extrême droite AfD en Saxe-Anhalt, le chancelier Friedrich Merz reconnaît la pire défaite de son parti depuis des décennies et s'inquiète avant les deux prochaines élections régionales. Les Länder de Mecklembourg-Poméranie et de Berlin votent bientôt et l'objectif affiché désormais pour le chancelier, c'est de continuer ses réformes en profondeur, mais de mieux les expliquer. Reportage à Berlin dans le prochain journal dans un peu moins d'un quart d'heure. Alerte aérienne déclenchée à Kiev à cause d'une attaque russe après 3 jours de pause. Le moratoire qui a stoppé les frappes aériennes durant 72 heures au moment de la présence dans la région des deux émissaires de Donald Trump. Ce moratoire a bien pris fin, confirme l'agence russe TASS, alors que l'actualité ukrainienne, c'est également ce scandale de corruption qui touche le procureur général qui a démissionné, mais nie toute implication. Les autorités anticorruption annoncent avoir démantelé une organisation criminelle présumée, dirigée par un haut responsable du bureau du procureur qui protégeait des centres d'appel frauduleux. Et puis Ursula von der Leyen a quitté le Groenland. La présidente de la Commission européenne a confirmé hier une enveloppe de 200 millions d'euros de fonds européens pour les connexions Internet haut débit, pour le développement d'énergie propre dans ce territoire. Objectif, montrer l'intérêt pour le Groenland de rester attaché au Danemark et donc à l'Union européenne. Une musique, un téléphone, un ou deux danseurs, il n'en faut pas plus pour un dance challenge extrêmement populaire, notamment en Afrique du Sud, chez les amateurs et les artistes d'Amapiano. Reportage à Johannesburg de Claire Bargelès.
7: Dans les rues du township d'Alexandra, des rythmes d'amapiano s'échappent de partout. D'un salon de coiffure, des enceintes d'une voiture et de la petite pièce dans laquelle vit avec toute sa famille Olana, 15 ans, qui se filme en train de danser.
8: Moi, un challenge, ça me demande juste 2 minutes pour l'apprendre et ensuite je filme. C'est facile et des fois j'invente même mes propres pas. Ça me rend heureuse de danser et ça me détend, même quand je suis triste.
7: La vidéo est ensuite directement postée sur les réseaux. Il n'y a donc pas besoin de grand-chose pour participer. Et c'est ce qui plaît aussi à Angie, qui, à quelques rues de là, reproduit également des chorégraphies vues en ligne.
9: À l'école, dans la cour de la maison, à l'intérieur, je danse partout, même dans les centres commerciaux. Et des fois, des gens me rejoignent. J'aime ces défis, la variété des danses qui existent, et ça permet de découvrir de nouveaux artistes, de nouvelles musiques et des genres que je ne connaissais pas.
7: Même si ces chorégraphies naissent souvent sans qu'on s'y attende, ceux qui produisent de l'amapiano s'y intéressent de près, comme DJ Nastor, artiste installé à Johannesburg.
10: J'ai récemment publié un nouveau morceau et j'ai encouragé les gens sur TikTok à créer des challenges autour. Donc ça fait partie des stratégies pour promouvoir notre musique. Et ce format est aussi très courant chez nous. Et puis de voir des gens danser sur ma musique, ça montre qu'elle est bien reçue et qu'elle fait plaisir.
7: Et régulièrement, un dance challenge partagé au-delà des frontières permet au monde entier de s'enthousiasmer pour la musique sud-africaine. Boniswa Sidwaba est conseillère en stratégie digitale et ancienne responsable de contenu pour la plateforme TikTok en Afrique du Sud.
11: La raison pour laquelle ces vidéos voyagent autant et sont devenues des phénomènes en ligne, c'est grâce aux algorithmes qui permettent au contenu d'émerger en fonction des centres d'intérêt et non de la localisation. Ça a joué un grand rôle dans la distribution, afin que des gens partout dans le monde puissent être exposés à de tels contenus.
7: La fin de l'année et l'approche de l'été austral promettent en tout cas d'être un terrain fertile pour voir émerger de nouveaux sons et leurs chorégraphies. Claire Bargelès, Johannesburg, RFI.
6: 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Et si le thé revenait sur le devant de la scène sur l'île Maurice, Afrique Économie ce matin à Port-Louis, où la culture théière a reculé ces dernières années, notamment au profit de la canne à sucre. Mais les choses sont en train de changer avec de nouvelles techniques, de nouveaux investissements et de nouveaux espoirs. Afrique Économie, Patrick Hilbert.
12: C'est du jamais vu à Maurice, un investissement de 3 millions d'euros sur 5 ans dans une nouvelle plantation à Valletta, dans la région de Moka, au centre du pays. L'objectif du conglomérat IOR est ambitieux. Étendre progressivement les plantations sur 500 arpents, c'est-à-dire 210 hectares, au cours des 5 prochaines années, afin notamment de réduire la dépendance aux importations. Olivier Bessac, directeur général d'IOR Agri Limited.
26: Cela fait 40 ans qu'aucun investissement d'envergure n'a été fait dans le thé à Maurice. Si Agri relance cette filière, c'est parce qu'elle a du sens au niveau agronomique et économique. Il faut savoir qu'aujourd'hui, près de 30% du thé consommé à Maurice est importé, et notre ambition est de réduire cette dépendance et de redonner de la valeur à nos terres agricoles. Et à ce jour, nous avons importé plus d'un million de boutures de cultivars kényans. Une trentaine d'hectares ont déjà été plantés. Les premiers théiers montrent une croissance très encourageante et notre première récolteuse arrivera en septembre avec une première récolte attendue début 2027.
12: À Valletta, il a remis sur les caractéristiques du terrain. Des sols acides et une région humide, moins propice à la canne à sucre, mais considérée comme favorable au thé. La compagnie ne veut pas seulement développer ses propres plantations. Le groupe prévoit également d'accompagner des petits planteurs. Formation aux nouvelles méthodes de culture, fourniture des plants, aménagement des parcelles et accès aux machines de récolte. Cette offensive intervient dans un secteur où les investissements privés d'envergure sont devenus rares. Une situation qui contraste avec l'histoire de Boischery, acteur historique de la filière depuis la fin du 19e siècle, comme l'explique Charles Guimbaud, directeur général du groupe Saint-Aubin, propriétaire de Boischery.
27: À Boischery, nous croyons profondément à l'avenir du thé mauricien. C'est une filière qui est historique dans le pays et qui fait partie de notre patrimoine. Mais il est vrai que le secteur aujourd'hui fait face à pas mal de défis, notamment le manque de main-d'œuvre qui devient de plus en plus important dans les champs, avec une population qui est vieillissante, notamment au niveau des planteurs.
12: Pour Boischery, l'enjeu est donc également de moderniser la production. Mécanisation des plantations et des usines, nouveaux équipements, mais aussi monter en gamme. Les acteurs historiques veulent désormais davantage valoriser le thé mauricien, explique Charles Guimbaud.
27: Nous souhaitons aussi produire un thé de meilleure qualité qui valorise notre terroir et nous souhaitons développer des thés à plus forte valeur ajoutée. D'ailleurs, à Boischery, nous utilisons le thé aussi pour produire du iced tea, des biscuits.
12: Pour IOR comme pour Boischery, le pari est donc de transformer une filière vieillissante en activité agricole plus moderne et plus rentable. Reste à savoir si l'arrivée d'un nouvel investisseur de cette envergure permettra de créer un véritable écosystème autour du thé à Maurice et surtout de relancer durablement une production qui ne couvre plus l'ensemble de la consommation locale. Patrick Hilbert, Port-Louis, RFI.
6: À Port-Louis, il est 7h53. À 5h53, à Bangui, en Centrafrique, il n'y aura pas de paix durable sans un dialogue permanent et inclusif entre toutes les parties. C'est ce qu'affirme notre invité Afrique ce matin, l'ancienne chef de l'État, Catherine Samba-Panza, présidente de transition entre 2014 et 2016. Elle était à Paris la semaine dernière pour la seconde édition de la Fabrique de la diplomatie, organisée par le ministère français des Affaires étrangères et l'université Sorbonne Nouvelle. Et Christophe Boisbouvier, elle lui a demandé notamment quelle était, selon elle, la principale qualité d'une médiatrice en période de guerre civile.
13: Beaucoup d'écoute, beaucoup de disponibilité, avoir une vision et sans dialogue. On ne peut pas non plus échanger sur les questions essentielles qui divisent. Donc il est important de dialoguer, d'avoir un consensus sur la plupart des grandes décisions à prendre. Et c'est ce que j'ai fait pendant la transition.
14: Alors, 4 ans plus tard, votre pays a replongé dans la guerre civile avec la rébellion de François Bozizé et l'arrivée des troupes russes. Est-ce un cycle infernal ?
13: C'est pas un cycle infernal, mais je pense qu'après la transition et surtout le pacte de paix et de réconciliation, il fallait consolider les acquis de la transition. Malheureusement, nous n'avons pas su consolider les acquis du Forum national de Bangui et évidemment, nous sommes retombés dans le cycle, comme vous appelez, infernal. Et si on crée la confiance et qu'on ramène les Centrafricains autour d'une table pour un dialogue inclusif qui prenne en compte toutes leurs préoccupations et les propositions de sortie de crise, nous pouvons y arriver. Donc je pense qu'un dialogue permanent, une concertation permanente permet déjà d'être en contact avec tous les antagonistes de la crise et essayer de trouver une solution commune à notre situation difficile.
14: Donc de ce point de vue, le pouvoir actuel ne fait pas assez pour le dialogue ?
13: Nous constatons qu'il y a beaucoup de demandes pour un dialogue réel, un dialogue inclusif. Maintenant, il appartient aux autorités légalement mises en place de voir dans quelle direction s'orienter pour un retour réel à la paix et à la relance économique du pays.
6: Catherine Samba-Panza, l'ex-présidente centrafricaine de transition, l'invitée ce matin de Christophe Boisbouvier. Entretien complet dans 3 quarts d'heure et sur RFI.fr. Et comme tous les jours, c'est au Gondwana que l'on termine cette demi-heure ensemble. Maman, vous nous dites que l'actualité nous sert un concept assez étonnant, la TVA sociale.
15: Oui, le Gondwanais lambda adore s'installer sur sa chaise devant la maison familiale et regarder les gens et les voitures passer. C'est tellement fascinant pour lui d'essayer d'imaginer où peuvent bien aller tous ces gens, certains très très pressés et d'autres juste un peu perdus. Mais c'est le spectacle préféré de notre ami le Gondwanais lambda, ce citoyen souvent dupé mais jamais dupe. Il s'y adonne avec, dans les oreilles, une bande son très particulière, son ami de toujours, sa radio, bien calée sur la fréquence de la radio mondiale, comme vous d'ailleurs en ce moment même. Et hier matin, le Gondwanais lambda a sursauté, il a détourné les yeux de son spectacle préféré pour fixer son poste radio et à travers lui le journaliste qui venait de parler de TVA sociale. Une idée jaillit du cerveau d'un candidat à l'élection présidentielle en République de Mbengue, capitale Paris. TVA sociale, c'est doux, ça rassure, c'est une taxe, un impôt qui vient prendre de tes nouvelles, te caresser avant de te faire les poches. parce que le Gondwanais lambda, travailleur pauvre par excellence, a toujours compris que la TVA, taxe sur la valeur ajoutée, était cette taxe formidable où le riche et le pauvre payent exactement le même taux sur le sac de riz, le litre d'huile ou les chaussures pour les enfants. Sauf que le riche, après avoir fait ses courses, il lui reste de l'argent, beaucoup d'argent, sachant que souvent il fait même pas ses courses lui-même. Et aujourd'hui, les hommes politiques disent que, attention, cette fois, la TVA sera sociale. Ah, donc avant, elle était antisociale, quoi. Apparemment, leur idée, c'est de diminuer les cotisations sociales sur les salaires et de récupérer l'argent en augmentant la TVA. Et, disent-ils, comme ça, le salaire net du travailleur va se rapprocher de son salaire brut. Le travailleur pauvre, il connaît très bien le salaire brut. C'est même un membre de sa famille. Un membre de sa famille qu'il n'a jamais rencontré. Bah oui, tous les mois, il le voit sur sa fiche de paye. Il est bien gros, le salaire brut, il scintille bien fort. Puis, magie. Il disparaît, il maigrit brusquement et à la ligne en dessous pour devenir le salaire net. L'argent qui va aller dans ta poche, l'argent tout rikiki. Les kilos que le salaire brut a perdu là, c'est les cotisations sociales pour la santé, la retraite, etc. Les patrons appellent ça des charges. Et donc, c'est ces kilos perdus qu'ils veulent redonner au salaire net et enlever donc à la retraite, à la santé du travailleur pauvre. Et voilà que le salaire net a grossi un peu avec le pouvoir d'achat. Sauf qu'entre-temps, au supermarché, le poulet, le savon, les chaussures, la télé, le garagiste, bref, tous ceux qui prennent la TVA, eh ben, il dit aux travailleurs, félicitations pour ton augmentation. Nous sommes venus la récupérer. Eh oui, on te donne un rab sur ta fiche de paye et on installe des coupeurs de route partout entre ton bureau et la maison pour reprendre cet argent. C'est ça qui fait mal. Parce qu'avant, là, on te coupait cet argent avant que tu le voies. Allez, à demain.
6: À demain. Merci, Maman. Merci aussi à Laurent Hérault et à Céline Pellarin à la réalisation et la rédaction en chef de cette édition d'Afrique Matin. Restez avec nous. Dans une minute, le journal, toute l'actualité internationale et le début d'RFI Matin avec Andréane Mellard. Passez une excellente journée, une excellente matinée à l'écoute de la Radio Mondiale.
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21: Bonjour à vous qui nous écoutez, bienvenue. Surtout, RFI Matin commence maintenant et le programme est chargé. On va parler de l'Ukraine et de l'Allemagne aussi. On est ensemble jusqu'à 10h avec toute la rédaction ici en studio. On est fin prêt pour le journal. Bonjour Martin Guez.
23: Et prêt à partir. Bonjour Andréane Mellard, bonjour à toutes et à tous.
21: Après la débâcle, Martin, l'état de choc pour le chancelier allemand Friedrich Merz.
23: Presque la gueule de bois, Andréane, pendant que le parti d'extrême droite de l'AFD connaissait une inédite ivresse du pouvoir dans la région de Sachsen-Anhalt. Le parti du chancelier, la CDU, essuie un revers sans précédent depuis Friedrich Merz est sous le feu des critiques. Ursula von der Leyen a, elle, quitté le Groenland après avoir laissé une enveloppe de 200 millions d'euros de fonds européens sur l'île arctique. Depuis une heure, des droits de douane réciproques sont entrés en vigueur au Canada et aux États-Unis, où une gamme de plus de 700 produits américains sont désormais taxés. Et puis en France, François Hollande n'est pour l'instant candidat à rien, mais l'ancien président de la République coche toutes les cases d'un homme en campagne avant la présidentielle de 2027. Et puis enfin, le salon Lumière éclaire Saint-Paul-de-Vence dans le sud de l'Hexagone, où la France et la Corée du Sud s'entendent pour des aides communes au cinéma.
21: L'extrême droite prolonge la fête en Allemagne tandis que le chancelier accuse le coup.
23: Friedrich Merz s'est dit profondément choqué par la victoire de l'AFD lors des élections régionales en Sachsen-Anhalt. 44% des suffrages pour la formation d'extrême droite, seulement 17% pour la CDU, le parti de la droite conservatrice du chancelier, accusé par les sociodémocrates d'avoir utilisé une rhétorique néfaste ayant créé de l'inquiétude et de la méfiance. Friedrich Merz a assuré qu'il tenterait de mieux expliquer ses futures réformes dans le pays. Au pouvoir depuis un an et demi, il est présenté en Allemagne comme le grand responsable de l'ascension de l'extrême droite, Nathalie Versieux.
24: Seuls 9% des habitants de Sachsen-Anhalt sont satisfaits de l'action de Friedrich Merz. Mais le score de popularité du chancelier n'est guère meilleur ailleurs dans le pays. Une retraitée, une étudiante et un ingénieur rencontrés dans le sud-ouest de Berlin à proximité de l'université libre.
28: Il est persuadé d'avoir toujours raison. Il a un objectif bien précis et n'a aucun contact avec les gens simples.
29: Son style, c'est de dire on va faire ci, on va faire ça, et de faire finalement une toute autre politique, de rabaisser certains groupes de personnes, de faire tout simplement une politique qui n'est pas adaptée à la majorité. Il ne s'adresse qu'aux riches, et cette politique divise la société.
30: Je vois pas pourquoi ça devrait être uniquement la faute de Merz. Je vote pas pour lui, mais je crois que c'est un refus de voir que le monde est devenu plus inconfortable et plus complexe.
24: Pour le politologue Hayo Funke, spécialiste de l'extrême droite, c'est plus précisément le programme de réforme que Friedrich Merz entend mettre en œuvre qui expliquerait la poussée de l'extrême droite.
0: Merz impose un programme néolibéral, pas libéral, un programme économique d'austérité radicale. Et en plus, il n'utilise l'argent ainsi économisé que pour les dépenses militaires, avec pour conséquence qu'il y a moins d'argent pour les investissements dans les infrastructures ou les budgets sociaux.
24: Issu du monde des affaires, Friedrich Merz a imposé à la CDU un virage à droite contesté jusqu'au sein de son parti. Nathalie Versieux, Berlin. RFI.
23: Et quelques milliers de personnes se sont rassemblées hier soir dans les rues de Berlin, la capitale allemande, appelant à stopper le parti d'extrême droite de l'AFD après le succès électoral de la formation en Saxe-Anhalt. Une participation plutôt modeste alors que de nouvelles élections régionales sont prévues en Allemagne le 20 septembre prochain. De fortes explosions entendues cette nuit à Kiev, la capitale ukrainienne, où les frappes russes ont repris quelques minutes après l'expiration de la mini-trêve de 3 jours conclue entre la Russie et l'Ukraine, soit le temps de la visite des émissaires de Donald Trump, Jared Kushner et Steve Witkoff. Des bombardements, on l'apprend, qui ont fait au moins 2 morts à Kiev.
1: Fin de la visite d'Ursula von der Leyen au Groenland.
23: Après 2 jours sur place, la présidente de la Commission européenne a quitté Lille. Une visite effectuée aux côtés du Premier ministre groenlandais Jens Frederik Nielsen et de son homologue danoise Mette Frederiksen. Toujours dans le viseur de Donald Trump, le Groenland accueille un grand exercice militaire conjoint de 10 pays de l'OTAN. Et à cette occasion, Ursula von der Leyen est venue réaffirmer au territoire le soutien de l'Union européenne, avec notamment dans ses bagages une enveloppe de 200 millions d'euros. Pierre Benazé.
2: Dès cette année et l'an prochain, l'Union financera d'abord des connexions Internet haut débit sur l'ensemble du Groenland, avec des infrastructures physiques et des connexions satellitaires. Ce n'est pas anodin, l'objectif est évidemment de montrer aux Groenlandais que l'Union européenne peut améliorer leur vie quotidienne. Le deuxième volet répond d'ailleurs lui aussi aux préoccupations sociétales du Groenland, à savoir le développement des énergies propres. Pour les Européens, le but est de démontrer que les liens avec le Danemark sont bénéfiques pour le territoire, en particulier via une présence désormais constante de l'UE. La contrepartie est clairement annoncée, c'est la volonté des Européens de puiser un jour dans les minerais contenus dans le sous-sol groenlandais, cela même qui attise les appétits américains. Mais pour cela, les Européens semblent avoir compris qu'il leur faudra le soutien de la population du Groenland, une priorité fondamentale pour les ambitions géopolitiques de l'UE, en particulier dans le Grand Nord, après le revers du non au référendum islandais. Pierre Benazet, Bruxelles. RFI.
1: Et voilà, un peu plus d'une heure maintenant qu'ils sont en vigueur. De nouveaux droits de douane canadiens s'appliquent désormais à toute une série de produits américains.
23: Une gamme de plus de 700 produits, parmi lesquels notamment l'aluminium ou encore l'acier. Et même les produits laitiers et l'industrie du papier, de nouveaux droits de douane allant de 15 à 50% désormais appliqués par le gouvernement de Mark Carney. Le tout correspondant à un total de quasiment 20 milliards de dollars de produits américains. Un montant correspondant au dollar près, selon Ottawa, à celui des produits canadiens visés depuis le 22 août par les surtaxes américaines. Myriam Berber.
3: Plus de 700 catégories de marchandises sont concernées. L'acier et l'aluminium vont voir leur taxe multipliée par 2. Elle passe de 25 à 50%. Les tarifs douaniers des meubles subiront une surtaxe de 50%. Les machines, outils et matériel agricole seront soumis à une surtaxe de 15%. À l'approche des élections américaines de mi-mandat, le gouvernement canadien vise également des produits sensibles dans plusieurs États républicains comme le lait du Wisconsin et du Vermont. D'autres États républicains sont déjà ciblés depuis 18 mois par des boycotts. Dans les magasins, les vins de Californie, les bouteilles de whisky du Tennessee et les bourbons du Kentucky ont ainsi été retirés des rayons. Les États-Unis sont le premier partenaire commercial du Canada. Ils représentent 70% des exportations canadiennes. Pour soutenir les secteurs touchés par les nouvelles taxes américaines, le premier ministre Mark Carney a débloqué une enveloppe de 7,5 milliards de dollars canadiens, soit 4,6 milliards d'euros. Le gouvernement fait également appel à la fibre patriotique et pousse à acheter canadien.
23: Et face à ces mesures de rétorsion au Canada, le président américain Donald Trump a menacé hier de s'en prendre aux ventes de l'avionneur canadien Bombardier, appelant à ne plus recourir à leur service. L'entreprise a toutefois rappelé qu'elle générait des dizaines de milliers d'emplois aux États-Unis.
1: RFI 8h08 à Sanaa et Riyad. Le conflit entre les Houthis du Yémen et l'Arabie Saoudite connaît une nouvelle escalade.
23: Un conflit gelé pendant 4 ans lors d'une relative trêve, mais qui a bien repris cet été après le bombardement de l'aéroport de Sanaa aux mains des Houthis pro-iraniens le 13 juillet dernier. Depuis jeudi, les affrontements entre les rebelles et les forces gouvernementales soutenues par Riyad ont fait près de 300 morts au Yémen. Et cette nuit, une série d'attaques revendiquées par les Houthis ont fait au moins 73 blessés dans le sud-ouest de l'Arabie Saoudite. Des frappes qui ont notamment visé des sites économiques comme le géant pétrolier Aramco. Des bombardements auxquels la coalition menée par Riyad a promis de répondre.
1: Polémique en Libye après l'utilisation de drones kamikazes contre des sites pétroliers.
23: Cela s'est passé à Tripoli mais aussi à Zawiya le mois dernier. Aujourd'hui, le gouvernement libyen réagit enfin et a annoncé dans un communiqué l'arrestation de 5 personnes, des Libyens mais aussi des étrangers accusés d'être derrière ces attaques. Une façon de détourner l'attention pour le gouvernement, c'est ce qu'estime Ahmad Hamzo. Il est directeur de l'Institution nationale des droits de l'homme en Libye.
4: Il y a une forme de consensus au sein de l'élite du pays sur le fait que les attaques menées par drones kamikazes contre les installations pétrolières ont été perpétrées sur ordre direct des autorités ou au moins avec leur complicité. Par conséquent, la déclaration de ces autorités est trop vague. Elle vise clairement à orienter l'opinion publique. Elle instrumentalise ces événements pour rejeter la responsabilité sur un parti politique donné ou sur une faction armée que le pouvoir ne parvient pas à contrôler. Le communiqué des autorités est contraire à toute logique, contraire au bon sens. Les experts et les équipements chargés de faire fonctionner ces drones n'ont pas pu pénétrer en Libye à l'insu des autorités. Une telle affirmation est irrecevable car leur entrée s'est nécessairement faite au vu et au su des autorités. Les informations dont nous disposons confirment que le ministère de la Défense du gouvernement d'unité nationale a fait appel à des experts ukrainiens pour faire fonctionner les plateformes de drones kamikazes et pour former certains groupes parmi à leur utilisation.
23: Des propos recueillis pour RFI par Ouda Ibrahim. En France, la Tour Eiffel doit rouvrir aujourd'hui après une grève express des salariés indignés par l'éviction du personnel féminin du monument lors d'une visite samedi d'un groupe religieux hindou venu d'Inde ultra-conservateur qui a présenté ses excuses tout en niant avoir refusé l'accès de l'édifice à qui que ce soit. Le gouvernement français comme les candidats à l'élection présidentielle se sont offusqués. Le maire socialiste de Paris, Emmanuel Grégoire, a lui promis une enquête dans les plus brefs délais.
1: Des candidats à la présidentielle en France, parmi lesquels ne figure toujours pas François Hollande.
23: L'ancien président semble déjà en campagne, mais n'est officiellement candidat à rien. À défaut de faire face à ses électeurs, François Hollande fait pour l'instant face à ses lecteurs, puisqu'il vient de publier un nouvel ouvrage intitulé « Unir, nouveau monde, nouvelle gauche ». Charles Turien-Tomaca assistait à une séance de dédicace dans une librairie parisienne. Reportage.
5: Il continue de laisser planer le doute, mais difficile de ne pas voir un candidat en campagne.
7: Je vais là pour Bernard en souvenir de l'Élysée, on comprendra la période. Enfin, en tout cas, on ne peut pas laisser une partie de la jeunesse, alors qu'on parle de plein emploi ou de quasi plein emploi, dans une situation où elle n'a ni travail, ni formation.
5: Mais l'heure d'officialiser sa candidature n'est pas encore venue.
7: Pour l'instant, je suis l'auteur, mais ça viendra, si ça doit venir, en son temps. J'ai suffisamment d'expérience pour savoir qu'une élection présidentielle, c'est un long processus et qu'il n'y a pas de nécessité à être candidat lorsque nous ne sommes pas dans la situation de l'être.
5: Même si ses sympathisants sont nombreux à avoir fait le déplacement.
8: C'est un honneur de vous rencontrer,
7: c'est gentil.
8: Je tenais à vous dire que... Je tenais à vous dire que depuis que je vous connais, depuis que je suis un enfant, je vous ai toujours admiré.
5: François Hollande est lucide, un succès en librairie ne signifie pas automatiquement un succès dans les urnes.
7: Un lecteur n'est pas encore un électeur.
5: L'heure pour le moment est au rassemblement.
7: L'élection, elle se joue au premier tour. Donc faut rassembler dès le premier tour, pas attendre le second tour, il est trop tard.
5: S'il préfère rester prudent sur une candidature, l'ex-chef de l'État redevenu député de Corrèze multiplie les rendez-vous partout en France.
23: Et François Hollande qui n'a pour l'instant pas rejoint la vingtaine de candidats officiels à l'élection présidentielle de 2027.
1: Enfin, France et Corée du Sud allument la lumière dans le sud de la France.
23: Un sommet lumière justement du nom des frères Lumière, pionniers du cinéma. Séoul et Paris qui ont appelé à préserver cette industrie face à l'intelligence artificielle et face aux plateformes de streaming. Ils ont multiplié les annonces communes, Elisa Amourette.
9: Fonds franco-coréen d'un milliard d'euros, appel à préserver le patrimoine cinématographique, soutien aux salles de cinéma indépendantes. Le sommet Lumière a réuni 220 participants pour tenter de dessiner les grandes lignes de l'avenir de l'image. Un coup de projecteur sur le secteur, bienvenue pour Isabelle Madeleine, productrice et présidente du syndicat UPC.
10: Par les temps qui courent et par rapport au fait que notre modèle est attaqué pour des raisons idéologiques ou budgétaires, c'était quand même très important et pour nous d'avoir cette forme de reconnaissance par rapport effectivement à l'existence et au poids de nos secteurs.
9: À l'issue du sommet, une déclaration lumière a été adoptée par 120 participants, compilant souhaits et engagements sans effet contraignant. C'est trop peu pour Marie Mazemonteil, productrice et présidente du bureau du long métrage au syndicat des producteurs indépendants.
6: C'est comme quand on promulgue une loi, après il y a des décrets d'application et c'est ça qu'on attendrait, des choses très concrètes pour savoir qu'est-ce que ça peut changer dans la...

0: observer avec mes yeux et mon examen clinique. Alors, c'est extrêmement rare, mais si on prend par exemple une situation qu'on observe nous à peu près une fois par an dans mon service en neuro-réanimation à la Pitié-Salpêtrière, de patients qui vont avoir une forme de paralysie extensive sévère qui peut être complète dans les formes les plus caricaturales, qu'on appelle le syndrome de Guillain-Barré ou la polyradiculonévrite aiguë. Bien, si on fait rentrer un étudiant en médecine qui connaît rien au dossier, rien au malade, et qu'on lui demande d'examiner cette personne branchée sur un ventilateur, sur un lit de réanimation, eh bien, il va sortir de là en disant cette personne a l'air dans le coma, je la stimule, il se passe rien, elle n'ouvre pas les yeux, répond à aucune de mes sollicitations verbales, ouvrez les yeux, serrez la main, tirez la langue, rien du tout. Alors si c'est un ou une étudiante déjà un peu aguerrie, après cette observation clinique, elle va déjà commencer à fomenter des hypothèses et notamment si elle va probablement réaliser que le tonus musculaire de cette personne est très faible, que les réflexes quand on tape avec le marteau sont abolis, et peut-être qu'elle va émettre l'hypothèse, peut-être que mon examen clinique sous-évalue le niveau de conscience de cette personne à cause d'une paralysie, comme par exemple un Guillain-Barré. Donc, et dans cette situation-là, il serait pas totalement illogique de parler de coma, en tout cas le symptôme coma pourrait être évoqué, mais on serait dans une situation où la personne serait en fait dans un état d'enfermement, ce qu'on appelle le locked-in syndrome, dans une forme particulière, là, il y a une paralysie complète des nerfs.
1: Donc, on définit bien le coma. Il y a une question WhatsApp d'Émile de Cotonou. La mort cérébrale et le coma, c'est pas la même chose.
0: Alors non, ça c'est une distinction très importante. Et alors, si on revient à l'histoire plus récente là de la médecine, fin des années 50 en France, Molaret et Goulon définissent pour la première fois un état qu'ils appellent eux coma dépassé. Mmh. Et c'est intéressant parce que c'est cette entité qui au fil du temps a évolué vers le concept de mort cérébrale ou même plus récemment de mort sur critères neurologiques, et avec cette idée que il y aura pas de retour possible du coma. Et donc il y a des critères cliniques très particuliers à ce jour on sait que il n'est pas possible de revenir en arrière. Ça traduit ce qu'on appelle l'état de mort cérébrale, traduit en réalité des dégâts du système nerveux central trop importants pour permettre un retour à la conscience, et donc
1: un réveil éventuel.
0: Une issue forcément fatale, quoi.
1: Alors, c'est vrai qu'on est rentré dans le vif du sujet sans parler des causes les plus fréquentes du coma. Vous êtes neurologue. On comprend bien que tout ça se termine au niveau du cerveau. Mais il peut y avoir des maladies au départ qui n'ont aucun rapport avec le cerveau et qui finissent par envoyer le patient en réanimation.
0: C'est ça, exactement. Une situation, on pourrait dérouler comme ça un certain nombre de pathologies, mais une que la plupart des gens connaissent, hein, c'est les intoxications médicamenteuses, volontaires ou non. Mais par exemple, quelqu'un qui va prendre une dose inappropriée de somnifères, va se retrouver dans un état de coma. Heureusement, réversible. Ça reste quand même très dangereux. Souvent, les personnes doivent passer en réanimation pour notamment éviter les complications de cette période où l'absence de réactivité, notamment, met en jeu la ventilation. C'est-à-dire que
1: excusez-moi de vous interrompre. Si je vous comprends bien, le diagnostic initial, il va un petit peu permettre d'anticiper la gravité du coma en fonction de la cause. On va appliquer différentes réponses ou pas forcément?
0: Complètement, oui. C'est l'étiologie, la cause du coma, c'est un des critères numéro un que nous on utilise pour définir le pronostic, avec des cas caricaturaux. Typiquement les intoxications médicamenteuses. Alors ça dépend du produit, mais dans la grande majorité des cas, heureusement, c'est assez facilement réversible avec un espoir de récupération sans aucune séquelle. À l'inverse, une privation prolongée d'oxygène, typiquement à cause d'un arrêt cardiaque prolongé, entraîne une mort neuronale parfois trop importante pour permettre un retour à la conscience.
1: Donc, excusez-moi, quand on parle de coma artificiel, c'est quoi exactement ?
0: Alors ça, c'est un terme plutôt grand public. Je ne crois pas qu'on l'utilise, ou je l'ai très rarement entendu dans le dans le milieu médical, je pense que alors souvent ça fait référence soit c'est vrai qu'on l'entend dans les médias par contre, hein, nos infos, on entend telle personne a été plongée dans un coma artificiel. Le plus souvent c'est ce qu'on appelle nous dans notre jargon médical de la sédation, c'est-à-dire c'est des produits qui dépriment le système nerveux central. Mmh. C'est un peu les mêmes produits, ça se recoupe avec

0: qu'on utilise pour faire de l'anesthésie générale.
1: Ce que j'allais vous dire, c'est une super anesthésie, ouais. En fait.
0: Oui, alors le caractère super est variable, en fait, tout dépend de la dose.
1: Sur la durée, pareil.
0: La dose et la durée. Mm-hmm. Mais en tout cas, l'idée souvent, c'est en réanimation, dans les phases aiguës, quand il y a une agression du corps, que ce soit au niveau cérébral ou ailleurs, d'ailleurs, hein, souvent les soins en réanimation ont un caractère très agressif. Dans le sens où on met des tuyaux, on met des machines, ça peut faire mal, c'est impressionnant. Donc c'est plus simple pour le malade d'être comme quand il va au bloc opératoire, de pas se rendre compte de ce qui se passe. Donc ça, c'est une des premières situations où on va être amené à endormir les malades, en tout cas dans les phases initiales d'une réanimation, quelle que soit la cause. Dans la réanimation neurologique, il y a d'autres situations où on va être amené à amener des fortes doses de sédation. Si le cerveau est abîmé et qu'il gonfle, vous voyez, quand il y a de l'inflammation, le cerveau, il est pas en ce sens différent d'autres organes. C'est comme quand on se cogne, quoi. Il y a un œdème.
1: Ça l'abîme.
0: Sauf que la différence, c'est que dans la boîte crânienne, il peut pas gonfler. Il y a pas de place. Donc au bout d'un moment, s'il gonfle trop, il a du mal à recevoir le sang. Il a du mal à être perfusé. Et donc ça, pour essayer de limiter l'inflammation et pour essayer de calmer l'activité cérébrale et la demande énergétique, on peut être amené à mettre des grosses doses de sédation. Et puis l'autre situation où on va mettre des sédations qu'on peut qualifier parfois de coma artificiel, c'est les formes les plus sévères de l'épilepsie, ce qu'on appelle l'état de mal épileptique réfractaire au traitement habituel. Et là aussi, on met des fortes doses de sédation pour calmer l'activité neuronale. C'est qui est caractéristique de cette épilepsie très sévère. Et donc voilà, dans toutes ces situations, et donc aussi au bloc opératoire, quand on veut que les gens ne se rendent compte de rien et n'aient pas mal et qu'ils sont sous anesthésie générale, on met des doses qui rendent impossible la conscience.
1: Donc c'est un petit peu, on va dire, ce coma artificiel, c'est un petit peu un abus de langage. Tout de suite, professeur Benjamin Rouault, notre première rencontre. Ce témoignage, c'est celui de Paul-Édouard. Il a 28 ans. À l'âge de 20 ans, il a vécu un épisode de coma à la suite d'un accident de ski et il nous raconte au micro de notre reporter Charlie Dupiot.
2: Je suis un grand amateur des sensations fortes et du coup de ski et je suis parti à Chamonix en mars 2018.
3: Dans les Alpes ?
2: Tout à fait, à Chamonix. Dans le snowpark du Tour.
3: Vous étiez donc dans un snowpark, c'est-à-dire un endroit où on peut sauter quand on est à ski, sur des bosses.
2: Ouais.
3: Est-ce que vous portiez un casque pendant que vous faisiez ces sauts ?
2: J'avais un casque, en plus de ça, tout neuf. Donc, je saute, je tombe, on me voit m'enfoncer dans la neige derrière.
3: Vous avez atterri sur la tête ?
2: Sur la tête parce que j'ai eu un trauma crânien. Et du coup, le pisteur appelle le médecin, puis il appelle un hélicoptère qui m'héliporte à Genève, donc dans un des meilleurs hôpitaux du monde. Et là, je suis tombé dans le coma. Et en fait, à partir de ce moment-là, tout a commencé. Donc j'étais dans le coma Glasgow 3.
3: Vous restez dans le coma, dans cet hôpital à Genève, pendant combien de temps?
2: En fait, mon coma a duré 20 jours, vraiment le coma. Et ma maman venait me voir tous les jours. Pendant qu'elle était dans ma chambre à Genève, elle passait de la musique, en tout genre.
3: Mais pour autant, vous n'avez pas de souvenir de ça à Genève, pendant ces 20 jours à Genève ?
2: Eh bien non, j'ai aucun souvenir. Alors tout simplement parce que j'étais Glasgow 3. Et en fait, quand on est Glasgow 3, t'es mort. Hein. Enfin voilà. Et après, mes premiers souvenirs remontent à tout début juillet.
3: Tout début juillet, ça veut dire 4 mois après l'accident.
2: 4 mois d'absence, madame. 4 mois d'absence, c'est énorme.
3: Votre mère n'est pas à Paris, elle est dans le Périgord. Est-ce qu'on peut peut-être l'appeler pour lui demander, elle, comment elle a vécu cette période-là?
2: Évidemment, avec grand plaisir, elle sera ravie de vous entendre. Donc j'appelle ma mère. Allez, c'est parti.
4: Oui,
2: maman? Ici Paul-Édouard à l'appareil.
4: Vous m'entendez?
3: Oui, on vous entend. Comment vous avez vécu cette période-là?
4: Alors, nous, quand nous sommes arrivés dans la nuit à Genève... Donc, on nous a annoncé que notre fils était en coma Glasgow 3, donc avec un pronostic vital engagé. Et quand on est arrivé dans sa chambre, il était donc dans le coma et le médecin et les infirmières lui ont parlé comme s'ils entendaient tout, en fait, hein, en disant tes parents sont là, ils sont venus te voir. Tout au long de son coma, donc, à chaque fois que moi je rentrais dans la chambre, je lui disais bonjour. Je lui expliquais comment j'avais passé la nuit, comment se passaient les journées, tout ce que je faisais quand je déjeunais, je lui expliquais, bah voilà, je vais déjeuner, je regardais des séries. Je lui parlais vraiment comme s'il entendait tout, même s'il ne bougeait pas du tout. En lui disant que, moi, je lui ai dit qu'on ne voulait pas qu'il décède, donc il fallait qu'il se batte.
3: Qu'est-ce que vous, ça vous a fait, sa maman, de le voir dans cet état-là?
4: Il ne bougeait pas, alors il avait des tremblements de temps en temps. Il n'avait aucune ecchymose sur lui. En plus, il n'était pas du tout abîmé. C'était très dur de voir dans cet état-là en disant il est vivant, mais il ne communique pas, en fait. Même s'il avait le visage apaisé, j'avais qu'une envie, moi, c'est que je lui prenais la main tout le temps. J'ai dit, mais serre-moi la main, dis-moi bonjour. Alors qu'il était dans un coma profond et que je ne rêvais qu'une chose, c'est qu'il bouge, en fait. Qu'il réagisse à ce que je lui disais. Il ne réagissait pas. Et on ne savait pas surtout dans quel état il sortirait et combien de temps ça durerait.
3: Et vous êtes restée à ses côtés tout le temps?
4: J'étais à ses côtés tout le temps. Mon mari aussi, on a des grands amis qui sont venus aussi, qui venaient le voir. Je l'ai pas lâché, je l'ai pas lâché pendant 3 semaines. Et surtout quand nous sommes arrivés à Genève, dès le lendemain, il y a eu un cahier. Dans ce cahier, chaque fois que quelqu'un venait le voir, que ce soit une aide-soignante, une infirmière, le médecin, des amis, il devait écrire vraiment tout ce qui se passait pour Paul-Édouard. C'est-à-dire si les résultats de son examen dans son cerveau étaient bons, tout pour que s'il sortait du coma, on puisse lui dire, eh ben voilà ce qui s'est passé. Parce que on ne sait pas s'il se souviendrait ou pas. Quand il est sorti de son coma, il était quand même en état végétatif, hein. Il respirait tout seul. Il était plus branché. Et c'est à ce moment-là qu'on a commencé à le surstimuler plus.
3: Aujourd'hui, on est 8 ans après l'accident, 8 ans après ces 3 semaines de coma. Quel regard vous portez sur cette période-là, vous qui êtes sa maman? Comment vous repensez parfois peut-être à ces 3 semaines-là?
4: En fait, ça n'a pas du tout été un moment de déprime, parce qu'avec le recul, j'ai été dans un tunnel en fait. Je suis dans le même tunnel qu'était mon fils avec mon mari, c'est-à-dire qu'on était dans un tunnel et on devait l'accompagner.
3: Et qu'est-ce que ça vous fait, vous, Paul-Édouard, là, d'entendre votre maman qui dit « j'étais dans un tunnel, j'étais dans le même tunnel que mon fils ».
2: Bah en fait, je remercie maman pour cette phrase parce que ça m'a fait penser à avant le tunnel, avant de rentrer dans le tunnel, j'avais une vie. Après mon accident, j'étais dans le coma, donc dans un tunnel. Et puis après, maintenant, les portes se sont ouvertes et j'ai une deuxième vie qui s'offre à moi.
1: Et Paul-Édouard vit aujourd'hui dans un foyer géré par l'association Simon Tirenavant avec d'autres personnes cérébro-lésées, traumatisées crâniennes. Il a donc gardé des séquelles, beaucoup parlé, très difficile de l'interrompre, grande fatigue. Et on entend hein, dans ce témoignage, professeur Benjamin Roux, on vous retrouve en Normandie, on entend le rôle clé, absolument clé de l'entourage.
0: Oui, c'est fondamental. C'est souvent des... typiquement, hein, dans les traumatisés crâniens graves, comme ça, l'hospitalisation peut être prolongée. C'est un vrai défi pour les proches. Ils ont besoin d'être accompagnés par toute l'équipe médicale, paramédicale, les infirmières, les aides-soignantes jouent un rôle absolument critique dans cette prise en charge.
1: Comment on fait quand on est médecin et qu'il y a la question d'une maman, quand est-ce qu'il va se réveiller?
0: Ah bah ouais, ça survient après la question de est-ce qu'il va se réveiller, hein. C'est quand même déjà où est-ce qu'il peut se réveiller.
1: Je pense qu'il y a pas mal de mamans qui ont une grande capacité, des papas aussi, d'espoir, et donc
0: ça.
1: on va sortir de là, il va se réveiller. Et ça, c'est quelque chose qui doit être absolument poignant quand vous avez l'info qu'il ou elle ne se réveillera pas.
0: Ouais, bah c'est des situations absolument terribles. Hein. Alors si on reste dans la version un peu optimiste, là ce que j'ai repéré hein, tout de suite, c'est l'utilisation de ce fameux carnet de bord hein, qui est de plus en plus utilisé dans nos réanimations chez les patients qui vont rester longtemps, parce que comme l'a bien raconté Paul-Édouard, il a un trou noir de 4 mois. Quatre mois dans une vie, surtout à son âge, bah c'est pas rien.
1: Il faut reconstruire l'histoire.
0: Faut reconstruire l'histoire et puis c'est en général une des histoires les plus terribles de l'entourage. Donc après faut rattraper. C'est comme si on a raté plusieurs saisons d'une série que tout le monde regarde quoi et dont on est en plus le protagoniste principal. Donc je pense que c'est vraiment une bonne chose d'utiliser ces carnets. Certains patients vont jamais les ouvrir, mais au moins ils ont la possibilité de plonger dedans, de savoir ce qui s'est passé et d'avoir de changer de subjectivité, de voir ce qui s'est passé dans les yeux de leurs proches, qui sont souvent quand même marqués à vie par ce qui s'est passé.
1: Une absence très spéciale. On va poursuivre cet échange, professeur Roux, toujours en direct de Rouen. On va retrouver tout à l'heure l'un de vos confrères à Kinshasa. On revient juste après ce titre d'Alani et Adrian Yonge, Middle of Nowhere, c'est sur RFI.

0: Priorité santé sur RFI, on parle du coma, absence de réaction, état d'inconscience. Les chercheurs s'emploient à comprendre pour améliorer les prises en charge. Et toujours à Rouen, dans les studios d'ICI Normandie, professeur Benjamin Rouault, médecin dans le service de réanimation neurologique à la Pitié-Salpêtrière à PHP à Paris. Et on part tout de suite pour la Côte d'Ivoire. C'est à Abidjan qu'on vous retrouve, Dominique. Dominique, bonjour.
1: Bonjour Caroline, bonjour professeur.
0: Alors,
1: bonjour.
0: Le coma, vous avez été personnellement dans cet état, Dominique, ça remonte à quand ?
1: Alors, c'était il y a 9 ans, en juillet 2017. C'était après, j'ai été déclarée morte à l'hôpital général de Douala.
0: Donc, c'était au Cameroun, suite à quel problème de santé et combien de temps a duré la période de coma ?
1: Ok, je suis allée pour un paludisme au mois de juin et un mois plus tard, finalement, je suis rentrée à l'hôpital avec des douleurs abdominales sévères. Et donc, après échographie, on a dit péritonite généralisée de l'abdomen.
0: D'accord.
1: Et donc, ça nécessitait une opération urgente. Mmh. Après l'opération, tout s'est très bien passé. Mon père et mon frère m'ont dit que ça s'est bien passé. Mais après, j'ai eu des complications. Mmh. Et donc, je n'arrivais plus à respirer de l'air. Mon masque respiratoire, ça suffit pas, c'est petit, ajoutez-moi de l'air. Et puis, je me rappelle juste que j'ai vu des mains qui appuyaient une bonbonne d'air au-dessus de moi. Donc, quelques temps plus tard, j'ai l'impression qu'on aspire mon corps de l'intérieur. C'est quelque chose qui n'est pas compréhensible.
0: C'est-à-dire que vous avez encore aujourd'hui le souvenir de sensations très étranges qui sont produites à ce moment de perte de conscience.
1: C'est ça, exactement.
0: Ouais.
1: Exactement. Parce qu'à ce moment, en fait, les médecins disent à mes parents, à mon père et à mes frères que j'ai eu une complication, j'ai eu un choc septique, j'ai eu un œdème pulmonaire et une insuffisance respiratoire.
0: Donc complication extrêmement grave de cette infection qu'on appelle un sepsis. Ceux qui s'interrogent, je renvoie les auditeurs sur le podcast, on a consacré plusieurs émissions à cette question de santé qui est absolument essentielle hein, quand on est notamment hospitalisé. Dominique, vous avez une question à notre spécialiste, je vous en prie.
1: Oui, alors, moi aujourd'hui, après quelques temps, justement, je suis revenue à tout ça. Et quand je suis revenue dans mon corps, c'était vraiment violent et j'avais l'impression que de me battre avec les tuyaux, je voulais enlever les tuyaux, mais ils m'ont vraiment retenue. Mais ce que je dis, c'est qu'aujourd'hui, j'ai eu une expérience. C'est qu'à un moment donné, j'ai vu comme mon propre corps sur le lit d'hôpital. Et moi, j'ai crié, en fait, instinctivement, Jésus. Et donc, aujourd'hui, j'ai toujours tous ces souvenirs. Et parfois, j'ai comme des violents rappels de mémoire. Mais j'entends parfois dans mon sommeil le bruit de l'électrocardiogramme. Et après tout ce temps, pendant plusieurs années, je n'arrivais plus à courir pendant près de 40 minutes d'affilée, sauf en 2025 où j'ai réussi à courir plus de 40 minutes. Par contre, les séquelles vraiment aujourd'hui, qui sont restées pendant longtemps, c'est des palpitations et tout ça est terminé. Mais ma question aujourd'hui, tout s'est terminé, j'ai ressenti de la mémoire qui s'effritait. Parce qu'il y a des souvenirs que mes frères me partagent, mais moi, je n'en ai aucun souvenir. Alors, je vous parle, mon père, il est sûrement en train d'écouter, mais il n'est pas au courant de ça. Qu'après cette maladie, j'ai eu des souvenirs qui partaient. Pourtant, juste après l'opération, on n'avait pas l'impression que j'avais des problèmes de mémoire. Donc, ma question aujourd'hui au professeur, c'est à quel point ce type d'état peut affecter la mémoire et est-ce qu'on a la possibilité qu'elle revienne complètement.
0: Professeur Dominique, vous comprenez bien qu'à distance, même si vous avez été très complète, c'est vraiment passionnant ce témoignage. On peut pas donner de pronostic sur l'évolution de votre situation. Mais professeur Benjamin Rouault, bien évidemment, je suis pas psychiatre, mais ce que nous explique Dominique, il y a quand même plusieurs éléments qui relèvent du traumatisme.
2: Oui, complètement. Merci Dominique pour ce témoignage. Et en fait, elle retranscrit assez bien ce qu'on appelle l'état de stress post-traumatique post-réanimation, qu'on essaye de minimiser au maximum, mais c'est très difficile. Mais ça fait partie des objectifs un peu, j'allais dire récents, mais enfin depuis le début, les médecins font attention. Mais c'est vrai que la réanimation progressant et le taux de survie augmentant on essaie de faire en sorte que les gens reprennent une vie le plus normale possible. Et ce que décrit Dominique comme violent au moment du réveil, les tuyaux, les machines, les bruits, etc. C'est malheureusement une réalité
0: cette violence.
2: C'est ça. Puis ce coma artificiel dont on parle au début, à un moment donné, on est bien obligé de l'arrêter. Quand les gens vont bien, on est bien content d'ailleurs de les arrêter. Et on attend le réveil du patient et ce qu'on appelle la déréanimation, c'est-à-dire de petit à petit enlever les tuyaux un par un pour faire sortir le malade de réanimation.
0: Il y a une question qui porte précisément, on va devoir raccourcir un petit peu, sur l'altération de la mémoire. C'est quelque chose qu'on peut observer après ce genre de choc?
2: Oui, bien sûr. Alors, il y a de l'encodage anormal qui est fait au moment du stress en réanimation, hein, parce que la valence émotionnelle renforce énormément la capacité d'encodage mnésique. Hein. On se souvient tous, en général, de ce qu'on faisait le jour du 11 septembre, etc. Parce que c'était très marqué. Et puis, de manière générale, la souffrance cérébrale, typiquement pendant un choc septique ou un sepsis grave, peut laisser des séquelles et les régions qui sont impliquées dans la mémoire, notamment les régions hippocampiques, sont des régions très fragiles avec des neurones qui peuvent malheureusement souffrir un peu plus que les autres.
0: Je pense qu'il ne faut pas hésiter, Dominique, si vous avez des questions, à consulter un neurologue. Allez lui poser bien tranquillement toutes vos questions pour avoir des éclaircissements. En tout cas, on vous remercie beaucoup de ce témoignage. On va prendre un autre témoin à Kinshasa, c'est Oliveira qui est avec nous. Oliveira, bonjour.
3: Bonjour Caroline, bonjour professeur.
0: Alors, vous avez 29 ans, vous aussi, vous avez eu, on va dire, une expérience de coma. C'était quoi les causes de l'hospitalisation?
3: Les causes, j'ignore, mais je me suis réveillé un matin.
0: Oui.
3: Il fallait me soulager, comme tout le monde. Et après, je me retrouverai 2 semaines plus tard hospitalisé à l'hôpital et on me racontera l'histoire que j'étais dans le coma. Donc, c'est un peu ça.
0: Est-ce que depuis que vous avez eu cet événement, donc un petit peu même carrément inquiétant au cours de votre enfance avec 2 semaines de perte de conscience, vous avez eu d'autres problèmes de santé?
3: Bon, hormis la malaria, hein. Il y avait juste la malaria. Hein.
0: Ouais, le paludisme. Vous êtes par exemple pas sujet à de l'épilepsie?
3: Non.
0: Ça veut dire que, on va dire 10 ans après, hein, 10 ans après, même 18 ans après, vous n'avez toujours aucune explication sur cette période de coma.
3: Non, je n'ai aucune explication, vraiment aucune.
0: Et vos parents n'ont pas posé la question aux médecins ou simplement les médecins n'ont pas jugé bon de leur donner d'explication? Qu'est-ce qui s'est passé à l'hôpital?
3: Bon, mes parents m'ont juste relaté ce qui s'est passé hein, pendant la période où j'ai fait ces crises-là, où je me suis retrouvé à l'hôpital, ce qui s'était passé, les événements pendant que j'étais en train de dormir, tout ça. Mais les explications médicales, en tout cas, je ne pense pas que les médecins les ont fournies, ces informations.
0: Mais vous disiez, j'ai fait un paludisme. Le paludisme, il était juste avant votre malaise ou ça n'a aucun rapport?
3: Ça n'a aucun rapport, en tout cas. J'étais vraiment en bonne santé, je pense, à cette époque-là.
0: Et ça vous inquiète aujourd'hui d'ignorer encore les causes de votre coma?
3: Oui, ça m'inquiète un petit peu parce que, bon, je me pose la question, mais pourquoi quelqu'un en bonne santé et du coup un matin se réveille et puis se retrouve dans un coma?
0: Professeur Benjamin Rouault, on se réveille pas comme ça du jour au lendemain dans le coma. Il faut absolument obtenir des informations auprès de l'équipe médicale.
2: Oui, et puis surtout la façon dont vous venez de le dire est assez assez marrante en fait, de se réveiller dans le coma, c'est un peu antinomique, mais le témoignage de Oliveira est peut-être, alors c'est difficile comme vous dites hein, de faire un diagnostic à distance a posteriori, mais une situation assez fréquente hein, dans un contexte un peu infectieux qu'on va aux toilettes, il peut y avoir des gros malaises vagaux qui peuvent conduire à une perte de conscience, et dans la panique s'il y a une médicalisation faite rapidement, on peut les médecins sur place peuvent décider de sécuriser entre guillemets le transport pour amener la personne à l'hôpital. Et dans ces cas-là, on va intuber le malade, c'est-à-dire mettre un tuyau dans la trachée pour ventiler et protéger les voies aériennes supérieures, mettre des doses de sédation, donc un espèce de petit coma artificiel. Et puis, si on se rend compte que finalement il y a plus de peur que de mal et que c'est peut-être simplement un malaise ou une crise d'épilepsie, comme vous l'avez vu. vous l'évoquiez, on va réveiller très rapidement la personne, mais du coup la personne va encore repasser par cette situation désagréable de réveil en réanimation avec des tuyaux, des machines, du bruit qui peut laisser ces traces angoissantes dans les formes les plus sévères, comme le cas de Dominique tout à l'heure, avec un état de stress post-traumatique.
0: Voilà pour ces explications. Vous merci beaucoup, Oliveira. Vous étiez à Kinshasa. Eh bien, on y reste.
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0: Professeur Célestin Caputou, bonjour. Ravi de vous avoir en ligne.
8: Bonjour Caroline, bonjour les auditeurs de RFI.
0: Alors vous êtes chef d'unité de neurologie pédiatrique, chef du département de neurologie au centre neuropsychopathologique de la fac de médecine de l'Unikin. Professeur Caputou, on a parlé des AVC, des traumas crâniens. Dans votre contexte, on a eu aussi tout à l'heure un auditeur qui a brièvement parlé du PALU. Vous aussi, vous observez des causes de coma associées à des infections, des complications infectieuses.
8: Bien sûr. Souvent, les neuropaludismes, souvent chez les enfants, surtout chez l'enfant, et on peut aussi, dans les rares cas, retrouver chez l'adulte qui n'ont pas vécu longtemps dans le pays à forte endémicité palustre, parce que le fait d'y vivre nous protège plus ou moins pour les adultes à faire de neuropaludisme. Mais pour les adultes, c'est généralement les accidents vasculaires cérébraux, et les traumatismes crâniens liés à un trafic intense actuel de qui utilisent les motos à cause des embouteillages à la ville.
0: Et l'absence de casque, hein, ce qui se rencontre très fréquemment quand on voit les personnes qui circulent à moto. Un point important pour vous, hein, c'est de rappeler que dans tous les cas, le coma, c'est une urgence médicale.
8: Bien sûr, c'est une urgence médicale qui doit être prise en charge rapidement. Les malades doivent être stabilisés là où on a constaté que le malade a présente le coma. Mais le problème souvent à Kinshasa, c'est que nous avons, à cause des embouteillages, s'ajoute aussi le fait que nous n'avons pas suffisamment de ambulances médicalisées.
0: Ça existe,
8: mais c'est très rare. Souvent, pour des hôpitaux bien équipés, il faut les appeler, il faut que l'ambulance arrive. Il n'y a pas généralement le mutuel qui fonctionne. Et surtout, c'est pour cette raison que les patients comateux sont admis à l'hôpital souvent très tard.
0: Professeur Caputou, cette question du délai, de l'accès aux soins, du retard dans la prise en charge, pour vous, ça empire encore les situations de coma dans votre contexte au Congo ?
8: D'autant plus que les pays, la ville est présente les embouteillages sur tous les axes principaux. Et c'est difficile. C'est pour moi, pour le moment, le plus grand défi à relever, que le patient soit adressé rapidement dans un centre où il peut être pris en charge correctement. Et ce n'est pas tous les centres qui sont équipés de services d'urgence, des services de réanimation appropriés. Et c'est un tout. Nous sommes dans un véritable cercle vicieux, madame.
0: Et on le comprend bien, et on comprend que la logistique, les investissements, les infrastructures, y compris les transports publics, ça compte aussi pour sauver des vies. C'est de RDC qu'on va vous faire écouter ce témoignage, si vous le voulez bien, professeur Caputou. C'est un auditeur qui a un message très concret, une question très importante. On l'écoute.
9: Bonjour à toute l'équipe Priorité Santé. Mon nom, c'est Trésor depuis la ville de Kinshasa. Je suis juste inquiet par rapport à quelques suggestions que j'avais. Tout d'abord, ce qui me préoccupe, c'est la situation de ma défunte mère. Elle était décédée dans un hôpital renommé ici à Kinshasa, clinique universitaire. Elle était atteinte par le cancer de l'œsophage. Elle était dans les comas. Elle a fait un mois et il fallait qu'elle soit opérée. Comme elle ne mangeait pas, elle ne buvait pas, elle vivait seulement sous de perfusion hypervitaminée. Maintenant, ma question est celle de savoir, parce que pendant que nous étions là-bas, je voyais que la plupart des patients qu'on amenait dans les soins intensifs là, en tout cas, presque, ils mouraient. Maintenant, je voulais juste savoir, c'est quoi le pourcentage lorsqu'on est dans les comas pour survivre?
0: Professeur Célestin Caputou, bien évidemment, ce pourcentage, il n'existe pas. Je vais peut-être poser une question qui va choquer, hein, d'un point de vue éthique. Est-ce qu'on doit aussi, dans certains contextes sanitaires, considérer comme le coma comme une étape de fin de vie ?
8: Non. Ce que l'auditeur n'a pas souligné, c'est aussi la perception culturelle du coma dans la population de Kinshasa. Nous avons vécu, il y a des patients qui, après avoir présenté un AVC, ont fait 2, 3, 4 jours dans une maison de prière avec le pasteur, parce que souvent on pense que soit c'est la sorcellerie, soit c'est l'empoisonnement. Généralement, ces patients nous arrivent sur le tard. Et vous savez, la médecine, nous avons l'obligation de moyens, non pas l'obligation de résultats. Et quand ils arrivent tard, il est souvent difficile de pouvoir rattraper le retard perdu dans les considérations d'ordre culturel et d'ordre religieux. C'est vraiment important. Cette considération culturelle, c'est aussi un frein très grand à la prise en charge correcte dans le pays. Et puis pour le cas dont il parle, bien sûr, c'est un peu un cas désespéré. C'est un cas de cancer, certainement en stade terminal. Et je pense quand le patient amène la famille, amène le patient, il veut vraiment que nous fassions quelque chose. Et toute issue fatale est souvent mal vécue. C'est peut-être dans ce cadre-là que l'auditeur a fait votre message, madame.
0: Message avec deux derniers points abordés très rapidement, s'il vous plaît. Professeur Caputou, c'est la difficulté d'accéder à des examens, notamment à l'imagerie IRM. Et puis aussi, quand il y a des séquelles après la sortie d'un coma, après un réveil, difficile d'accès à la rééducation.
8: Oui, madame, je dois quand même avouer que la plupart des centres à travers la ville possèdent au moins un scanner cérébral, et nous avons aussi la résonance magnétique. Alors, oui, le problème, la sortie du coma ne signifie pas que la personne va bien, parce qu'il y a souvent des séquelles qui persistent, notamment des paralysies, troubles de déglutition, troubles de langage, troubles de mémoire, comme c'est le cas avec madame qui vous a contacté naguère, le trouble de la d'une épilepsie et parfois le trouble, le PTSD, le post-traumatique. Alors, c'est là où les problèmes se trouvent. Tous les centres que nous avons à Kinshasa n'ont pas eu des équipes multidisciplinaires pour prendre en charge ces patients. Mais ça existe pour ceux qui ont les moyens de les faire, et ils peuvent dépenser beaucoup d'argent, surtout qu'il n'y a pas de mutuelle et cette prise en charge est possible dans le centre spécialisé, au centre neuropsychopathologique. Nous suivons ces malades, mais généralement, nous vivons dans une histoire où, par manque d'argent, le patient et la famille cherchent d'autres alternatives qui ne sont pas médicales, qui ne sont pas médicales, plus ou moins rationnelles, pour pouvoir prendre en charge leur malade. Ça coûte une séance de kiné revient à au moins 10 dollars américains.
0: Donc on perçoit tout le défi que ça peut constituer pour les familles qui ont déjà toute la prise en charge de l'entourage familial à assumer. Désolée de vous avoir un petit peu coupé la parole, professeur Caputou, mais les minutes passent. Je voulais donner la parole pour conclure au professeur Benjamin Rouault. Bien évidemment, on voit la différence de contexte, mais l'inquiétude des familles est le même. Il y a une forme de question que nous a posé Thierno, qui est une sorte de pensée aussi. Est-ce qu'il est Thierno, qui est en Guinée, est-ce qu'il est éthiquement juste de laisser aux familles le poids émotionnel et moral de décider du maintien ou de l'arrêt du soin d'une personne dans le coma? On pourrait répondre à travers une émission complète à cette problématique qui relève aussi de la déontologie.
2: Complètement, mais je pense que mon confrère Célestin Caputou a posé les grandes lignes et il aurait fait le sommaire un peu d'une discussion qui pourrait durer une heure, comme vous le dites, et notamment les enjeux culturels qui évidemment diffèrent d'une région à l'autre du monde, et puis même en fonction des cultures.
0: Bien sûr, y compris les problématiques de fin de vie, quand on dit que la personne a le cerveau totalement lésé, qu'est-ce qu'on fait? Tout ça sont des décisions à prendre. Côté familial, côté équipe médicale, c'est une discussion qu'on ne peut pas extraire du contexte culturel.
2: Non, complètement. Je pense que c'est vraiment... Et puis aussi du contexte...
0: émotionnel, social.
2: Économique, en fait. La structure dans laquelle on travaille, comme disait mon confrère, il déplorait le fait que les patients arrivent tard, mais encore faut-il qu'il y ait des places disponibles en réanimation.
0: Donc on l'a bien compris, cette question du coma, on pourrait encore faire une émission complète sur qu'est-ce qui se passe quand on sort du coma. Moi, je vous invite, professeur Benjamin Rouault, dans quelques mois, on se donne rendez-vous. Et on traitera directement de cette question, si vous le voulez bien.
2: Avec grand plaisir.
0: On vous remercie. Merci à l'équipe de Radio France pour son accueil dans ses studios de Rouen. On va parler recherche et diabète tout de suite.
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0: Avec une avancée importante dans le domaine de la compréhension du diabète, on parle là du diabète de type 2 le plus fréquent. Alors l'objectif, c'est de mieux anticiper son évolution et ses possibles complications. On en parle avec vous, Nicolas Van de Cleef, bonjour.
10: Bonjour Caroline.
0: Vous êtes directeur de recherche INSERM à l'Institut Necker Enfants Malades à Paris. Donc, résultat des travaux qui ont été publiés dans la revue Cell Métabolisme, menée conjointement par des chercheurs de l'INSERM, donc vous, CNRS, Université Paris. Qu'est-ce qu'on est en train de comprendre juste ? Qu'il n'y a pas un seul diabète de type 2, mais bien plusieurs. Est-ce que c'est aussi simple que ça ?
10: Alors, c'est pas aussi simple que ça. C'est que le diabète de type 2, c'est une pathologie très hétérogène. Et ce qu'on a mis en évidence dans cette étude, c'est qu'au sein de ce diabète hétérogène, pour 15% des diabètes, il y avait un syndrome inflammatoire plus sévère que dans les autres formes de diabète de type 2. Et que ce diabète très sévère sur le plan inflammatoire avait une trajectoire très rapide vers certaines complications, comme les complications cardiovasculaires, l'athérosclérose, la crise cardiaque, l'AVC, et également des complications au niveau du rein. Et toutes ces complications favorisent notamment la mortalité. Donc on montre que justement une prévention très précoce de l'inflammation de ces diabètes pourrait avoir un impact sur leur trajectoire et sur les complications associées au diabète.
0: Alors qui dit inflammation dit immunité, ça veut dire quoi? Que ces personnes ont une faible immunité ou est-ce que c'est leur diabète qui perturbe et abîme leur immunité?
10: Alors moi je pense, ce qu'on montre dans cette étude, c'est que l'immunité est plus forte et au tout début de la pathologie. C'est-à-dire qu'on a pris des patients qui développaient un diabète tout récemment. Et quand ce qu'on a pu mettre en évidence, c'est qu'au diagnostic de leur diabète, ils avaient déjà cette inflammation accrue. Donc on pense que le diabète est provoqué par cette inflammation pour ce sous-type de diabète.
0: Donc ce serait un facteur d'explication.
10: Exactement. C'est pour ça qu'on est en train de traiter actuellement, on fait un essai thérapeutique où on veut limiter cette inflammation le plus tôt possible dans la pathologie pour savoir si on limite le développement de ces complications. Ce qui est vraiment la comorbidité ou le méfait pour le patient.
0: Est-ce que ça veut dire qu'il faudra envisager des analyses plus pointues sur l'inflammation spécifiquement pour établir le profil de ce diabète de type 2?
10: Exactement. C'est ce qu'on propose, c'est qu'on a établi une équation mathématique qu'on essaie de développer en partenariat, notamment avec les laboratoires de diagnostic, pour pouvoir justement informer les cliniciens ou les praticiens hospitaliers pour qu'ils puissent justement considérer cette inflammation dès qu'il y a un diagnostic ou dès qu'il y a un traitement associé au diabète de type 2.
0: Ça veut dire une prise de sang spéciale? On recherche un marqueur spécial?
10: Alors, c'est pas une prise de sang spéciale, c'est pas un marqueur spécial, c'est quelque chose qui est fait de manière en routine, c'est qu'on quantifie les cellules immunitaires qu'on a dans le sang qui circulent et on a établi une équation mathématique. Donc, juste avec une prise en sang lambda, parce que c'est ce qu'est la numération formule scandine, c'est comme ça s'appelle sur les fiches de prise de sang, elle est faite à tout le monde et à tous les patients, même sains. Donc, c'est quelque chose que l'on a dans toutes les bases de données cliniques de n'importe quel hôpital parisien ou dans le monde entier. Donc, c'est quelque chose de très facile. Il n'y a pas un biomarqueur qui a été identifié par notre équipe. On a établi une équation mathématique avec des marqueurs, je dirais, mesurés en routine dans le sang des patients ou des participants sains.
0: Donc on comprend bien qu'on essaye d'améliorer l'évolution du diabète, voire freiner certaines complications. Est-ce que ça veut dire qu'à une certaine échéance, les conclusions de vos travaux, ça pourrait être traduit sur l'ordonnance, c'est-à-dire en termes de prescription et faire évoluer en quelque sorte les protocoles en diabétologie?
10: Exactement. En tout cas, c'est ce qu'on le veut. On veut faire, c'est-à-dire que oui, en faisant cette prise de sang, on pourra écrire sur son ordonnance diabète inflammatoire, c'est-à-dire préconiser un traitement ou avoir un traitement plus agressif pour pouvoir permettre de limiter les complications très handicapantes pour le patient.
0: Cette dimension inflammatoire, elle peut affecter directement quels organes, si on veut bien percevoir l'enjeu de cette découverte?
10: Alors pour nous, ce qu'on montre principalement dans l'étude, c'est que ça modifie le fonctionnement du cœur et du rein, essentiellement. Voilà, mais on pense que d'autres signaux peuvent affecter notamment le foie et également le cerveau. C'est ce qu'on essaie de mettre en place, mais c'est plus l'accès aux populations de patients qui nous permettent pas d'établir ce lien actuellement, parce qu'on a beaucoup de, on a eu de grosses études faites où il y a des liens entre patients diabétiques, cœur et rein. C'est pour ça qu'on a pu établir le lien.
0: Et c'est vrai que quand on parle
10: en ce moment sur le foie et le cerveau.
0: Et c'est vrai que quand on parle des complications rénales, très souvent, on s'intéresse aux antécédents diabétiques pour éviter des insuffisances rénales terminales.
10: Exactement, exactement. Le diabète est le facteur de risque le plus important pour les maladies chroniques du rein.
0: Et quand on s'intéresse aussi au financement de la santé, évidemment, ce type de recherche, ça peut avoir un impact extrêmement important. Donc, plus que jamais, soutenir la recherche pour ce type d'avancée concrète pour des problèmes de santé qui concernent des millions et des millions de patients. Un grand merci à vous, Nicolas Ventecleff. Grand merci pour ces explications. Et Priorité Santé, c'est presque fini. Merci à toute l'équipe qui chaque jour prépare et réalise votre émission. Ophélie Lassen, Talim Pouo, Valentine Lemaire et Inès Semprin. Il y avait Victor Hull aujourd'hui et Laurent Hérault à la réalisation. Merci bien sûr, vous l'avez entendu au cours de l'émission, l'équipe d'ici Normandie à Rouen. Demain, on va parler de la lutte contre la désinformation en santé, déconstruire les infox. Ça fait partie aujourd'hui de la consultation avec le médecin, avec les soignants. Quel est le rôle des médecins justement pour rétablir la confiance? Comment recréer du lien avec les véritables experts? Rendez-vous 9h10 temps universel. D'ici là, portez-vous bien.
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0: Votre rendez-vous avec 8 milliards de voisins, c'est dans 10 minutes avec vous, Emmanuel Bastide. Bonjour.
12: Bonjour Caroline, bonjour à tous les voisins et voisines. Aujourd'hui, nous parlons éducation, comme chaque semaine. Et en cette période de rentrée scolaire, comment aider ses enfants pour qu'ils redémarrent l'école ou le collège ou le lycée dans de bonnes conditions? À tous les parents stressés, c'est l'occasion de poser toutes vos questions, les questions qui vous tracassent pour vos enfants. Notre compte WhatsApp 336 11 80 41 89.
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0: Merci de rester avec nous à l'écoute de RFI, les midi à Paris, 10h en temps universel. Le journal, c'est tout de suite avec vous, Gilles Moreau, bonjour.
15: Bonjour Caroline Paré, bonjour à tous. Dans l'actualité, l'édition 2025 de l'enquête internationale PISA sur l'école. Les résultats des élèves français sont les plus bas jamais mesurés, tout en restant dans la moyenne des pays de l'OCDE. À suivre dès le début du journal. Dans ce journal aussi, la suite du voyage officiel en France du président sud-coréen. Les deux pays se sont rapprochés récemment. Des remous au sein de l'armée israélienne. Certains de ses chefs estiment qu'il y a trop de théâtre d'opérations. Et dans moins d'un mois, le premier tour de la présidentielle au Brésil, les deux candidats, Lula et Flavio Bolsonaro, ont mis à profit la fête de l'indépendance pour marteler leur thème de campagne. Pour commencer donc, les conclusions de l'enquête PISA, le programme international pour le suivi des acquis des élèves. Autrement dit, le classement scolaire mondial pays par pays. Il évalue tous les 3 ans les compétences des élèves de 15 ans dans une centaine de pays. Verdict pour les élèves français à Rambeng. Les résultats 2025 sont les plus bas jamais enregistrés depuis la création de ce classement.
16: Tout à fait. Donc les mathématiques, sciences et compréhension de l'écrit sont les 3 matières sur lesquelles sont évalués les élèves des pays de l'OCDE. Mais même si la France reste dans la moyenne, l'enquête PISA montre que les résultats des jeunes Français sont de plus en plus mauvais. Ceux de 2025 sont d'ailleurs les plus bas jamais enregistrés depuis la création de ce classement en 2000. Par rapport à la dernière évaluation en 2022, les résultats des élèves français ont baissé de 4 points en sciences et de 16 points en mathématiques. C'est au niveau de la compréhension de l'écrit que le score a le plus chuté, avec 18 points en moins. Le ministre de l'Éducation nationale nationale interrogée sur France Info estime que ces résultats sont préoccupants, mais pas une surprise. Édouard Geffray pointe du doigt les réseaux sociaux, qu'il qualifie d'armes de destruction intellectuelle massive, mais aussi le désintéressement des parents à la scolarité. Actuellement, la France affiche un niveau scolaire comparable à celui de l'Allemagne, des Pays-Bas, de l'Italie ou du Portugal.
15: Aram Beng du service France, en France toujours. La mobilisation des pompiers, profession en première ligne tout au long de l'été, notamment face aux feux de forêt d'une ampleur inédite. Les pompiers sont appelés à une mobilisation de plus de 6 semaines pour obtenir davantage de moyens, ainsi qu'un recentrage de leur mission. Cette année, plusieurs soldats du feu sont morts en intervention et des dizaines d'autres ont été blessés. Le président sud-coréen poursuit sa visite officielle en France avec une étape à Paris. Dans le sud, il a échangé sur le cinéma avec Emmanuel Macron lors du sommet Lumière organisé à Saint-Paul-de-Vence. Lee Jae-myung est maintenant dans la capitale pour 2 jours avec un programme chargé d'un hommage aux morts de la guerre de Corée, à la coopération bilatérale en passant par l'intelligence artificielle, la crise au Moyen-Orient ou bien encore le nucléaire civil. Nicolas Rocca, cette visite marque un rapprochement entre les deux pays ces derniers mois.
17: La visite d'Emmanuel Macron à Séoul en avril dernier, premier chef d'État français en Corée du Sud depuis 2015, a rapidement porté ses fruits. Ce mardi, Lee Jae-myung poursuit pour 2 jours sa visite d'État à Paris, accompagnée par des ministres, mais aussi des dirigeants des plus grandes entreprises sud-coréennes, Hyundai, Naver et surtout Samsung. Depuis plusieurs mois, un investissement massif du géant des télécommunications et des semi-conducteurs dans la start-up française Mistral est évoqué. Sur le nucléaire civil, la coopération est déjà amorcée entre l'opérateur sud-coréen et l'entreprise française Orano pour de l'approvisionnement en uranium. Après avoir rendu hommage aux soldats français morts durant la guerre de Corée, les deux chefs d'État vont échanger à l'Élysée, notamment de la crise au Moyen-Orient. Séoul envisage de s'impliquer dans le détroit d'Ormuz. Paris espère profiter de cette visite pour renforcer ce que l'Élysée appelle la coalition des indépendants face aux tendances hégémoniques des grandes puissances, dont les États-Unis, alliés de Séoul comme de Paris. Un partenariat d'avenir donc, sauf pour l'instant dans l'industrie de la défense. La France, 2e pays exportateur d'armes au monde, et la Corée du Sud, 9e du classement, sont plus concurrentes que partenaires dans le secteur.
15: C'était Nicolas Rocca, et quand le président sud-coréen est à Paris, la Corée du Nord et la Russie inaugurent leur première liaison routière. C'est un nouveau pont illustrant le rapprochement entre les deux pays. Également dans l'actualité, l'Arabie Saoudite attaquée par les Houthis. Les rebelles yéménites revendiquent des frappes sur des installations économiques et militaires à l'aide de dizaines de missiles et de drones. Riyad a dénoncé ce qui constitue l'une des attaques les plus importantes sur son territoire depuis des années et a promis de riposter. Le ministre israélien de la Défense menace les Palestiniens d'une guerre totale. Il l'a dit après une nouvelle attaque au couteau contre un colon dans le nord de la Cisjordanie occupée. De son côté, la presse israélienne se fait l'écho de l'inquiétude de certains hauts responsables militaires. Ils estiment que les nouvelles colonies et avant-postes sont difficiles à défendre. Ils mobilisent des forces déjà épuisées par les nombreux fronts, du Liban à la Syrie, en passant par Gaza. Abla Junaidi, l'armée redoute aussi une flambée de violence entre colons et palestiniens.
18: C'est une situation sécuritaire jugée inédite par les responsables militaires cités par le journal Haaretz. Le nombre de bataillons déployés en Cisjordanie doit atteindre 26 cette semaine. Un record, rappelle le quotidien israélien de gauche. En cause notamment la multiplication des nouvelles colonies et avant-postes dont plusieurs ont été créés sans infrastructure de sécurité suffisante. Certaines colonies ne disposent que d'une seule route d'accès. Certains axes traversent les villages palestiniens et pourraient être bloqués en cas d'attaque. Autre inquiétude, la montée des violences commises par les colons eux-mêmes. Des responsables militaires craignent désormais qu'une attaque faisant de nombreuses victimes palestiniennes ne déclenche une vague de représailles dans toute la Cisjordanie. Une source diplomatique à RFI reconnaissait la semaine dernière, ces violences nous posent un problème en interne et en externe. À quelques semaines d'élections majeures, certains hauts gradés dénoncent également un manque de coopération avec la police et des pressions politiques croissantes. Plusieurs responsables préviennent, les forces israéliennes déjà fortement mobilisées à Gaza et sur la frontière nord pourraient avoir de plus en plus de mal à protéger les nouvelles colonies.
15: La trêve aura été de courte durée, le temps de la visite à Moscou et à Kiev des émissaires américains. Les frappes russes contre l'Ukraine ont déjà repris. Kiev annonce au moins 2 morts et 8 blessés dans la nuit. L'alerte aérienne aux missiles avait été déclenchée. De fortes explosions ont retenti. Puis les habitants de la capitale ont vu des panaches de fumée et les lueurs d'un incendie. À Berlin, rassemblement relativement modeste au lendemain de la victoire de l'extrême droite en Saxe-Anhalt. Quelques milliers de personnes ont manifesté hier soir devant la porte de Brandebourg, monument symbolique de la réunification allemande. Stopper l'AFD, ont réclamé les manifestants. Formation anti-immigrants et pro-russe, l'alternative pour l'Allemagne a infligé dimanche une débâcle au conservateur de Friedrich Merz. Deux autres élections régionales sont prévues en Allemagne le 20 septembre. Quand l'extrême droite allemande compte bien prospérer dans les régions, l'extrême droite brésilienne, elle, vise la présidence du pays. Le premier tour de la présidence au Brésil a lieu dans moins d'un mois, avec en position de favori le président sortant, Lula, et Flavio Bolsonaro, fils de l'ancien président Jair Bolsonaro. Les deux hommes accélèrent leur campagne. Ils ont profité hier de la fête de l'indépendance pour marteler leur thème de prédilection. Reportage de notre correspondant Martin Bernard.
19: Lors de la traditionnelle fête nationale, Lula a adopté un style rassembleur sur le thème « La force qui nous unit ». En insistant sur le thème de la souveraineté, sans nommer toutefois directement le risque d'ingérence des États-Unis de Donald Trump dans les élections du mois qui vient.
20: Nous ne pouvons pas baisser la tête face aux puissances étrangères qui veulent à nouveau transformer le Brésil en colonie. Nous ne sommes pas une colonie et nous ne serons pas une colonie de qui que ce soit.
19: Flavio Bolsonaro avait appelé à manifester à São Paulo pour tirer à boulets rouges contre Lula et contre la Cour suprême qui a condamné son père Jair pour tentative de coup d'État.
21: Je vais faire approuver la castration chimique pour les violeurs. Les voleurs de téléphones portables vont rester en prison pendant au moins 8 ans et vont devoir travailler pour payer ce qu'ils coûtent à l'État. Là-dessus, je vais être radical. Si vous n'êtes pas content, votez pour cette cochonnerie qui est au pouvoir et continuez de vous plaindre.
19: Un discours qui passe bien auprès de ses militants.
20: Il s'agit à présent d'une lutte du bien contre le mal et aujourd'hui, il est difficile d'extirper le mal. C'est pour ça qu'il s'agit d'une grande guerre.
19: La guerre entre le bien et le mal, c'est la polarisation qui ne connaît pas de trêve au Brésil. Martin Bernard, São Paulo, RFI.
15: Dans l'actualité économique, c'est aujourd'hui qu'entrent en vigueur les surtaxes canadiennes frappant une série de produits américains, de l'acier aux produits laitiers en passant par l'électronique ou la pâte à papier. En tout, quelques 20 milliards de dollars de produits américains. Ce sont les représailles canadiennes aux nouveaux droits de douane imposés fin août par Washington. Économie toujours, le déficit commercial de la France se creuse. 6 milliards 700 millions d'euros en juillet en raison de la hausse des importations. Les exportations, elles, ont été en hausse modérée. Enfin, le tennis à New York, le tournoi continue sans les Français. Arthur Géa, le dernier en lice, s'est incliné de justesse en huitième de finale. Il a une balle de match, défaite finalement face au Néerlandais Botic van de Zandschulp. Voilà pour l'information qui revient à 13h avec RFI Midi, présenté par Anne Cantner. Mais tout de suite, 8 milliards de voisins avec vous, Emmanuel Bastide. Emmanuel, bonjour.
22: Bonjour Gilles Moreau. Eh bien, soyez le bienvenu. On parle éducation chez 8 milliards de voisins dans quelques instants, en particulier de la rentrée scolaire. À tout de suite.
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22: Bienvenue, 8 milliards de voisins et de voisines. 8 milliards de voisins, en effet. Aujourd'hui, nous parlons éducation, comme chaque semaine. Et en cette période de rentrée scolaire, vos enfants rentrent peut-être des premiers jours de cours et vous disent « C'est une catastrophe, j'ai perdu tous mes amis, ma prof de maths est absolument atroce. » Alors, comment aider ces enfants pour qu'ils redémarrent l'école, le collège, le lycée, dans de bonnes conditions? Et vous, les voisins et les voisines, en tant que parents, est-ce que vous vous sentez vous-même stressés au moment de la rentrée scolaire? Faut-il valoriser le plaisir de retrouver les bancs, ses camarades, ou bien l'appétit d'apprendre? Les enfants, c'est vrai, sont devenus en quelques années un véritable signe extérieur de réussite sociale, de comparaison. Avez-vous peur de leur transmettre une tension, des objectifs aussi que vous leur fixez? Que faites-vous pour la reprise progressive d'un rythme de sommeil, d'apprentissage? Comment concilier aussi à la fois réussite scolaire et épanouissement personnel? C'est peut-être ça le plus compliqué. En tout cas, posez toutes vos questions sur notre compte WhatsApp au 33 6 11 80 41 89. Et pour dire dialoguer avec vous. Nathalie Anton, bonjour. Vous êtes psychologue, professeur de lettres. Vous avez publié Adologie, devenir des experts d'une science inexacte et ô combien inexacte. Un essai graphique illustré par Tacmela aux éditions Attier Parent. Également en liaison avec nous, Émilie Henrault, bonjour.
1: Bonjour.
22: Vous êtes professeur des écoles depuis plus de 20 ans et on vous retrouve sur les réseaux sociaux avec Kiffer l'école. Votre dernier livre, c'est Elliot Mort, qui est publié aux éditions Grund, sur l'agressivité, sur les conflits aussi dans les cours de récréation et sur les réseaux sociaux. Vous vous adressez d'ailleurs aussi bien beaucoup aux enseignants, mais aussi aussi aux parents. En fin d'émission, la chronique Un parent, une question. Et ça, c'est toujours avec les conseils d'Ibrahima Giroud, psychologue à Dakar. Pas seulement sur l'école, Ibrahima Giroud vous répond sur la vie familiale, sur la vie amicale aussi de vos enfants et ça compte. Allez, je vous redonne notre compte WhatsApp pour poser toutes vos questions à l'occasion de cette période de rentrée scolaire. 33 6 11 80 41 89.
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22: Mais tout de suite, l'école autour du monde en Afghanistan, 5 ans après le retour des talibans, 5 ans sans rentrée scolaire pour les filles au-delà de l'école primaire. Bonjour Oda Jaberian.
7: Bonjour.
22: Vous êtes spécialiste des situations d'urgence à l'UNESCO. L'Afghanistan est aujourd'hui le seul pays au monde à interdire strictement l'éducation aux filles et aux femmes au-delà de l'école primaire. Depuis le retour des talibans en août 2021, quelle est la réalité chiffrée de cette privation d'un droit fondamental ?
7: Merci Emmanuel. Oui, comme vous avez expliqué, en fait, maintenant il fait 5 ans que les filles en Afghanistan sont privées d'enseignement secondaire. Et aujourd'hui, malheureusement, nous avons un nouveau chiffre. Notre chiffre montre que 2,4 millions de filles ont été exclues de l'enseignement secondaire depuis 2021. C'est 200 000 de plus que l'année dernière. Et si cette interdiction continue, nous pourrions arriver à près de 4 millions de filles d'ici 2030. Donc, on vraiment parle de toute une génération de jeunes filles qui risquent de grandir sans pouvoir poursuivre ses études.
22: Et l'école primaire, qui est officiellement toujours autorisée pour les filles de moins de 12 ans, a vu également ses inscriptions fortement chuter.
7: Nos informations, bien sûr, montrent, parce que la situation économique des familles, il y en a pas très très clair sur accès, même pour les garçons, dans tous les niveaux, et aussi pour les filles qui ont encore le droit d'aller dans les écoles primaires. Mais en attendant le rétablissement de leur droit à l'éducation, pour nous, c'est très très essentiel de maintenir toutes les possibilités d'apprentissage accessibles pour les filles afghanes. Oui. Et ça passe notamment par les programmes communautaires d'alphabétisation et de développement de compétences. Et dans certaines régions, l'enseignement à distance, la radio et les plateformes numériques.
22: Vous parliez de problèmes économiques, les conséquences aussi sur l'ensemble du pays de ce manque d'éducation, on est bien sur une moitié de la population qui vit sous le seuil de pauvreté. Vous nous parliez aujourd'hui de plateformes numériques, d'écoles en ligne, il y a également des écoles clandestines. Est-ce que l'UNESCO est capable de mesurer le nombre d'écoles clandestines et la réalité de cet enseignement qui se poursuit parfois dans des maisons individuelles, dans le fond, l'arrière-boutique d'épiceries, de restaurants et de manière excessivement informelle et bien sûr non autorisée.
7: En réalité, il n'y a pas un chiffre. Comme vous avez expliqué, n'importe endroit sûr est maintenant utilisé

0: vos primaires, secondaires, on avait 100 000 femmes à l'université dans différents en droit des études.
1: Enseignement supérieur qui est aujourd'hui interdit aux filles. Hein. Et puis le taux d'alphabétisation des femmes avait presque doublé aussi pendant cette période. Merci beaucoup, Oda Jaberian, d'avoir été en ligne avec nous pour ce point, 5 ans après le retour des talibans et les conditions tout à fait désastreuses pour l'accès à l'éducation pour les filles. Vous êtes spécialiste des situations d'urgence à l'UNESCO. Merci à vous. À suivre la rentrée scolaire qui s'échelonne à cette époque de l'année dans une bonne partie du monde en ce moment, et les conseils de nos spécialistes pour les parents, comment aider ses enfants pour qu'ils redémarrent l'école, le collège, le lycée dans les meilleures conditions possibles. Vos contributions, vos questions, 33 6 11 80 41 89. Mais tout de suite, voici une respiration musicale sélectionnée par la playlist de RFI. Voici l'artiste tanzanien Bosso. Son style, c'est très simple, c'est le bongo flava, et le titre Bugujero, qui signifie 1500 shillings tanzaniens, c'est-à-dire c'est moins de 1 euro. Là aussi, ce sont des galères au quotidien. It's okay.

0: Vous écoutez 8 milliards de voisins, nous sommes en direct sur RFI, mais pour retrouver tous les conseils sur la rentrée scolaire pour les parents, pour les élèves, voire pour les enseignants, évidemment vous réécoutez toutes nos émissions sur l'appli RFI Pure Radio et sur toutes les plateformes de téléchargement. Donc comment aider ces enfants pour qu'ils redémarrent bien l'école en cette période de rentrée scolaire? Vos questions 33 6 11 80 41 89. Nathalie Anton, professeure de lettres, psychologue, Émilie Enrault, professeure des écoles, donc institutrice, vous m'autorisez à le dire de cette façon-là, Émilie Enrault, hein, parce que sur une bonne partie de la planète, c'est comme ça qu'on dit. Est-ce que toutes les deux, vous percevez les parents stressés par la rentrée scolaire de leurs enfants, Nathalie Anton?
1: Oui, c'est un stress en termes d'organisation dans un premier temps, et puis un stress concernant le bien-être de son enfant. Est-ce qu'il va réussir? Est-ce qu'il va réussir scolairement? Est-ce qu'il va réussir à s'intégrer? Est-ce qu'il va réussir dans la salle de classe, en fait, à trouver sa place? Donc toutes ces questions se posent, bien sûr.
0: Et pour vous, Émilie Enrault, pour l'école primaire, encore plus stressés les parents?
2: Oui, moi je travaille en maternelle et ce qui est certain, c'est que les questions aussi qui reviennent très souvent quand c'est la première rentrée des classes de son enfant, c'est comment il va faire tout seul aux toilettes, est-ce qu'il aura accès à son doudou, ce genre de choses qui peuvent effectivement stresser un petit peu les parents.

0: parents à l'idée que leur enfant soit un peu livré à lui-même et qu'il n'ait pas les repères qu'il a à la maison, par exemple.
1: Et vous, les enseignants, est-ce que, et enseignantes, est-ce que vous êtes, même après des années et des années de, d'exercice de l'enseignement, est-ce que vous êtes stressée en période de rentrée scolaire, Nathalie Anton?
2: Oui, parce qu'on oublie à quel point être enseignant, c'est difficile. C'est-à-dire que ça demande une énergie très importante pour pouvoir assurer ne serait-ce qu'une heure de cours. Et puis, on est quand même face à des personnes qui vont nous écouter, vont nous regarder, vont scruter ce qu'on fait, mais ce qu'on dit. Et nous aussi, en fait, on a envie, quelque part, d'être acceptés par ce groupe.
1: Oui, vous faites plusieurs émissions de radio en une seule journée, hein, toutes les deux. Comment éviter de transférer son stress vers ses enfants quand on est parent? Nathalie Anton.
0: Alors moi,
1: Nathalie Anton, peut-être en tant que psychologue.
2: Je dirais qu'effectivement,
1: l'enfant le sent, ce stress-là.
2: Oui, parce que le stress est contagieux. Donc, ce que je conseillerais, c'est évidemment de repenser à son organisation. C'est aussi de penser à son propre bien-être. Et aussi de penser au bien-être de son enfant, c'est-à-dire ne pas réduire finalement toutes les questions organisationnelles à justement des choses matérielles, mais se dire
1: la charge mentale.
2: Voilà, se dire que derrière le stress qu'on peut avoir, il y a aussi le fait, comme je disais, est-ce que son enfant va bien, et donc ne pas sacrifier tout à l'organisationnel, donner un temps d'échange avec son enfant pour s'assurer que tout va bien.
1: Et pour vous, Émilie Henrault, quand vous avez des parents dont les enfants font leur première rentrer en classe, les parents sont encore plus inquiets que les enfants?
0: Tout à fait. Et ce que je remarque, c'est qu'un adulte confiant, c'est très rassurant et ça donne un enfant rassuré. Et qu'un adulte, justement, qui se pose plein de questions, qui a peur pour son enfant, très souvent, il transmet un petit peu ce stress. Donc, parfois, les mentons qui tremblent, ce ne sont pas les enfants qui les ont, mais ça peut être les mamans ou les papas. Et moi, je pourrais donner un conseil éventuellement, si je peux me permettre.
1: Bien sûr.
0: C'est que ces parents-là, peut-être qu'ils vont avoir très très peur que l'enfant vive des sentiments difficiles, parce que c'est difficile la séparation, parce que c'est long la journée, parce qu'ils sont fatigués, parce que ils vont rentrer à la maison en disant « je déteste l'école, j'aime pas ». Et les parents vont peut-être avoir tendance à minimiser ces sentiments-là, voire les nier en disant « mais non, tu vas voir la maîtresse, elle est très gentille, tu vas te faire des copains, ça va aller ». Et finalement, peut-être que pour rassurer tout le monde, ce qu'il faudrait faire, c'est juste être là pour accompagner l'enfant à vivre ces moments difficiles. Oui, ça fait un petit peu peur quand on connaît personne. Oui, pour l'instant, tu n'as pas encore de copains et c'est tout à fait normal parce que c'est le premier jour. Mais je suis là, je t'écoute, je valide ce que tu ressens et je vais t'aider à traverser cette émotion. Et quand l'adulte se met dans cette posture de « et tu sais, oui, ce que tu vis là, ce n'est pas facile, mais regarde, je suis là, je suis stable. Moi, je suis confiante, ça va aller. » C'est beaucoup plus efficace que « mais non, je vais te rassurer, je vais te promettre des choses. »
1: Je comprends tes peurs, je les accepte. Alors, pour une partie des parents qui nous écoutent, la rentrée scolaire n'a pas encore eu lieu. Est-ce qu'on peut anticiper avant la rentrée? Écoutez les conseils d'un enseignant, directeur d'école en Guinée-Conakry, qui nous a posté cette note vocale.
3: Bonjour, moi c'est El Mohamed Al-Darini Baldé depuis Conakry. Chez nous, la rentrée scolaire peut être une période assez difficile pour beaucoup de familles. Il y a d'abord les dépenses liées aux fournitures, aux uniformes, parfois au transport et à la cantine. Il y a aussi le changement de rythme. Après plusieurs semaines de vacances, l'enfant doit retrouver une nouvelle routine. Et souvent, le problème n'est pas seulement financier, il est aussi d'ordre organisationnel. Alors, comment s'y prendre pour éviter les surprises des dernières minutes? Je pense qu'il faut simplement commencer tôt et procéder progressivement. Préparer les fournitures à temps, installer une routine avant la rentrée, limiter progressivement les écrans et organiser les affaires de l'enfant. L'objectif n'est pas de rendre la rentrée parfaite, mais d'accompagner l'enfant vers l'autonomie. Et également, aider la famille à la vivre avec beaucoup plus de sérénité. Je vous remercie.
1: Merci beaucoup pour ce message très complet à El Mohamed et Émilie Lanreau. C'est tout un changement de rythme, en fait, hein, pour les enfants qui ont bénéficié d'une relative liberté dans l'emploi du temps, sur la gestion du sommeil n'était plus la priorité pendant les vacances d'été.
0: Oui, tout à fait. Là où je rejoins ce monsieur, c'est au sujet de l'autonomie, surtout en maternelle, c'est qu'un enfant qui sait faire tout seul, qui a appris très tôt à mettre ses chaussures tout seul, à ouvrir un sac, par exemple, pour récupérer un change propre, c'est un enfant qui n'aura pas besoin de solliciter un adulte qui, hélas, à l'école maternelle, est parfois sollicité de toutes parts, et c'est très différent de la crèche ou de la nounou, qui va avoir beaucoup plus de temps pour chacun. Donc, je le rejoins tout à fait en disant, pour préparer la rentrée, offrez un maximum d'autonomie à votre enfant, laisser le service à la table, qu'il utilise sa fourchette, etc., pour que le jour où il arrive à l'école, il ait un petit peu plus d'autonomie. Voilà.
1: C'est intéressant ce que vous nous dites, parce que ça pourrait être contre-intuitif. Les parents qui ne voient pas beaucoup leurs enfants durant l'année, je parle sous votre contrôle, Nathalie Anton, ils ont envie de se rattraper pendant les grandes vacances d'été avec leurs enfants, d'être très présents, et donc de les accompagner, voire de faire beaucoup de choses à leur place, et pas forcément de favoriser l'autonomie, en tout cas parce qu'ils ont envie que les liens se resserrent. Donc c'est pas forcément intuitif ce type de conseil, Nathalie Anton, quand on a parfois un peu mauvaise conscience aussi de pas avoir profité de son enfant suffisamment pendant l'année.
2: Je dirais que là, il n'y a pas vraiment de bonne réponse. D'un côté, effectivement, il faut les favoriser cette autonomie, mais il faut en même temps les accompagner vers l'autonomie. Et ça s'apprend. Et moi, je vois pas mal de parents qui pensent à tort que l'enfant rentre dans une classe supérieure et donc il a déjà les capacités, les compétences pour savoir comment faire.
1: C'est le cas pour l'entrée en sixième, par exemple.
2: Ça peut être déjà le cas pour l'entrée en sixième, alors même que c'est un challenge très important. Il faut s'adapter à un nouvel espace, à de nouvelles exigences, beaucoup de professeurs, de nouveaux camarades, et ça demande vraiment un accompagnement assez fin. Donc, apprendre à ce que l'enfant effectivement devienne autonome, ça prend du temps.
1: Ça, l'entrée en sixième, c'est vraiment aussi, ça correspond à une classe charnière pour les rentrées scolaires qui changent du tout au tout. Ou est-ce qu'il y a des âges aussi qui sont plus compliqués pour la rentrée scolaire, pour la compréhension des apprentissages, etc.
2: Bah, toutes les transitions entre, par exemple, la maternelle et l'élémentaire, entre le CM2 et la sixième, entre la troisième et le lycée, sont des moments, effectivement, qui sont assez déstabilisants parce que, comme je disais, l'élève va devoir retrouver une place dans un environnement qui a changé et avec des attentes qui peuvent être parfois radicalement différentes.
1: Écoutez tout de suite le message d'une maman qui a posté sur notre compte WhatsApp. Elle a deux jumeaux de 5 ans et demi qui entrent au CP et elle est à Abidjan.
4: Bonjour, 8 milliards de voisins. Alors, je suis Aya depuis Abidjan. Alors, la rentrée scolaire, c'est toujours un petit peu délicat, non? Alors, personnellement, je suis toujours partagée entre le sentiment d'en faire peut-être un petit peu trop, c'est-à-dire d'en demander un petit peu trop aux enfants et la crainte de ne pas suffisamment, on va dire, les encadrer ou les pousser pour qu'ils soient à niveau. J'ai des garçons qui rentrent en CP cette année. En ce moment, j'ai un gros challenge sur l'écriture. Gros challenge, on va dire, peut-être que c'est ma perception, mais voilà. On est un peu partagée entre trop les pousser au risque de leur faire détester l'école et de pas assez les pousser pour qu'ils aient le niveau qui correspond à leur classe en fait. J'ai une question, alors j'aimerais savoir comment je peux accompagner les enfants à aborder la rentrée de façon sereine sans leur mettre la pression. Comment trouver le bon équilibre en fait? Merci.
1: C'est quand même la question que tous les parents se posent, non, d'une certaine manière, Nathalie Anton.
2: Ouais, c'est effectivement.
1: Merci à Aya pour cette question.
2: Ouais, c'est difficile. Je crois que il faut penser que l'apprentissage va engendrer des erreurs et ces erreurs sont nécessaires. Et il faut le dire aux enfants. Il faut qu'ils n'aient pas peur de se tromper parce que c'est à partir de ces erreurs qu'on apprend. Et mettre la pression, ça veut pas fort. Enfin voilà, la pression de réussite peut être très lourde si on considère que seuls ceux qui ont les meilleurs résultats ont réussi. Mais les progrès font partie de la réussite et l'erreur, quand on change les méthodes de travail à partir d'erreurs qu'on a faites, c'est de la réussite.
1: Est-ce qu'il faut expliquer, Émilie Enro, tout simplement, à quoi sert l'école, à quoi sert d'apprendre?
0: Oui, certainement. Je veux juste rebondir sur ce que vous avez dit. Je pense qu'en plus, cette maman a des jumeaux, donc ça doit être très tentant de comparer ces deux enfants, surtout s'ils rentrent dans la même classe, évidemment. Et je dirais qu'il faudrait peut-être privilégier le lien avec son enfant systématiquement plutôt que de vouloir faire les devoirs, être sûr qu'il arrive à faire ses boucles dans un sens ou qu'il écrive son prénom, j'en sais rien, et faire confiance aux professionnels de l'école. Et si jamais vous avez vraiment un doute sur les capacités de votre enfant ou sur son éventuel retard, de prendre rendez-vous avec le professeur ou la professeure pour que quelqu'un vous rassure en vous disant « Non, mais votre enfant, il performe très très bien là et là. Oui, là, ben, il va avoir besoin d'un petit peu plus de temps, par exemple, mais on est là, on va faire le travail et pas d'inquiétude. » parce que parfois à la maison on se rend pas tellement compte non plus des exigences de l'école et ça il peut y avoir un décalage entre ce qu'on imagine que l'enfant devrait savoir et puis ce dont il est vraiment réellement capable.
1: Alors justement, vous parliez du lien avec les enseignants, hein, c'est le fameux triangle, hein, l'élève, les parents, les enseignants. On est en ligne avec un auditeur qui nous appelle au 33 6 11 80 41 89. Bonjour Gora. Vous êtes directeur d'une école primaire à Mpal, c'est à une trentaine de kilomètres de Saint-Louis du Sénégal. Chez vous, la rentrée a lieu début octobre, hein, c'est bien ça, Gora ?
5: Ouais, exactement, le 5 octobre.
1: Ouais. Oh, ouais. Et vous avez des choses à nous dire sur justement ce fameux lien avec les parents, vous en tant qu'enseignant et directeur d'école. Comment vous comptez sur les parents pour peut-être qu'ils signalent les problèmes? Comment vous bâtissez une forme de confiance avec les parents d'élèves? Et ces parents sont-ils disposés aussi à entrer en relation avec les enseignants ou sont-ils au contraire parfois très intimidés ou absents?
5: Bah c'est ça dépend. Ça dépend des zones, c'est un peu mitigé. Mais ça dépend toujours des zones parce qu'il y a des zones où les parents sont plus consciencieux de l'enjeu ou bien de l'importance de l'école. Et par contre, il y a d'autres localités où tel n'est pas le cas. Mm. Maintenant, ce qu'il faut retenir, c'est que nous, souvent, nous avons beaucoup de les parents nous sollicitent tellement pour l'encadrement de leurs enfants. Mais là encore, de l'autre côté, il y a des parents qui sont un peu plus réticents.
1: Plus réticents, pourquoi? Parce qu'ils ne font pas confiance à l'école?
5: Peut-être pas confiance, mais juste ça concerne un peu l'importance qu'ils donnent à l'école. Mm. Et de deux aussi, certains parents, il faut savoir le contexte social. Parce que souvent, les parents comptent sur les enfants pour les aider dans les travaux champêtres ou autres, dans les travaux domestiques, etc. Donc souvent, le temps que l'enfant aille voir son maître ou bien son répétiteur ou bien l'enseignant, je pense qu'il préfère garder l'enfant à la maison pour qu'il lui apporte son aide.
1: Et dans ce cas, c'est à vous de sensibiliser les parents sur l'importance de l'école. Comment faites-vous justement pour ceux qui seraient tentés de demander des services domestiques à leurs enfants?
5: Essayer de sensibiliser justement, essayer de leur dire que ok, il faut savoir que c'est une chance. Hein. L'école c'est une chance parce que souvent vous pouvez voir une famille où pratiquement il n'y a personne qui parvient à sortir du lot. Donc, il y a seulement un enfant qui a la chance d'atteindre un certain niveau. Et cet enfant-là, il faut l'encadrer, il faut l'aider, il faut le soutenir. Parce que s'il réussit demain, ça peut être une bénédiction pour sa famille.
1: Ouais, et il y a près de 18% des élèves qui ne sont pas scolarisés encore, hein, au Sénégal. Il faut le rappeler, hein, dans les zones rurales. Je sais que vous utilisez un argument, Gora, pour les parents sur la notion d'honneur dans les familles.
5: Ouais, exactement. Parce que souvent, surtout dans les foyers polygames, c'est une question d'honneur parce que souvent quand l'enfant de la coépouse a de très bonnes notes ou bien l'enfant de la coépouse fréquente des cours de renforcement ou bien donc forcément la rivalité ça va signaler et ça va devenir une question d'honneur parce que c'est une honte que l'enfant de ma coépouse réussisse et que le mien ne réussit pas.
1: Ouais. La rivalité, alors effectivement, ça peut susciter le désir de travailler, mais ça peut aussi mettre beaucoup de pression. Merci en tout cas à vous, hein, Gora, d'avoir été en ligne avec nous sur la question de cette relation avec les parents d'élèves. Nathalie Anton, est-ce qu'aujourd'hui, on est dans une relation, dans un pays comme la France, qui est pacifié, ou au contraire, on a des relations encore assez conflictuelles avec l'école, voire plus conflictuelles?
2: Alors ça, je pourrais pas répondre de manière assurée, mais c'est vrai qu'il y a plusieurs facteurs qu'on peut observer. Il y a des parents, comme l'a dit Gora, qui vont vraiment se reposer totalement sur l'école. Mmh. Peut-être aussi parce que eux-mêmes n'ont pas tout à fait confiance dans leurs capacités, ne savent pas comment aider leurs enfants. Il y en a d'autres, effectivement, qui vont peut-être avoir un discours que je n'encourage pas, hein, un discours de défiance vis-à-vis de l'école, vis-à-vis de leur enfant. Or, on sait qu'il faut vraiment faire alliance pour que l'enfant se sentent rassurés, qu'il ait l'impression d'être guidé le mieux possible. Voilà, moi je pense que cette idée de coéducation est fondamentale et on a chacun des choses à apprendre les uns des autres. Je crois que les enseignants, par exemple, ne peuvent pas repérer tout ce qui se passe quand ils ont une classe devant eux chez chaque enfant. Et donc, les parents doivent venir signaler certaines choses à l'enseignant.
1: Les difficultés,
2: exactement,
1: le contexte familial.
2: Et il faut qu'il y ait une porosité entre le milieu familial et le milieu scolaire pour que l'apprentissage se fasse le mieux possible.
1: Ouais. Émilie Henrault, ce contexte familial, il est quand même davantage mieux expliqué par les parents à l'école primaire ou à l'école maternelle?
0: On a la chance de croiser plus les parents le matin, puis le soir quand ils viennent récupérer leur enfant. Et je pense que la communication, c'est vraiment l'élément clé pour que tout se passe bien. Dès qu'il y a conflit entre adultes, entre parents, enseignants, etc., on se pose, on discute, on s'écoute et les choses rentrent dans l'ordre.
1: Une question d'Oumar, qui a une fille de 7 ans en CM1, bon élève à Abidjan, mais il est quand même stressé, Oumar. Il nous dit « Moi, je crains que ma fille ne soit pas assez attentive à l'école, qu'elle se laisse distraire pendant les cours. Je me méfie de certains camarades garçons qui n'ont pas forcément de bonnes intentions et qui peuvent être méchants. Voilà mes appréhensions de la rentrée. Qu'est-ce que vous me conseillez ?» Alors, Émilie Henrault, comment pouvez-vous rassurer Oumar?
0: Eh bien, s'il était parent d'élève dans ma classe, je le recevrais et je lui demanderais de m'expliquer ses craintes. Je vous écoute. Parce que je pense que là, il y a beaucoup de craintes personnelles. Peut-être que ça le renvoie à ce qu'il a vécu lui enfant. Je ne sais pas, mais ça me paraît beaucoup de choses pour quelque chose qui n'a pas encore eu lieu. Donc, notre rôle, c'est aussi de rassurer les parents et de vraiment bien les écouter pour leur dire « Ok, alors j'ai l'impression que ça vous pose problème, vous avez peur de ça. » Est-ce que ça vous va si je vous fais un rapport ce soir? Je vais observer votre fille. Si ça ne va pas, elle peut venir me voir. On va aller lui parler ensemble. Vraiment apaiser les choses au maximum. Et ça passe vraiment par de l'écoute active. Je vous écoute, je vous entends et on va trouver une solution.
1: Ça passe très vite dans l'émission en tout cas. Et vous nous appelez, vous êtes nombreux, souhaitez nous poser des questions à nos expertes au 33 611 80 41 89. On accueille Augustine qui nous appelle de Douala au Cameroun. Bonjour Augustine.
6: Bonjour à vous sur le panel.
1: Et Augustine, vous êtes une ex-enseignante, hein, c'est bien ça. Aujourd'hui, vous formez plutôt des adultes pour les tests de français, donc vous avez quitté le monde de l'école primaire. Et vous avez une fille de 11 ans qui est entrée au CM2 à Douala, c'est bien ça?
6: C'est ça, madame.
1: Ouais. Alors, comment ça se passe, Augustine, la rentrée pour vous?
6: Bon, la rentrée pour moi, c'est plutôt stressant parce que j'ai jamais fait la classe de CM2. Et pour moi, j'ai eu une ado qui confond un peu entre émotion et caprice. Donc, j'aimerais bien qu'on me dise comment faire. S'il y a un devoir qui doit être fait et un dessin animé à la même heure, comment... avoir le juste milieu.
1: Vous voulez dire qu'elle choisit le dessin animé d'abord?
6: Oui.
1: Oui. Bon, ça, c'est pas anormal. Augustine.
6: Bon, il faut prioriser ce qui est bien, hein, parce que les études d'abord. Hein,
1: Alors, Augustine, quand vous dites que vous n'avez jamais fait la classe de CM2, vous voulez dire en tant qu'enseignante, hein, mais la majorité des parents ne sont pas enseignants, donc vous avez presque plus d'expérience qu'eux, pour la plupart.
6: Oui, j'ai presque plus d'expérience, mais la vérité fait passer, c'est chez tous les enseignants. Il y a ce qu'on fait avec nos élèves qui marchent, qu'on fait en famille, qui ne marchent pas... certainement, je ne sais pas si c'est avec les autres. Oui, il y a des formules qui marchent avec nos élèves, qui marchent avec les autres, qui ne marchent pas.
1: Et ça ne marche pas forcément en famille. Oui, oui.
6: Oui, en famille.
1: Vous avez une autre question aussi, Augustine?
6: Oui, j'ai une autre question parce qu'aujourd'hui, ma fille est dans la phase préadolescente et... souvent, elle ne se confie pas. Elle peut avoir un devoir, elle ne le fait pas. Et je constate souvent que le devoir n'a pas été fait. Comment briser...
1: Elle n'a pas compris ou si elle ne sait pas faire toute seule, c'est ça?
6: Elle ne sait pas faire toute seule, je le découvre seulement. Donc, elle est plus fermée maintenant qu'ouverte.
1: Nathalie Anton, c'est une période de la vie qui est pas simple, hein, la préadolescence. Un enfant en CM2, il est déjà préadolescent.
2: Pour certains, oui, tout à fait. Et puis, on a parlé de beaucoup de changements quand on passe, par exemple, d'une classe à l'autre. Mais le corps qui change, les préoccupations qui se transforment, c'est aussi à prendre en compte. Pour répondre à Augustine. Par rapport à son histoire de dessin animé, c'est bien de mettre en place des routines qui prennent en compte le temps de l'enfant, c'est-à-dire que quand il rentre de l'école, il faut effectivement qu'il ait un temps pour se détendre, hein, il faut qu'il y ait un

0: sas comme ça.
1: On ne se met pas tout de suite à ses devoirs en rentrant.
0: On ne se met pas tout de suite aux devoirs parce que l'enfant a besoin de jouer, il a besoin de détente et ça va lui permettre en fait de finalement de reprendre de l'énergie. Donc il faut accorder ce temps.
1: Selon vous,
0: peut-être une heure. Et ensuite l'enfant se remet au travail. Et ce qui est important, c'est de mettre en place des routines pour que ce soit pas toujours la négociation. Il faut pas que chaque jour ce soit quand est-ce que je regarde mon dessin animé, quand est-ce que je mange, etc. Cette routine va rassurer et va permettre de rendre le climat beaucoup plus serein.
1: Donc idéalement, ça serait une heure de dessin animé, par exemple.
0: Alors attention aux écrans. Hein. La détente, c'est pas forcément être seul devant un écran. C'est un temps de jeu, c'est un temps de discussion aussi, des discussions informelles. Il faut faire attention à ce que toutes les discussions ne soient pas liées à l'école. Je rebondis là encore sur ce que Augustine nous dit. Son enfant ne se confie pas, mais peut-être parce que effectivement. Elle a peut-être l'impression que sa mère attend beaucoup de choses d'elle sur le plan exclusivement scolaire. Or, on peut discuter avec son enfant, je crois, quand il rentre de l'école, d'autres choses que de l'école, pour ne pas donner l'impression fausse que la valeur d'un enfant ne dépend que de ses résultats scolaires.
1: Émilie Henrault, est-ce que vous souhaitez ajouter quelque chose pour les enfants qui sont à l'école primaire où la pause en rentrant de l'école est essentielle pour vous aussi?
2: Oui, la pause est essentielle et si elle peut s'accompagner de jeux extérieurs, de pouvoir courir, grimper, sauter pour pouvoir se décharger aussi des tensions accumulées, ça serait vraiment génial quand, si c'est possible. Et je voudrais aussi rajouter quelque chose pour Augustine et sa fille, c'est que parfois on a l'impression que les enfants sont capricieux ou qu'ils sont flemmards, qu'elles préfèrent les dessins animés, etc. Mais un enfant qui peut faire ses devoirs tout seul et avoir de bonnes notes, évidemment qu'il le ferait. Et parfois il y a des blocages, il faut essayer de comprendre d'où vient le blocage pour pouvoir l'aider parce que c'est très certainement pas qu'elle a un poil dans la main, cette petite fille, mais qu'il y a quelque chose qui bloque et qui l'empêche d'être autonome. Donc, est-ce qu'elle comprend pas ce qu'on lui demande? Est-ce que c'est difficile pour elle? Est-ce qu'elle a peur de l'échec? Il y a peut-être plein de raisons qui font que ce démarrage est difficile. Donc, ce que je conseillerais peut-être aussi, c'est de l'aider avec des petites étapes, parce qu'il y a probablement aussi peut-être un manque de motivation de sa part, parce que si elle essaye et qu'elle échoue, ça vaut pas le coup d'essayer, peut-être. Et que si on l'aide à commencer doucement, chercher ta trousse, montre-moi quels sont les devoirs. Ok, on va faire juste 5 minutes d'exercice aujourd'hui. Et ensuite, récompense directe, tu pourras regarder ton dessin animé quand tu auras fini ça, par exemple.
1: Merci à Augustine.
2: C'est une idée comme ça, je la connais pas, mais...
1: Merci à Augustine pour cette question, en tout cas. Et vous continuez à nous appeler au 33 6 11 80 41 89. Il faut qu'on parle évidemment des résultats, des performances scolaires, hein, parce que pour les parents c'est extrêmement important et l'institution scolaire aussi accorde beaucoup d'importance aux résultats, aux notes, hein, voilà, on va dire le gros mot tout de suite, les fameuses notes. Bethel nous appelle de Kinshasa. Bonjour Bethel.
3: Bonjour Emmanuel.
1: Vous avez trois garçons, 14, 13 et 8 ans, c'est bien ça?
3: Exactement.
1: Ouais. Et vous avez des inquiétudes justement concernant les performances scolaires. Vous en avez un donc qui entre en première année de lycée option sciences.
3: Exactement. Donc mon fils aîné est en train d'entrer dans sa première année de scientifique, dans l'option sciences. Donc généralement quand ils entrent dans cette option là à la première classe, ils sont en scientifique. Et les deux années scolaires qui suivent, c'est pour les repartir entre les options biologie, chimie et maths, physique. Mais pour l'instant, ils sont encore dans la classe des sciences.
1: Et quelles sont vos inquiétudes?
3: Alors, mon inquiétude est celle-ci. J'avais fait exactement l'option qu'il a choisie maintenant. Et moi, ce qui m'a aidé, c'était d'avoir des répétiteurs pour les branches à caractère mathématique. Donc les mathématiques, l'algèbre et la physique, les cours de physique. Et c'est ça que j'ai l'intention de faire exactement pour lui aussi. Donc, lui prendre déjà dès le début de l'année scolaire des répétiteurs parce qu'il m'a expliqué qu'il avait des difficultés en mathématiques. Donc, pour ces différentes branches. Donc, ça veut dire pour chaque cours, un répétiteur. Et mon inquiétude est que, est-ce que ça ne sera pas trop le surcharger? Est-ce que ça ne va pas trop le stresser? Ça ne va pas perturber ses résultats, ses notes à la fin de l'année scolaire.
1: Vous avez peur de mettre trop de pression par souci de bien faire. Pour l'instant, la rentrée a eu lieu il n'y a pas si longtemps. Il n'a pas encore eu de notes, votre fils.
3: Non, il n'a pas encore eu de notes. Justement, je voudrais le dévancer. Je ne voudrais pas que les difficultés de l'année passée qui puissent continuer. Donc, et là, je me demande, en tant que parent, est-ce que j'en fais pas trop? Ça risque pas de le perturber.
1: Vous n'êtes pas la seule à vous poser ce genre de questions, hein. Je vous rassure, Bethel. Nathalie Anton.
0: C'est normal de vouloir le meilleur pour son enfant et c'est normal que Bethel hésite. Est-ce qu'elle doit privilégier son bien-être? Est-ce qu'elle doit privilégier sa réussite? Et en tout cas, ce que j'apprécie dans son témoignage, c'est que la question de la réussite n'occulte pas du tout le souci qu'elle a de l'équilibre de son enfant. Et c'est cette boussole, évidemment. Il n'y a pas la d'aiguille qui peut vraiment se caler sur la bonne direction. Ça va être des discussions qu'elle va avoir avec son enfant, avec les enseignants, pour voir justement où il en est. Et c'est ce que je peux dire. Après, n'oubliez pas aussi que les notes, on s'y accroche énormément, mais derrière les notes, il y a des compétences. Et on peut avoir un 14 sans que ce soit un échec, vous voyez ce que je veux dire? C'est-à-dire que peut-être qu'on a acquis des compétences qui vont nous permettre, au fur et à mesure, de pouvoir accéder à des notes supérieures. Donc attention aussi à cette fait de focaliser vraiment que sur un résultat.
1: Et votre fils, qu'est-ce qu'il en pense, cette idée d'avoir plusieurs répétiteurs pour les matières qui posent problème en science?
3: Je n'en ai pas encore parlé avec lui directement. J'en ai parlé d'abord avec ses enseignants, avec ses répétiteurs, pour avoir leur disponibilité et pour savoir en matière de coûts combien ça va me coûter. Donc je n'ai pas encore parlé avec mon fils lui-même.
1: Alors après cet échange avec Nathalie Anton, vous allez le faire, Bethel?
3: D'accord, mais bien sûr je vais lui en parler.
1: Prendre du temps vraiment pour voir ce qu'il en pense, peut-être même que ça pourrait le rassurer d'avoir d'emblée des répétiteurs plutôt que de le stresser, on ne sait pas finalement.
3: D'accord, merci beaucoup pour le conseil Nathalie.
1: Merci beaucoup en tout cas pour votre appel. Les résultats scolaires, c'est vrai que... Ça pose quand même la question, et je ne sais pas, Émilie Enrault, à l'école primaire, il y a déjà la question de la performance scolaire et des résultats, parce que les parents se disent, oulala, si les savoirs fondamentaux ne sont pas acquis très rapidement, là aussi, ça va poser un problème pour l'entrée dans le secondaire. Alors, comment on fait pour pas tout sacrifier sur l'autel de la performance scolaire, Émilie Enrault?
2: Alors, moi, d'emblée, je vais vous le dire, je suis absolument contre les notes pour les enfants si jeunes. Et j'aimerais
1: pour
2: rappeler
1: le primaire,
2: à tout le monde que les notes, pour le primaire, oui, que les notes reflètent absolument pas la valeur de votre enfant. Jamais. Donc, on peut avoir des mauvaises notes, des résultats ratés et être complètement valable et être très performant par ailleurs dans d'autres domaines qui sont pas forcément mis en avant ni très valorisés par l'école. Mais je pense que le bien-être de l'enfant devrait passer systématiquement avant les notes.
1: Vous avez tous et toutes, en tant qu'enseignant, des enfants aussi dans vos classes avec des besoins particuliers en raison de troubles de l'attention notamment. Je pense au TDAH, le trouble déficit de l'attention avec ou sans hyperactivité d'ailleurs. Comment ça se passe pour vous en tant qu'enseignante, Émilie Enrault?
2: Quand ces enfants ont besoin d'un accompagnement spécifique et qu'ils l'ont pas, c'est compliqué. Donc, je vous le cache pas, parce que ce sont des enfants qui parfois ont des notifications MDPH aussi, qui auraient besoin d'un accompagnement particulier. Donc, c'est compliqué pour tout le monde, c'est compliqué pour l'enfant pour se mettre au travail, c'est compliqué pour le groupe classe quand il y a des comportements perturbateurs, par exemple. Et typiquement, avec un enfant qui a un TDAH peut-être assez sévère, on ne va pas lui demander d'apprendre son alphabet en grande section, par exemple, si ce qui est plus important à ce moment-là, c'est d'abord arriver à interagir avec ses camarades, rester plus longtemps à une tâche, travailler ses fonctions exécutives. Parfois, il y a je pense qu'il y a des apprentissages fondamentaux qui ne sont pas les maths et le français. Et l'école maternelle est vraiment là aussi pour enseigner ça.
1: Travailler ses fonctions exécutives, qu'est-ce que ça signifie exactement?
2: Alors, les fonctions exécutives, ce qui permet d'avoir en tête une tâche à accomplir, qu'ils vont devoir garder en tête. Si on veut terminer la tâche, il va falloir qu'on organise son travail, qu'on aille chercher le matériel dont on a besoin, qu'on reste attentif, qu'on ne se laisse pas déranger par les choses extérieures qui peuvent éventuellement nous faire oublier ce qu'on est en train de faire. Donc, c'est vraiment arriver d'aller d'un point A à un point B sans se laisser disperser pour aller jusqu'à ce qu'on s'était fixé comme objectif.
1: Oui.
2: Et ça, c'est compliqué et ça commence dès tout petit, en aller remplir un verre d'eau et le ramener à sa table sans qu'il se renverse.
1: Oui. Ou copier un texte au tableau, ça aussi, ça peut être très compliqué pour des classes un petit peu plus avancées que l'école maternelle. Nathalie Anton, en tant que psychologue, comment doit s'aménager la rentrée scolaire pour des enfants qui vivent en permanence des tempêtes émotionnelles?
0: Bah, dans un cadre le plus rassurant possible, dessiné possible, de manière à ce que les préoccupations ne se répandent pas, ne fassent pas tache d'huile.
1: Merci à toutes les deux, Nathalie Anton, psychologue, professeure de lettres. Vous avez publié Adologie, devenez les experts d'une science inexacte sur les adolescents. Et merci à vous, Émilie Enro, d'avoir été en ligne avec nous. Professeur des écoles depuis plus de 20 ans, on vous retrouve sur les réseaux sociaux. Kiffez l'école. À suivre, et merci aussi à vous, les voisins, les voisines, surtout, hein, pour vos contributions, vos témoignages, vos questions. À suivre, ce sera la chronique du psychologue à Dakar, Ibrahima Giroud, qui répond à vos questions de parents, aussi sur la vie familiale et amicale. Mais tout de suite, voici Follies, Star Overnight, chez 8 milliards de voisins.

0: 8 milliards de voisins, un parent, une question maintenant avec les conseils chaque semaine d'Ibrahima Girou, psychologue à Dakar. Il répond aujourd'hui à la question d'Apollinaire, c'est un papa camerounais à Yaoundé, concernant ses deux filles.
1: Bonjour 8 milliards de voisins, je me prénomme Apollinaire. Depuis Yaoundé au Cameroun, papa célibataire, séparé de ma compagne il y a de cela 10 ans environ, et je vis avec nos deux filles magnifiques, une à 14 ans et l'autre à 20 ans. Ma préoccupation est de savoir comment leur parler de l'alcoolisme de leur maman qui a été la cause de notre rupture. Et maintenant, comment faire comprendre aussi à la plus petite que on ne peut plus être ensemble, c'est-à-dire que je ne serai plus en couple avec leur maman sans la juger, sans la stigmatiser. J'attends vos réponses, je vous écoute. À bientôt.
2: Bonjour Emmanuel Bastide et bonjour à Apollinaire, à Yaoundé ainsi qu'à tous nos amis au Cameroun. Monsieur Apollinaire, posez-vous d'abord la question de la pertinence. Est-ce que vous avez besoin de dire à vos enfants que leur maman était alcoolique et que vous n'avez aucune chance de vous remettre avec elle? Sur le premier point, qu'est-ce que vous gagnez si vous leur dites que leur mère était alcoolique? Ouais. Elles veulent une image, elles veulent préserver l'image d'une mère avec toutes les qualités qu'on peut imaginer sur une maman. Et vous ne devez pas être la personne qui va leur dire que cette image est fausse. Vous voyez, vous allez casser quelque chose et vous ne mesurez peut-être pas les conséquences. Donc, plutôt soyez la personne qui va leur dire toutes les qualités et qui sont vraies, qui existent chez leur mère. D'autant que vous ne savez pas entre-temps si véritablement elle a peut-être changé. En tout cas, elle a le droit de changer et elle a le droit qu'on la regarde avec de nouveaux yeux et non pas des yeux antidatés. Et les enfants ont également le droit d'avoir une image préservée. Donc ça, c'est important. Sur le deuxième point, vous n'avez pas non plus besoin de leur dire que vous ne serez jamais avec leur mère. Vous voyez, préserver ce rêve-là, elles ont le droit de rêver. Oui, tout le monde a le droit de rêver. Elles ont le droit de rêver que leurs deux parents soient ensemble un jour. Voyez, ne soyez pas celui qui va fermer complètement cette porte, même si vous ferez tout pour ne pas leur faire des promesses, évidemment, dans ce sens-là. Et si vous préservez ce droit-là et que vous voyez, vous faites confiance dans la vie parce qu'elles vont grandir et elles vont se rendre compte que vous n'avez pas violenté leur rêve, alors il arrivera un moment où elles aussi vont arrêter, n'est-ce pas, de vous accabler avec ces rêves-là. Elles trouveront que vous avez préservé leur droit et qu'il est temps qu'ils préservent le vôtre de vivre sans leur maman.
0: Merci à Ibrahima Girou, psychologue. Vous pouvez bien sûr lui poser toutes vos questions hein, sur WhatsApp au 33 6 11 80 41 89. Demain, 8 milliards de voisins, suivez-nous dans les bains publics japonais de Tokyo pour une eau qui rassemble. Les sentos sont un véritable rituel d'hygiène associé autant de bien-être du corps que de l'esprit. On en parlera, on verra aussi les conséquences sur la société japonaise.
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0: 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Et tout de suite, RFI Midi, présenté par Anne Cantner. Bonjour Anne.
1: Bonjour Emmanuel, bonjour à tous. Le tour de l'actualité dans le monde avec nos correspondants, nos envoyés spéciaux et à la une aujourd'hui, des sanctions britanniques contre Israël pour dénoncer les violences commises contre les Palestiniens en Cisjordanie occupée. Londres interdit tout commerce avec les colonies israéliennes. Pas un boycott de tous les produits israéliens, mais un symbole qui tombe mal pour Benjamin Netanyahou, en difficulté à un mois et demi maintenant des élections législatives. On en parlera avec notre invité dans un peu plus d'une heure. Et juste avant cela, gros plan sur l'un des dossiers qui empoisonne la campagne du Premier ministre sortant. Les révélations sur le 7 octobre 2023. Nous appellerons notre correspondante à Jérusalem. Au sommaire aussi, le bras de fer commercial entre les États-Unis et le Canada. Les mesures en réponse aux droits de douane imposés par Donald Trump, qui n'apprécie pas du tout d'ailleurs de voir que son voisin riposte. Le président américain menace de nouveau d'interdire les ventes d'avions bombardiers aux États-Unis. On en parle dans un instant dans le journal.
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1: Nous vous emmènerons dans le nord de la France auprès d'éleveurs qui ont dû entamer leur stock de fourrage pour nourrir les vaches cet été parce que la chaleur hors norme a complètement desséché les champs. Résultat, il faut maintenant trouver d'autres solutions pour anticiper l'hiver.
3: Le problème, c'est que là, on va semer de l'herbe au lieu de la place de cultures comme du blé, comme des betteraves. On est obligé de créer du stock parce que nos vaches laitières, c'est notre revenu. Et si elles n'ont pas à manger, elles font pas de lait. Et même en termes de bien-être animal, on veut qu'elles aient à manger toute l'année en quantité suffisante.
1: Un reportage à écouter dans trois quarts d'heure. Et puis on parlera de foot. C'est le retour de la Ligue des Champions en Europe avec, entre autres, ce soir, le Real Madrid face à l'Inter Milan. Détail des affiches du jour et enjeux de cette nouvelle saison dans une vingtaine de minutes. Vous avez le programme. Bienvenue. Et le journal pour commencer. Bonjour Gilles Moreau.
4: Bonjour Anne Cantner, bonjour à tous.
1: C'est aujourd'hui qu'entrent en vigueur les surtaxes canadiennes frappant une série de produits américains.
4: Oui, de l'acier aux produits laitiers en passant par l'électronique ou la pâte à papier. En tout, quelques 20 milliards de dollars de produits américains. Ce sont les représailles canadiennes aux nouveaux droits de douane imposés fin août par Washington. De son côté, Donald Trump exige que Bombardier quitte le marché américain. Une menace qui n'est pas nouvelle. Cette fois, le locataire de la Maison Blanche ne précise pas s'il impose une interdiction des avions canadiens ou s'il instaure de nouveaux droits de douane sur leur importation. Toujours est-il, Jeanne Bartoli, que cette menace reste difficile à mettre en œuvre.
5: Oui, d'abord parce que interdire l'entrée aux États-Unis des avions bombardiers pourrait avoir des conséquences directes pour l'industrie aéronautique américaine. Pour fabriquer ces avions, l'entreprise s'appuie en effet sur du personnel américain dans une vingtaine d'États. À cela s'ajoutent 2800 entreprises américaines, des sous-traitants et des fournisseurs qui s'inquiètent aujourd'hui des menaces de Donald Trump. Le sénateur républicain du Kansas, Jerry Moran, a ainsi déclaré avoir contacté le gouvernement pour s'assurer qu'il était conscient de l'importance de l'entreprise. Le Kansas accueille, Gilles, en effet, le siège social américain de Bombardier.
4: Mais Donald Trump peut-il vraiment interdire les avions bombardiers aux États-Unis?
5: Alors, selon plusieurs experts, Donald Trump ne devrait pas être en mesure d'interdire des avions qui ont obtenu une certification pour voler aux États-Unis. En revanche, il est en mesure d'imposer de nouveaux droits de douane. Il l'avait déjà fait lors de son premier mandat, 292% de droits de douane sur le C-Series de Bombardier, des droits de douane par la suite annulés par les tribunaux. Bombardier avait alors signé un partenariat avec Airbus. Reste que le marché américain est le premier marché de Bombardier. Trouver un marché de report serait évidemment très compliqué. Quant à relocaliser une partie de la production, cela prendrait des années. Un projet qui ne peut pas évidemment être une solution à court terme.
4: Jeanne Bartoli du service économie. La trêve aura été de courte durée. Le temps de la visite à Moscou et à Kiev des émissaires américains, les frappes russes contre l'Ukraine ont déjà repris. Kiev a annoncé au moins 2 morts et 8 blessés la nuit dernière. Nouvelle attaque massive et horrible, s'est indigné sur X le chef de la diplomatie ukrainienne.
1: Un rassemblement relativement modeste à Berlin au lendemain de la victoire de l'extrême droite en Saxe-Anhalt.
4: Oui, quelques milliers de personnes ont manifesté hier soir devant la porte de Brandebourg, monument symbolique de la réunification allemande. Stoppé, l'AfD ont réclamé les manifestants formation anti-immigrant et pro-russe. L'alternative pour l'Allemagne a infligé, vous le savez, dimanche, une débâcle au conservateur de Friedrich Merz. Le chancelier a assuré qu'il maintiendrait ses réformes tout en s'efforçant de mieux les expliquer. Attendu maintenant deux autres élections régionales en Allemagne, ce sera le 20 septembre.
1: Les suites politiques de la crise concernant Ceuta, le gouvernement espagnol joue la transparence.
4: Oui, il a promis de déclassifier tous les documents de la police et des renseignements militaires. L'objectif est de désamorcer la polémique sur la gestion de la récente crise. En juillet, des dizaines de milliers de personnes avaient afflué dans l'enclave espagnole située au Maroc. Depuis, le gouvernement de Pedro Sanchez est sous le feu des critiques, en particulier celle de la droite. Daniel Valo, bonjour.
6: Bonjour.
4: À moins d'un an des élections, Daniel, le Parti populaire, principal parti d'opposition, espère tirer profit de cette crise, avec une crainte tout de même que cette crise bénéficie surtout à l'extrême droite espagnole.
6: Oui, c'est une crainte formulée par plusieurs dirigeants de la droite espagnole auprès du quotidien El País. Ces dirigeants pointent un scénario inquiétant pour le Parti populaire qui verrait son électorat se tourner vers l'extrême droite en pointe sur les questions migratoires. La difficulté pour le Parti populaire est de voir son concurrent d'extrême droite, le Parti Vox, adopter des positions radicales sur Ceuta depuis le début de la crise, demandant par exemple l'expulsion immédiate de tous les migrants restés dans l'enclave espagnole et des mesures de rétorsion diplomatique à l'encontre du Maroc. Le Parti populaire est obligé de suivre sur certaines de ces demandes, mais il le fait toujours avec un temps de retard. Pour l'heure, le rapport de force reste favorable au parti de droite traditionnel, crédité de 32% des voix contre 17% pour Vox. Mais la droite espagnole peut s'inquiéter de voir l'extrême droite s'envoler dans les prochains sondages à la faveur de cette crise de Ceuta. Quant à Pedro Sanchez, le chef du gouvernement socialiste, il se présente déjà comme le seul et unique rempart face à l'arrivée de l'extrême droite au pouvoir à Madrid. Une stratégie de la peur qui lui avait parfaitement réussi lors des dernières élections législatives, c'était en 2023.
4: Merci pour toutes ces précisions, Daniel. C'était Daniel Valo. Lee Jae-myung, le président sud-coréen, poursuit sa visite officielle en France. Il est maintenant à Paris avec un programme chargé d'un hommage aux morts de la guerre de Corée, à la coopération bilatérale, en passant par l'intelligence artificielle, la crise au Moyen-Orient et le nucléaire civil. Quand le président sud-coréen est à Paris, la Corée du Nord et la Russie inaugurent de leur côté leur première liaison routière. C'est un nouveau pont illustrant le rapprochement entre les deux pays. Deux semaines après les crues meurtrières à la frontière avec le Népal, Pékin affiche plus de 500 personnes portées disparues, dont près de la moitié seraient des touristes et des pèlerins étrangers. Leurs proches attendent désespérément des réponses de la part des autorités chinoises. Mélissa Barra.
7: Nitu Goyal Tiwari, ressortissante britannique de 51 ans, était en pèlerinage lorsque les crues ont frappé. Elle se rendait au mont Kailash, un site sacré pour les hindous et les bouddhistes, au cœur des plateaux tibétains. De Londres, elle s'est rendue à New Delhi où vit une grande partie de sa famille, puis à Katmandou pour traverser la frontière par la route. Elle n'est jamais rentrée en Inde où l'attendait son frère Naresh.
8: La Chine ne communique qu'au travers de l'ambassade britannique. Je parle au quotidien avec le mari de ma sœur. On lui dit qu'il n'y a aucune information. Nous traversons une épreuve très difficile.
7: Ce silence des autorités chinoises, d'autres familles en souffrent, explique Naresh Goyal, qui a constitué sur les réseaux sociaux un groupe avec les proches des disparus étrangers, parmi lesquels 15 sont des citoyens britanniques.
8: Il y a aussi des gens d'Australie, des États-Unis, du Canada, de Finlande, de Russie et d'Afrique du Sud, mais personne ne réussit à avoir des nouvelles.
7: Interrogé à ce sujet en conférence de presse fin août, le porte-parole des affaires étrangères chinois, Kuo Xia-kun, a assuré que la Chine faisait preuve d'ouverture, de transparence et de rapidité dans la diffusion des informations. Les diplomaties britanniques et françaises n'ont pas donné suite à nos sollicitations.
4: C'était Mélissa Barra. Également dans l'actualité, l'Arabie saoudite attaquée par les Houthis. Les rebelles yéménites revendiquent des frappes sur des installations économiques et militaires à l'aide de dizaines de missiles et de drones. Riyad a promis de riposter. Le ministre israélien de la Défense menace les Palestiniens d'une guerre totale. Il l'a dit après une nouvelle attaque au couteau contre un colon dans le nord de la Cisjordanie occupée. De son côté, la presse israélienne se fait l'écho de l'inquiétude de certains responsables militaires. Ils estiment que les nouvelles colonies et avant-postes sont difficiles à défendre. Ils mobilisent des forces déjà épuisées par les nombreux fronts du Liban à la Syrie en passant par Gaza.
1: En France, la mobilisation des pompiers aujourd'hui.
4: Oui, profession en première ligne tout au long de l'été, notamment face aux feux de forêt d'une ampleur inédite en France. Plusieurs soldats du feu sont morts en intervention et des dizaines d'autres ont été blessés. Les pompiers sont appelés à une mobilisation de plus de 6 semaines. L'intersyndicale dénonce le manque de moyens et elle réclame une loi de modernisation de la sécurité civile. Cassiopée et Echevers.
9: 120 000 hectares partis en fumée, plus de 250 000 pompiers mobilisés sur des incendies. Les chiffres à eux seuls expliquent que les pompiers aient été débordés. Sébastien Bouvier, chargé de mission du syndicat CFDT auprès des services départementaux d'incendie et de secours.
10: Il y a une colère qui est générale. Malheureusement, on en est à 4 morts sur pratiquement 1800 pompiers qui sont engagés. On a plus de 300 pompiers qui sont blessés, dont plus de 50 qui sont intoxiqués au monoxyde de carbone.
9: Au plus fort des interventions en Gironde, 3300 pompiers étaient mobilisés, beaucoup venant d'ailleurs en France. Pour les syndicats, le manque de moyens financiers et matériels a provoqué l'épuisement.
10: La question aujourd'hui, c'est le financement des SDIS, car la majorité des SDIS rencontrent aussi des difficultés financières sans avoir l'appui de l'État.
9: Face à la crise, Sébastien Bouvier alerte sur l'urgence à améliorer les conditions de travail des pompiers, alors que le réchauffement climatique risque de faire augmenter le nombre de feux.
10: Parce que je suis un héros, je peux mourir au feu et je peux ne pas avoir les éléments de protection qui me sont dédiés. Et nous, on dit, non, pas du tout. En fait, le code du travail s'applique à nous comme pour tous les autres.
9: Grâce à la mobilisation, l'intersyndicale espère faire de la santé des personnels une priorité nationale et recruter 21 000 sapeurs-pompiers professionnels supplémentaires.
4: Cassiopée et Echevers. En bref, avant de conclure, le recul de la France dans la dernière enquête PISA, c'est le programme international pour le suivi des acquis des élèves, autrement dit le classement scolaire mondial pays par pays. Il évalue tous les 3 ans les compétences des élèves de 15 ans dans une centaine de pays. Verdict 2025 pour les élèves français, tout en se maintenant dans la moyenne des pays de l'OCDE. Eh bien, les résultats 2025 sont donc les plus bas jamais enregistrés depuis la création de ce classement PISA. Dans l'actualité économique, le déficit commercial de la France se creuse. 6,7 milliards d'euros en juillet en raison de la hausse des importations. Les exportations, elles, ont été en hausse modérée. Enfin, le tennis à New York, le tournoi continue sans les Français. Arthur Géa, le dernier en lice, s'est incliné de justesse cette nuit en 8e de finale. Il a eu une balle de match et il a servi pour le gain du match. Défaite en 5-7 et plus de 5 heures de jeu face au Néerlandais. Là, je m'applique, Anne Botic, 22 ans de show.
1: Pas
4: 13h12 précisément à Paris. Bonne journée sur RFI, tout de suite avec Anne Cantner.
1: À tout à l'heure, Gilles Moreau. Et tout de suite, comme chaque jour, la fabrique du monde, une plongée dans la diplomatie, la géopolitique mondiale. Samy Bourkhlifa, vous revenez aujourd'hui sur une action on ne peut plus banale, en apparence du moins, c'est l'atterrissage d'un avion civil au Yémen. Bon, classique, a priori, sauf que l'événement a servi de prétexte pour raviver un conflit et embraser de nouveau le pays.
11: Tout à fait, et l'histoire se joue en 3 actes. Attachez vos ceintures, accrochez-vous, il va y avoir des turbulences, car le récit est un peu complexe, il implique beaucoup d'acteurs régionaux au Moyen-Orient.
1: Acte 1, on y va.
11: Le 3 juillet, un vol civil iranien de la compagnie Ma'an Air atterrit à l'aéroport de Sana'a, la capitale du Yémen, contrôlée par les rebelles Houthis. C'est le rétablissement d'une liaison directe entre Téhéran et Sana'a, qui n'existait plus depuis près de 10 ans, à cause de la guerre au Yémen. Ce vol repart avec à son bord une délégation Houthis, direction Téhéran, où se tiennent les funérailles du guide suprême iranien Ali Khamenei. Seulement voilà, une liaison aérienne directe entre Téhéran et Sana'a est hautement stratégique et donc inacceptable pour l'Arabie Saoudite voisine. Le royaume sunnite y voit le risque d'un rétablissement d'une voie d'acheminement d'armement au profit de ses ennemis, les Houthis, chiites, comme leurs parrains iraniens.
1: L'acte 2 se joue 10 jours plus tard, le 13 juillet, alors que cette délégation Houthis tente de regagner Sana'a.
11: Décollage de Téhéran à 10h20, heure locale, le plan de vol est public, disponible en ligne sur le site Flight Radar 24. Vous voyez ce que c'est,
1: Anne ? Une sorte de Google Maps du ciel en temps réel ?
11: Tout à fait. L'avion entre dans l'espace aérien yéménite, mais contrairement à son plan de vol initial, il n'atterrit pas à Sana'a, mais est dérouté vers Hodeïda, une autre ville du Yémen contrôlée par les Houthis.
1: Parce que l'aéroport de Sana'a vient d'être bombardé.
11: Oui, par les forces gouvernementales yéménites soutenues par l'Arabie Saoudite. Et ce qui ressemble au départ à une banale histoire d'aéroport devient le symbole d'une nouvelle confrontation. Les Houthis accusent alors l'Arabie Saoudite d'avoir attaqué l'aéroport et riposte en lançant des missiles vers le territoire saoudien.
1: Acte 3. La situation s'envenime.
11: Menace contre les infrastructures pétrolières saoudiennes. Attaque en mer contre des pétroliers saoudiens. 73 blessés civils en Arabie Saoudite ce matin. La trêve entre les Houthis et l'Arabie Saoudite, déjà très fragile, vole en éclats. Et depuis quelques jours, on passe à une nouvelle étape.
1: Les combats terrestres ont repris à grande échelle dans l'ouest et dans le sud-ouest du Yémen.
11: À Taïz, à Hodeïda et sur plusieurs fronts du pays, les forces gouvernementales et les Houthis s'affrontent à nouveau. Le bilan dépasse désormais les 300 morts en quelques jours et près de 20 000 déplacés.
1: Et ça rappelle les pires moments de cette guerre au Yémen qui remonte à 2014.
11: Oui, septembre 2014, les Houthis prennent Sana'a. Quelques mois plus tard, en mars 2015, l'Arabie Saoudite intervient militairement à la tête d'une coalition arabe pour soutenir le gouvernement yéménite. C'est le début d'une guerre qui va rapidement devenir une guerre par procuration entre Riyad et Téhéran. Et parmi les moyens de pression utilisés à l'époque par la coalition arabe figure le triple blocus sur le Yémen, maritime, terrestre et aérien. Et le principal symbole de ce dispositif, c'est justement l'aéroport de Sana'a. Il est fermé pendant des années aux vols commerciaux réguliers. Puis, en 2022, une trêve de 6 mois est négociée sous l'égide des Nations Unies. Elle permet une reprise très limitée des vols. Depuis, bien que la paix était restée inachevée, les lignes de front étaient largement gelées jusqu'à cet été, jusqu'à cet avion.
1: Samy Bourklifa pour la Fabrique du Monde.
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1: L'actualité en Europe est d'abord un nouveau scandale de corruption en Ukraine qui secoue le sommet de l'État une fois encore. Le procureur général a démissionné hier soir. Ruslan Kravchenko est cité dans une enquête sur un immense réseau de centres d'appels frauduleux. Sofia Katsenkova, réseau qui aurait bénéficié de protection au sein même du parquet.
12: Exactement, tout commence par cette vidéo. Le téléphone sonne, un répondeur automatique annonce que la personne au bout du fil est victime d'une arnaque. C'est la scène d'ouverture de la vidéo publiée par le bureau anticorruption ukrainien, aussi appelé le Naboo. Il s'agit d'une reconstitution qui illustre le point de départ de l'opération appelée Carthage. Des centres d'appel depuis lesquels des employés escroqués par téléphone, des Ukrainiens, mais aussi des étrangers. Mais il n'y a pas que ces arnaques. L'enquête révèle surtout que ces centres auraient fonctionné grâce à un système de protection organisé au cœur même du parquet général ukrainien.
1: Alors comment aurait fonctionné ce système ?
12: Des procureurs et des intermédiaires auraient reçu des pots de vin pour laisser travailler ces centres sans intervention de la police ou de la justice. L'argent aurait ensuite été blanchi dans l'immobilier, dans les bijoux. Selon des sources du média ukrainien Ukrainska Pravda, jusqu'à 500 centres auraient été protégés

0: le socle de ces soutiens persiste aussi. Donc, je dirais les jeux restent quand même ouverts pour les élections de fin octobre.
1: Et il a fait de la colonisation justement le cœur de la campagne. Est-ce qu'il peut se permettre de lâcher un peu de l'Est pour satisfaire les alliés occidentaux sans perdre le soutien qui est crucial pour lui, hein, des partis d'extrême droite qui composent aujourd'hui sa coalition au gouvernement ?
0: Non, là, c'est très clair que ce qui prime avant tout pour lui, c'est sa survie politique et c'est donc en effet l'alliance avec l'extrême droite. Donc, il ne fera rien pour paraître entre guillemets soft. Au contraire, il va montrer qu'il reste ferme sur la ligne finalement inflexible qui est la sienne sur la colonisation, de façon à pouvoir conserver. Cette alliance avec l'extrême droite et éventuellement la reconduire après les élections de la fin du mois d'octobre.
1: Donc ça, a priori, c'est quelque chose qui peut lui servir. En revanche, il est en difficulté concernant un autre dossier, c'est le 7 octobre 2023, cette attaque terroriste d'une ampleur totalement inédite qui avait été menée par le Hamas. On en parlait tout à l'heure dans le journal. Le Premier ministre israélien aurait été alerté par les Émirats d'une attaque en préparation. Et il n'aurait rien fait de cette information, c'est ce que dit le journal Haaretz. Est-ce que ça peut lui nuire ?
0: Je pense que ça lui nuira de façon assez marginale. Ceux qui sont contre lui, même avant ces révélations, ils verront plutôt une confirmation du fait qu'il ne faut pas lui faire confiance. Et les autres qui continuent à soutenir le Premier ministre diront que soit l'information est fausse, soit que finalement elle n'avait peut-être pas une importance telle qu'il fallait considérer qu'elle annonçait de façon, je dirais, relativement proche l'attaque terroriste du 7 octobre. Donc en fait, comme on dit, chacun verra midi à sa porte. Et je pense que sur la campagne électorale sera finalement, en termes de décision des électeurs, un impact assez limité.
1: Donc on l'a dit, là, le parti de Benjamin Netanyahou n'est pas en très bonne posture, même si pour l'instant, lui fait tout pour garder ses alliés et espérer pouvoir former de nouveau une coalition. Où est-ce que en sont les autres partis politiques israéliens ? Est-ce qu'il peut y avoir là, fin octobre, une alternance à l'issue du vote ?
0: Alors, il faut pas aller trop vite en besogne, parce que on est dans un pays où le système, il est proportionnel. Donc, ça veut dire que, oui, c'est important de savoir quel parti sortira vainqueur des élections du 27 octobre, mais c'est aussi important de savoir quel parti sera ou non en mesure de constituer une coalition. Et ça, évidemment, on ne le sait pas avant d'avoir le résultat le 28 au matin. Pour le moment, ce qu'on peut dire en fonction des sondages, c'est que son parti, le Likoud, oui, enregistre une baisse, c'est évident, mais pas un effondrement. Donc, il reste en moyenne autour de 24-25 sièges. Dans les sondages, il en a 32 aujourd'hui. Mais de l'autre côté, le parti qui gagne le plus, c'est un nouveau parti. C'est le parti d'un ancien chef d'état-major qui s'appelle Gadi Eisenkot.
1: Oui, on a beaucoup parlé de lui ces derniers temps. Qu'est-ce qui marche
0: voilà,
1: pour lui?
0: Alors lui, je dirais, il part de zéro puisqu'il n'est pas représenté pour le moment au Parlement et il arrive aussi à 23-24. Donc il a en fait à peu près à parité avec le Likoud. En revanche, le parti qui avait avant la création du parti de Eisenkot un peu le vent en poupe, lui, il a baissé, c'est-à-dire le parti qui unit Bennett. Et Yair Lapid perd des sièges par rapport aux sièges qu'il a aujourd'hui, qu'en fait que Lapid a aujourd'hui tout seul d'ailleurs au Parlement. Ça veut dire que dans le fond, oui, il y a une possibilité d'alternance, mais elle sera quand même pas évidente dans la mesure après il faudra constituer encore une fois comme je le disais des coalitions et là ce sera difficile pour les deux d'ailleurs en réalité si on garde les prévisions qui existent électorales qui existent évidemment aujourd'hui mais les choses peuvent quand même encore pas mal changer en l'espace de 8 semaines.
1: Alors j'ai une dernière question à propos du climat dans lequel se déroule cette campagne. La presse a parlé de la campagne la plus immonde de l'histoire d'Israël. Il y a quelques jours le leader de gauche Yair Golan avait dénoncé des nombreuses menaces de mort à son égard, son fils aussi. Est-ce que vous pensez qu'il y a un risque de violence réelle ?
0: Violence réelle, pour le moment, on n'en a pas enregistré, mais c'est sûr qu'il y a un climat qui est un climat extrêmement polarisé, un climat de division interne très, très, très, très fort.

0: forte et d'antagonisme, ça y a pas de doute. Alors malheureusement, il faut bien dire que dans le passé, il y a parfois eu des campagnes électorales extrêmement vives. Je pense en particulier, ça remonte à loin, mais aux années 1980, lorsque là, il y avait déjà les coups d'État au pouvoir et il y avait une opposition travailliste à l'époque. Il y a eu une campagne électorale en 84, par exemple, qui a été très très très très virulente. Donc on peut trouver quelque chose de ce type-là. Je pense que en même temps, évidemment, les uns et les autres éviteront d'aller à une confrontation qui serait véritablement violente.
1: Merci Alain Dicov d'avoir été en ligne avec nous, chercheur au CNRS. Vous avez dirigé notamment la rédaction de l'ouvrage Radicalité religieuse au cœur d'une mutation mondiale. Ce mardi 8 septembre, c'est la reprise en Belgique d'un procès inédit, procès en appel initié par un paysan. Il accuse le groupe Total Energy d'être responsable, en partie, du dérèglement climatique. En mars dernier, la justice belge avait estimé que l'affaire était recevable, mais l'entreprise a fait appel. Et voilà donc la nouvelle étape pour établir quelle juridiction doit s'occuper du dossier et puis pour mettre en place un calendrier. Reportage, Jeanne Richard.
2: Les épis sont bien remplis. Donc, à mon avis, il faut encore 2 semaines avant la moisson.
3: Tout n'est pas perdu après cet été de canicule et de sécheresse pour Hugues Fallis, agriculteur et militant en Belgique depuis près de 30 ans. Mais pour lui, c'est clair, il faut désormais affronter des événements extrêmes, signe d'un dérèglement climatique profond.
2: En 2016, on a eu un orage stationnaire avec des gros dégâts dans les cultures, de fraises et de pommes de terre notamment. Et puis en 2018, 20 et 22, là, on a eu des très grosses sécheresses. Donc avec des conséquences importantes au niveau financier, au niveau organisationnel. Et c'est vraiment le rapprochement entre ces événements climatiques exceptionnels qui a été en fait le moteur d'une prise de conscience du fait que voilà, le climat change.
3: L'impact est aussi psychologique.
2: Sur le moral, c'est compliqué. Surtout qu'on se dit, mais si ça continue à empirer, vers quoi va-t-on et comment est-ce qu'on va arriver à gérer?
3: Et c'est de loin la combustion de pétrole, de gaz et de charbon, la première cause du réchauffement climatique. Hugues Fallis a donc décidé de poursuivre Total Energy, principal raffineur et distributeur en Belgique. Il est soutenu par une coalition d'ONG, dont la Ligue des droits humains, dirigée par Pierre-Arnaud Perrouti.
4: Total, c'est une carbon major, comme on l'appelle, c'est-à-dire une des principales compagnies du monde, la 5e ou la 6e. Et donc, elle a un impact majeur. Une entreprise comme ça, c'est quand même autant d'émissions que la France entière sur une année, quoi. Donc, c'est gigantesque.
3: Et c'est pour cela, selon lui, que dans le monde, les procès climatiques se multiplient contre l'impunité des multinationales et l'inaction des États.
4: Les militants sont un peu fatigués d'attendre que la solution vienne des gouvernements. Il y a eu des petites actions, mais globalement, les gouvernements en Europe et ailleurs dans le monde ne prennent pas la mesure du dérèglement climatique. Chaque année, il y a de nouveaux rapports, des nouvelles données qui nous montrent que le dérèglement s'aggrave. Et pourtant, la réponse politique n'est pas à la hauteur. Et donc, ces procès, c'est une manière comme une autre de faire pression à la fois sur les pouvoirs publics, mais à la fois sur les multinationales aussi, pour obtenir un changement du réel, en fait. C'est pas simplement une condamnation de principe, c'est de faire que les pratiques se transforment.
3: C'est le principe du pollueur-payeur, résume Maître Marie Doutrepont, l'avocate d'Hugues Fallis.
5: Concrètement, on demande à Total Energy d'arrêter tout nouveau puits de pétrole et de gaz pour toujours, partout dans le monde, et une baisse de sa production de pétrole et de gaz pour limiter le réchauffement climatique.
3: De son côté, Total Energy répond que l'entreprise n'a pas à porter seule la responsabilité d'un système énergétique international vieux de plus d'un siècle, ni d'une crise climatique mondiale.
1: 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Restez avec nous dans quelques secondes maintenant, Afrique Midi. Midi et demi en temps universel, il est 14h30 à Paris et c'est l'heure de l'actualité africaine. Afrique Midi donc, bonjour Nicolas Sûr.
6: Bonjour Anne Kantner, bonjour à toutes et à tous. Au Sénégal, le Premier ministre Amadou Alaminoulo prononce sa déclaration de politique générale. Un exercice délicat alors que les tensions entre son prédécesseur Ousmane Sonko, devenu président de l'Assemblée, et le président Bassirou Diomaye Faye sont au plus haut. Au Mali, une patrouille militaire est tombée hier dans une embuscade revendiquée par le JNIM liée à Al-Qaïda dans la région de Mopti. Au moins 11 morts, des soldats russes de l'Africa Corps et des chasseurs traditionnels d'Ozo, supplétifs de l'armée malienne. Médecins sans frontières tire la sonnette d'alarme. En seulement une semaine, fin août, plus de 1000 personnes qui tentaient de rejoindre clandestinement les îles espagnoles des Canaries ont été secourues. Elles ont été débarquées dans un état de santé critique en Mauritanie et au Sénégal. Fouzia Barra, responsable du programme Migration à MSF, est notre invitée.
1: C'est un exercice compliqué auquel se livre le nouveau Premier ministre sénégalais Amadou Alamine Oulo, aujourd'hui devant les députés de l'Assemblée nationale. Celui de la déclaration de politique générale, véritable feuille de route de l'exécutif.
6: Oui, le contexte est délicat, la dette inédite avec laquelle se débat le Sénégal, mais aussi les tensions entre le chef de l'État Bassirou Diomaye Faye et son ex-premier ministre devenu président de l'Assemblée nationale, Ousmane Sonko. Léa Lisa Westerhoff, vous êtes en direct de l'Assemblée. Depuis un peu plus de 2 heures, le chef du gouvernement, Amadou Alamine Oulo, joue en réalité sa crédibilité politique.
7: Oui, avec cette image forte d'abord, hein, celle d'un Premier ministre qui vient exposer sa feuille de route sous le regard de son prédécesseur, et pas le moins critique, Ousmane Sonko, désormais président de l'Assemblée nationale. Amadou Alamine Oulo n'a pas manqué de saluer cette particularité, rappelle selon lui qu'au Sénégal, les institutions priment sur les personnalités. C'est donc un exercice oratoire à haute intensité qui se joue ici avec ce défi périlleux, convaincre les Sénégalais et une Assemblée potentiellement hostile, dominée par le pastef d'Ousmane Sonko, tenter de réconcilier en quelque sorte les deux camps, celui de Diomaye et de Sonko, autour duquel le pouvoir se déchire depuis des mois. Pour cela, le Premier ministre alterne les gages de continuité vis-à-vis du PASTEF, la promesse de poursuivre le programme économique Sénégal 2050, du PASTEF notamment, mais aussi des tacles au camp Sonko. Je regrette le climat de clivage politique extrême et de violence verbale, a dit Amine Oulo.
6: Avec ce discours, Léa, il s'agit aussi de rassurer les Sénégalais, alors que le pays fait face à une dette vertigineuse.
7: Oui, 8 millions de personnes, c'est-à-dire 40% de la population est vulnérable et pauvre au Sénégal, a rappelé le Premier ministre Alamine Oulo, qui a choisi un discours de réel politique. Nous sommes un pays pauvre, actuellement très endetté, a-t-il dit, avec une croissance de 2,2% en 2025 et un taux de natalité de 3%. Le pays s'est appauvri. Pour le chef du gouvernement, il n'y avait donc plus d'autre choix que celui de reprofiler la dette du Sénégal et de négocier avec les créanciers. Le chef du gouvernement qui assure que toutes les mesures de restauration de la santé financière du pays exigées par le Fonds monétaire international pour décrocher un prêt sont aussi celles qui sont contenues dans le plan de redressement financier du PASTEF. Est-ce que cela va suffire à convaincre? C'est toute la question désormais. 4 heures de débat, dont près de 3 heures de temps de parole pour les députés du PASTEF, sont prévues à l'issue de ce discours.
6: Léa Lisa Westerhoff en direct de Dakar. Au Mali, une patrouille militaire est tombée hier dans une embuscade revendiquée par le JNIM lié à Al-Qaïda. Cela s'est passé à Kaka, près de Sofara, dans la région de Mopti. David Baché, au moins 11 soldats russes de l'Afrika Korps et chasseurs traditionnels d'Ozo, supplétifs de l'armée, ont été tués.
8: Oui, au moins 4 soldats de l'Afrika Korps russe et 7 chasseurs traditionnels d'Ozo du groupe Dana Mbasagu ont été tués dans cette embuscade. C'est ce qu'ont indiqué plusieurs sources locales, parmi lesquelles un haut responsable de Dana Mbasagu, des notabilités locales et des professionnels de la veille sécuritaire. Certaines de ces sources avancent des bilans plus importants. L'embuscade a été revendiquée par le JNIM, lié à Al-Qaïda, qui a diffusé des images d'une partie des victimes, sans préciser leur nombre total. Nos hommes étaient dans leur propre véhicule, derrière les Russes, précise le responsable d'Ozo, qui rappelle que les chasseurs sont dans cette zone, comme dans de nombreux villages, organisés en groupes d'autodéfense pour protéger les populations face aux attaques djihadistes.
6: La veille, dimanche donc, un tir de drone de l'armée malienne à Bourkouma, non loin, avait tué une femme et son bébé.
8: Et blessé plusieurs autres civils, c'est ce qu'ont confirmé à RFI plusieurs sources locales. Certaines d'entre elles considèrent même que l'embuscade de Kaka est une mesure de représailles de la part des djihadistes. Ni l'armée malienne, ni l'Afrika Korps russe n'ont communiqué sur ces événements et sollicité par RFI, l'armée malienne n'a pas donné suite. Dans son dernier communiqué publié ce matin, l'état-major revendique la destruction hier lundi d'une importante base terroriste dans la forêt de Kekoro, près de Bougouni, de plusieurs points de concentration terroriste près d'Abeibera, région de Kidal, et de 4 positions de la branche sahélienne de l'État islamique, près de Ménaka.
1: Au Niger, plus d'une semaine sans nouvelles de notre confrère Moussa Kaka.
6: Lundi dernier, le journaliste a disparu peu après avoir quitté les locaux de la radio-télévision Sarah Onia qu'il dirige. Depuis, ses proches n'ont eu aucun contact avec lui et s'inquiètent où se trouve Moussa Kaka. Sadi Boumarong, le directeur du bureau régional de Reporters sans frontières pour l'Afrique de l'Ouest, en appelle à nouveau aux autorités nigériennes.
9: Ça fait effectivement une semaine que Moussa Kaka, un des vétérans de la presse au Niger, n'a pas fait signe de vie. Donc, c'est une situation qui devient extrêmement inquiétante et c'est la raison pour laquelle nous, à Reporters sans frontières, continuons de suivre la situation avec attention et à ce jour, nous n'avons même pas eu une idée exacte du lieu où se trouve Moussa Kaka. Ses collègues aussi, sa famille aussi, n'ont même pas une idée de où pourrait se trouver même son véhicule. Et c'est l'une des raisons pour lesquelles nous réaffirmons notre appel aux autorités à ouvrir immédiatement cette enquête afin de le retrouver. Pour nous, il est important de rappeler aux autorités qu'il est de leur devoir et qu'il est également de leur responsabilité de communiquer. Elles doivent dire à la famille, aux collègues, aux amis de Moussa et au monde entier d'une manière générale où se trouve le journaliste. C'est long pour sa famille, c'est long pour ses amis, c'est long pour les soutiens et les défenseurs de la liberté de la presse d'une manière générale au Niger.
6: Des propos recueillis par Magali Lagrange. En Guinée, la Cour suprême renvoie au 15 septembre l'audience concernant le sort de l'ex-procureur Alghassimou Diallo. Ses avocats demandent que son procès ne soit pas organisé avant le mois d'octobre afin de préparer sa défense. Soupçonné d'avoir échangé au téléphone avec l'opposant Seloud Alain Diallo, ce magistrat réputé est poursuivi pour provocation à la discrimination, à la haine et associations de malfaiteurs.
1: Les combats se poursuivent dans l'est de la République démocratique du Congo malgré les engagements de cessez-le-feu entre Kinshasa et la FCM-23.
6: Oui, au sud Kivu, l'armée tente de reprendre des positions dans les hauts plateaux où le mécanisme de vérification vient pourtant d'effectuer sa première mission. Et au nord Kivu, Pascal Ligodi, le mouvement rebelle accentue sa pression sur plusieurs axes entre Massissi et Walikale.
10: Oui, Nicolas, le front le plus mobile se situe au sud-ouest de Massissi. Dans le groupement Nyamaboko premier, la FCM-23 affronte principalement les Wazalendo, combattants alliés de l'armée congolaise. Après la localité de Ngoulou, le mouvement a pris Umura et Kazinga. Un deuxième axe se dessine plus au sud, toujours à Massissi. Dans le groupement Ufamandu premier, la FCM-23 contrôle Miko, Kaleta et Remeka. Et les Wazalendo tentent de répondre à certaines de ses positions. Plus au nord, cette fois dans le territoire de Walikale, les FRDC et les Wazalendo tentent de déloger la FCM-23 du Mont Tchad, de la colline Kasumba et du village de Kazumba.
6: Des affrontements aussi au sud Kivu. Comment se présente le front dans les hauts plateaux?
10: Alors, les combats se déroulent dans les territoires des Fizi, Uvira et Mwenga. Là aussi, les FRDC et les Wazalendo y affrontent la FCM-23 et ses alliés Tuiranero. L'armée affirme avoir repris plusieurs localités, tandis que les combattants adverses maintiennent notamment leur position à Point Zéro. Point Zéro, c'est une position stratégique de la zone. C'est dans cette même zone, dans ce même espace de hauts plateaux que le mécanisme de vérification de cessez-le-feu a mené sa première mission le 24 août à Minembwe. Mais son déploiement n'a pas fait taire les armes pour les civils. Des familles parties de Massissi vers Walikale doivent fuir une seconde fois. Des villages d'accueil se vident à leur tour et plusieurs écoles restent fermées une semaine après la rentrée.
6: Le bras de fer entre l'État du Cameroun et le constructeur italien Piccini tourne à l'avantage de ce dernier. Piccini, c'est cette entreprise qui avait été engagée pour le chantier du stade de Dolembe à Yaoundé avant d'être évincée du projet en novembre 2019. Rupture abusive pour Piccini qui réclamait de fortes indemnités et avait porté l'affaire devant une juridiction internationale basée aux États-Unis. Cette juridiction, Polycarpe Somma, vient de rendre son verdict.
11: Oui, la décision du CRD est datée du 4 septembre. Le Centre international pour le règlement des différends relatifs aux investissements, une juridiction arbitrale dans le siège à Washington, a condamné l'État du Cameroun à payer au groupe Piccini la somme de 17 milliards, majorée de différents frais de procédure, qui portent la facture globale à un peu plus de 50 milliards de francs CFA, bien loin des 250 milliards réclamés par la partie demanderesse, mais une condamnation tout de même pour expropriation illégale. Le CIRDI déclare aussi que l'État du Cameroun a manqué d'accorder à son ancien partenaire un traitement juste et équitable. Cette décision est contestée par l'État du Cameroun qui a déjà annoncé son intention d'y faire appel, mais aussi d'ouvrir une autre procédure contentieuse au niveau de la Chambre d'arbitrage international de Paris.
6: Ce n'est pas la première fois, Polycarpe, que le stade de l'MB défend Geoffrey Lacroni.
11: En effet, Nicolas, au-delà du contentieux, ce conflit braque de nouveau les projecteurs sur cette infrastructure. Le complexe sportif de Limbé, qui avait été annoncé comme le projet phare de l'organisation par le Cameroun de la Coupe d'Afrique des Nations, qui s'était joué dans le pays après plusieurs glissements de date en 2022, d'un coût initial de 163 milliards de francs CFA, il a connu plusieurs rallonges de budget. 8 ans après son démarrage, le stade et les infrastructures annexes ne sont toujours pas achevées. Après Pichini, les travaux avaient été repris par un groupe canadien qui lui aussi est en contentieux avec l'État. Le stade en lui-même n'a jusqu'ici accueilli que 2 matchs officiels, les matchs d'ouverture et de clôture de la CAN 2022 remportés par le Sénégal.
6: En Espagne, la justice s'est officiellement saisie de la spectaculaire incursion de dizaines de milliers de migrants fin juillet dans l'enclave de Ceuta. Cette enclave située au nord du Maroc est sous administration espagnole. Ouda Ibrahim, selon un communiqué de l'Audience nationale, une haute juridiction basée à Madrid, compétente notamment pour les affaires commises à l'étranger, ces faits pourraient être constitutifs de plusieurs infractions et notamment de délits portant atteinte à la paix ou à l'indépendance de l'État espagnol.
12: Selon la magistrate chargée du dossier, qui s'appuie sur le rapport de la police espagnole, différents membres en uniforme des forces de sécurité marocaines ont non seulement adopté une attitude de permissivité, sans chercher à disperser ou éloigner les personnes de la zone frontalière, mais auraient également exercé un accompagnement actif en fournissant des indications sur la manière de franchir la frontière vers Ceuta. Il a été mis en évidence une indéniable gestion favorisant le processus d'entrée de ces migrants à Ceuta depuis le territoire du Royaume du Maroc, indique la juge Maria Tardon. Elle rappelle que l'utilisation des flux migratoires constitue l'une des méthodes employées dans les opérations de guerre hybride. Dans son communiqué, elle pointe des vagues de différentes intensités et profils qui ont provoqué l'effondrement du système de contrôle frontalier et une violation massive de la souveraineté territoriale de l'Espagne. Cela, précise la juge, ne résultait pas d'actions de nature accidentelle, occasionnelle ou spontanée.
6: Ouda Ibrahim, il est 14h43 à Madrid.
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6: Dans la deuxième partie d'Afrique Midi, les Burundais du Kenya inquiets des menaces d'expulsion des petits commerçants étrangers. Comment encadrer l'utilisation de l'intelligence artificielle à l'école? C'est l'un des objectifs de la semaine de l'apprentissage numérique qui est organisée par l'UNESCO. Et du football au Sénégal, Patrick Vieira est toujours dans l'attente de son contrat.
1: 4 mois après sa dissolution, c'est l'heure de la liquidation de la CEI, la Commission électorale indépendante de Côte d'Ivoire.
6: Fanny Noireau-Cabré, vous êtes à Abidjan, où s'est tenue hier la passation de charge entre le secrétaire général sortant de la CEI et le liquidateur, en l'occurrence celui qui est chargé de mettre un point final à toutes ses activités.
14: Effectivement, et cette cérémonie, elle acte la fermeture officielle de cette institution électorale fondée en 2001 et dissoute le 6 mai dernier. À partir de maintenant, le liquidateur, la Sanasila, va inventorier et solder les aspects administratifs, patrimoniaux. La CEI possède des structures locales sur l'ensemble du territoire. Les aspects financiers, évaluer et apurer les éventuelles dettes et créances. Et enfin, les aspects humains concernant le personnel qui y travaillait. Qu'est-ce qui va remplacer cette commission électorale indépendante? La question se pose toujours. Depuis l'annonce de la dissolution, le gouvernement n'a jusqu'ici pas mis en place de nouvel organe électoral, même si une première rencontre a eu lieu fin juin entre le Premier ministre et la classe politique. Une classe politique préoccupée par l'intégrité du futur mécanisme de gestion des élections. Les partis d'opposition multiplient les réunions de travail ces derniers jours dans l'idée de faire converger leurs proposition d'essayer, Nicolas, de proposer un document commun pour cette réforme.
6: Fanny Noireau-Cabré, correspondante de RFI à Abidjan. Vent de panique au sein de la communauté burundaise du Kenya. Des milliers de Burundais ont afflué hier devant leur ambassade de Nairobi. Ils sont venus demander des papiers afin de rentrer chez eux au plus vite. Jeudi, le président kényan William Ruto a annoncé que les commerçants étrangers sans permis de travail seraient expulsés. Cette annonce a créé l'angoisse au sein des Burundais, de la communauté burundaise de Nairobi. Gaëlle Lalex était hier à sa rencontre.
3: Droit comme un i, serré dans une longue file d'attente, Vince s'accroche à ses photocopies comme à une bouée. Installé au Kenya depuis 4 ans, il veut partir par le premier bus car il redoute une poussée xénophobe.
15: Ici, au Kenya, nous avons peur parce que les habitants de Kenya n'est pas bon.
16: Vous avez peur qu'il soit quoi, violent?
15: Oui, maintenant, il y en a quelques gens qui ont déjà bâti.
16: Battu?
15: Oui, bâti avec les bâtons.
16: Vous avez peur que ce soit comme en Afrique du Sud?
15: Mais oui, le sentiment n'est pas bon. Nous sommes malheureux.
3: Chez certains, l'inquiétude se mue en indignation. Bukuru doit révolutionner sa vie du jour au lendemain et ne comprend pas comment il en est arrivé là.
17: Nous ne sommes pas contents parce que nous sommes ici. Nous avons 3 jours de se préparer pour partir ici, 3 jours pour quitter. C'est brutal, vraiment. Il y a beaucoup de gens qui n'ont pas l'argent pour rentrer. C'est très grave comme ça.
3: Plusieurs mouvements de la société civile kényane et des partis d'opposition ont fait part de leur solidarité à l'égard des ressortissants burundais. Friedrich Ojiro, de l'organisation Vocal Africa.
18: La solution à nos problèmes, c'est l'émancipation économique. Ce sont des emplois décents, c'est l'industrialisation, c'est la justice sociale. La solution n'est sûrement pas de désigner des boucs émissaires ou de monter les Africains les uns contre les autres.
3: D'après le département des services pour les réfugiés du Kenya, le pays abrite aujourd'hui près de 34 000 demandeurs d'asile burundais. Gaëlle Lalex, Nairobi, RFI.
1: Comment encadrer l'utilisation de l'intelligence artificielle à l'école? C'est l'un des objectifs de la semaine de l'apprentissage numérique organisée par l'UNESCO.
6: Une vingtaine de ministres de l'éducation venus du monde entier ont rendez-vous au siège parisien de l'organisation. L'IA a déjà fait son entrée dans les salles de classe un peu partout et certains élèves en sont désormais totalement dépendants. Exemple à Libreville avec ce reportage d'Yves Laurent Gomin.
19: Élève en classe de seconde, Chandelle ne peut plus se passer de l'intelligence artificielle.
20: Moi, j'utilise l'IA pour faire des devoirs. Ça permet d'avoir aussi des bonnes notes. C'est très facile et très simple à utiliser.
19: Dans ce parc de loisirs du quartier Mindoubé, ces jeunes sont aussi accros de l'IA.
21: Ça m'aide à traiter les exercices que je ne comprends pas.
22: Ça me plaît parce que je peux faire mes devoirs et gagner des bonnes notes.
23: Je recopie, c'est moi ce qu'il donne.
21: C'est facile, non?
23: Oui.
19: Edim Badinga, âgé de 8 ans, est encore à l'école primaire.
24: Ça, c'est de la triche. Moi, j'ai mon cerveau pour réfléchir.
19: Professeur de mathématiques à Port-Gentil, Clotaire Nat, soutient que l'usage de l'intelligence artificielle à l'école est devenu un fléau.
25: Il y a même pire. À la fin, il y a écrit « Veux-tu une autre version ?» Et bêtement, l'élève écrit cela. Donc en réalité, il ne sait même pas ce qu'il est en train de recopier.
19: Récemment admis à faire valoir ses droits à la retraite, l'enseignant Jean-Philippe Dingungu est inquiet pour l'avenir de la jeunesse.
26: J'en suis persuadé. On va former des tonneaux vides.
19: Plusieurs lycées et collèges du Gabon ont banni le téléphone portable dans leurs établissements à cause, entre autres, de l'intelligence artificielle. Yves Laurent Goma, Libreville, RFI.
6: Les sports du football au Sénégal. Le nouveau sélectionneur des Lions de la Teranga, Patrick Vieira, est toujours dans l'attente de son contrat. Nommé le 18 août dernier à la place de Pape Thio, l'ancien international français n'a toujours rien signé. Un sujet d'autant plus préoccupant que les Lions entament à la fin du mois les éliminatoires pour la CAN 2027 à Dakar, Babacar Fall.
27: Cher Sidi Ba a joué la CAN 2000 avec les Lions du Sénégal. Devenu consultant télé, il a rarement vu une situation comme celle que l'on est en train de vivre.
28: On ne sait pas si on doit en rire ou en pleurer. Aujourd'hui, c'est la cacophonie, c'est le flou total. Aujourd'hui, à 15 jours du regroupement, on ne sait pas qui sera à la tête de cette équipe. Si c'est Patrick Vieira, la faute à qui? À la fédé, au ministère, on ne sait pas.
27: Et jusqu'à hier soir, la Fédération sénégalaise de football n'avait pas encore transmis le contrat de Vieira au ministère des Sports pour signature, parce que c'est l'État sénégalais qui paie le salaire du sélectionneur. Mbaye Jacques Diop est ancien conseiller en communication du ministère des Sports. Il ne comprend pas.
29: Cela crée 3 risques, parce qu'il y a d'abord les risques sportifs, parce qu'un sélectionneur sans contrat, il y a moins d'autorité, comme c'était le cas lors de la Coupe du Monde avec Pape Thiaw. Il y a aussi son image, parce que ça donne l'impression d'amateurisme. Le fond de la question, est-ce que c'est du sérieux ou du spectacle?
27: Hormis les 2 matchs de qualification à la CAN 2027 contre le Mozambique et l'Éthiopie, les Lions seront aussi à Marseille le 4 octobre. Match amical face aux Comores, au Vélodrome. Babacar Fall, Dakar, RFI.
6: Et les deux matchs éliminatoires du Sénégal contre le Mozambique et l'Éthiopie sont prévus les 25 et 29 septembre. 14h50 à Paris, Anne Kantner, l'écran titre de ce 8 septembre.
1: Des sanctions occidentales à venir contre Israël. 12 pays, dont la France, le Canada et le Royaume-Uni, veulent interdire, restreindre ou envisagent de le faire. Le commerce avec les colonies de Cisjordanie occupées et Londres accuse à l'instant le gouvernement israélien de fermer les yeux sur un nettoyage ethnique dans ce territoire palestinien. Ça n'empêche pas la justice israélienne de rejeter aujourd'hui un recours qui visait à bloquer un grand projet de colonisation. La procédure d'appel d'offres va donc se poursuivre. Toujours en Israël, des critiques contre Benjamin Netanyahou après des révélations de presse. Le journal Haaretz affirme que les Émirats avaient alerté le Premier ministre 10 jours avant le 7 octobre 2023 de la préparation d'une attaque majeure par le Hamas. Et puis les Nations Unies estiment que les opérations israéliennes en Syrie, les bombardements, le déploiement de l'armée dans des zones dites tampons, pourraient constituer des crimes de guerre. La guerre, elle se poursuit au Yémen. Les rebelles houthis accusent l'Arabie Saoudite d'avoir bombardé 2 régions du pays. Et puis du foot aussi dans l'actualité. Retour de la Ligue des Champions en Europe aujourd'hui avec notamment au programme de cette première journée de phase de groupe Real Madrid, Inter Milan. Médecins sans frontières tire la sonnette d'alarme. En seulement une semaine, à la fin du mois d'août, 1046 personnes qui tentaient de rejoindre clandestinement les îles espagnoles des Canaries à bord d'embarcations de fortune ont été secourues. Elles ont été débarquées dans un état de santé critique en Mauritanie ou au Sénégal et prises en charge par les équipes médicales de l'ONG. Fouzia Barra est responsable du programme Migration à MSF et elle est votre invitée, Nicolas Sûr.
6: Bonjour Fouzia Barra.
0: Bonjour.
6: Dans quel état avez-vous retrouvé ces 1046 personnes?
0: Donc les 1046 personnes, ce sont des bateaux différents. Hein. C'est pas 1046 personnes sur un bateau, c'est plusieurs bateaux avec des bateaux d'environ 200 à 300 personnes. Femmes, enfants, hommes, mineurs isolés. Donc il y a tout type de personnes sur ces bateaux. Donc l'état des personnes qu'on a retrouvées, c'était des personnes qui étaient dans une extrême fatigue, en détresse mentale extrême et physiquement très affectée. Il y avait des fractures, comme le bateau bouge beaucoup, il y avait une très grande déshydratation, il y avait des problématiques médicales, tout type de problèmes. Ils étaient dans un état vraiment, pour certains, critique.
6: Et vous dites que ces personnes étaient aussi traumatisées par ce qu'elles avaient vécu?
0: Extrêmement traumatisées. Leur santé mentale a été extrêmement affectée.
6: Parce qu'elles ont vu des proches mourir à leur côté dans les embarcations?
0: Malheureusement, ça arrive qu'il y ait des situations extrêmes, extrêmement traumatisantes. La route migratoire, que ce soit avant le départ, sur les transits, que ce soit sur le bateau ou sur les différentes routes que les migrants utilisent, il y a la violence. La violence est continue. Donc évidemment, ils sont parfois victimes de violence ou témoins de violence. Et ça, c'est quelque chose qui revient régulièrement chez les patients qu'on soigne. Oui.
6: Des survivants ont témoigné de violences commises par les passeurs. Que s'est-il passé? Qu'ont-ils raconté?
0: Nous sommes toujours sur les collectes d'informations sur ce qui s'est passé exactement. Maintenant, lorsque nous prenons en charge les patients, il y a des témoignages, effectivement. Il y a des témoignages de violence. Et là-dessus, ils sont pris en charge par nos équipes de psychologues. Après, sur les détails, je n'ai pas les détails qui pourraient vous intéresser, mais effectivement, il y a des témoignages de violence.
6: La route de l'émigration clandestine par les Canaries est l'une des plus dangereuses au monde. Pourquoi, selon vous, les migrants continuent-ils de l'emprunter?
0: Les migrants et les gens qui traversent les différentes régions connaissent ces risques, ils les connaissent, ce n'est plus quelque chose d'inconnu, mais ils prennent quand même la route. Pourquoi? Parce que ils sont dans une situation de désespoir. Ils ne regrettent jamais de prendre la route malgré les risques.
6: Parce qu'ils sont
0: dans une telle situation de désespoir.
6: Mmh. Vous dites que ces personnes doivent fuir quelque chose de bien pire encore. D'où viennent ces personnes majoritairement que vous avez secourues au cours de la dernière semaine du mois d'août?
0: Donc ces personnes viennent majoritairement des pays d'Afrique de l'Ouest, des pays du Sahel. Nous avons des personnes qui ont été prises en charge, qui viennent de Côte d'Ivoire, de Sierra Leone, du Mali, de Gambie, de Sénégal, de Guinée-Conakry. Donc voilà, c'est surtout les pays sur la zone d'Afrique de l'Ouest.
6: MSF demande des voies de migration sûres et légales. Concrètement, qu'est-ce que ça veut dire ?
0: Réhumaniser la migration, entre guillemets. Ça veut dire qu'aujourd'hui, nous avons, ce que nous constatons, c'est qu'il y a une priorité sur la sécurisation, sur les aspects sécuritaires. Et ne prend pas vraiment en compte, c'est ce que nous constatons, l'aspect humain du trajet migratoire. Donc avec le pacte migration, avec la pression sur les pays côtiers pour pouvoir retenir les populations migrantes, il y a tout un aspect sécuritaire de la migration qui est priorisé et l'aspect humain, c'est-à-dire les risques, la prise en charge, la recherche sont un peu négligés. C'est ce qu'on voit nous sur le terrain en tout cas.
6: Merci Fouzia Barra. Cet entretien sera retrouvé sur le www.rfi.fr et sur nos applications rubrique invité onglet invité d'Afrique Midi. Il a déjà conquis le monde, mais l'amapiano sud-africain continue d'évoluer et de se réinventer. De nouveaux artistes émergent sans cesse, parfois mis en lumière grâce à des dance challenges, de petites chorégraphies mises en ligne sur les réseaux sociaux qui deviennent virales et que tout le monde s'amuse à reproduire. À Johannesburg, le reportage de Claire Bargelès.
2: Dans les rues du township d'Alexandra, des rythmes d'amapiano s'échappent de partout. D'un salon de coiffure, des enceintes d'une voiture et de la petite pièce dans laquelle vit avec toute sa famille Olana, 15 ans, qui se filme en train de danser.
4: Moi, un challenge, ça me demande juste 2 minutes pour l'apprendre et ensuite je filme. C'est facile et des fois j'invente même mes propres pas. Ça me rend heureuse de danser et ça me détend, même quand je suis triste.
2: La vidéo est ensuite directement postée sur les réseaux. Il n'y a donc pas besoin de grand chose pour participer. Et c'est ce qui plaît aussi à Angie, qui à quelques rues de là reproduit également des chorégraphies vues en ligne.
5: À l'école, dans la cour de la maison, à l'intérieur, je danse partout, même dans les centres commerciaux. Et des fois, des gens me rejoignent. J'aime ces défis, la variété des danses qui existent, et ça permet de découvrir de nouveaux artistes, de nouvelles musiques et des genres que je ne connaissais pas.
2: Même si ces chorégraphies naissent souvent sans qu'on s'y attende, ceux qui produisent de l'amapiano s'y intéressent de près, comme DJ Nastor, artiste installé à Johannesburg.
7: J'ai récemment publié un nouveau morceau et j'ai encouragé les gens sur TikTok à créer des challenges autour. Donc ça fait partie des stratégies pour promouvoir notre musique. Et ce format est aussi très courant chez nous. Et puis de voir des gens danser sur ma musique, ça montre qu'elle est bien reçue et qu'elle fait plaisir.
2: Et régulièrement, un dance challenge partagé au-delà des frontières permet au monde entier de s'enthousiasmer pour la musique sud-africaine. Boniswa Sidwaba est conseillère en stratégie digitale et ancienne responsable de contenu pour la plateforme TikTok en Afrique du Sud.
8: La raison pour laquelle ces vidéos voyagent autant et sont devenues des phénomènes en ligne, c'est grâce aux algorithmes qui permettent au contenu d'émerger en fonction des centres d'intérêt et non de la localisation. Ça a joué un grand rôle dans la distribution afin que des gens partout dans le monde puissent être exposés à de tels contenus.
2: La fin de l'année et l'approche de l'été austral promettent en tout cas d'être un terrain fertile pour voir émerger de nouveaux sons et leurs chorégraphies. Claire Bargelès, Johannesburg, RFI.
6: Et c'est à Johannesburg que se termine cette demi-heure d'info africaine réalisée et préparée avec Laurent Corot, Pauline Berthelémy et Zigrid Azerwal. Merci à eux et merci à vous de nous avoir suivis.
1: À demain, Nicolas Sûr. Vous restez avec nous dans une minute, un tout petit peu moins même. Le rendez-vous d'Haïti et des Amériques. Vous pourrez aussi écouter une demi-heure d'infos en full day si vous êtes en Afrique de l'Ouest ou bien en portugais si vous nous écoutez d'Afrique lusophone.
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1: 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Il est midi en temps universel, 2 heures de plus ici à Paris. C'est l'heure du journal, votre journal, Charlotte Hydrac.
3: Bonjour Anne Cantner, bonjour à toutes et à tous. Vers de nouvelles sanctions britanniques contre les colonies israéliennes en Cisjordanie occupée. Londres va notamment interdire l'importation de biens produits dans les colonies pour dénoncer les violences contre les Palestiniens. Les Houthis font état là de frappes saoudiennes au Yémen. Cela fait suite à des attaques des rebelles sur le territoire saoudien. Plusieurs sites, notamment énergétiques, ont été ciblés. La trêve aura été courte en Ukraine. Sitôt les émissaires américains partis, la Russie a repris ses bombardements contre Kiev la nuit dernière.
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3: À la une aussi, le Népal qui commémore le premier anniversaire du mouvement de la Gen Z, le soulèvement de la jeunesse qui avait provoqué la chute du gouvernement. La Dame de Fer a rouvert ce mardi à Paris la Tour Eiffel fermée hier pour protester contre la mise à l'écart du personnel féminin. C'était lors d'une visite privée d'un groupe religieux hindou le week-end dernier. Le mouvement spirituel s'excuse mais conteste les faits. La classe politique s'indigne. Et puis le coup d'envoi de la Ligue des Champions ce soir. Le Real Madrid de Mbappé entre en piste face à l'Inter Milan. Journal des sports dans un petit quart d'heure.
1: Pas encore d'annonce officielle, mais on connaît déjà l'essentiel. Londres va prendre de nouvelles sanctions contre les colonies israéliennes en Cisjordanie occupée.
3: Notamment l'interdiction d'importer des biens produits dans les colonies où les attaques de colons se multiplient. Le Royaume-Uni durcit donc le ton face à ces violences. Et avant même le discours attendu là du chef de la diplomatie au Parlement à Londres, le président israélien a réagi. Isaac Herzog dénonce une grave erreur de calcul, une décision qui tombera, dit-il, du mauvais côté de l'histoire. Alors il ne s'agit pas d'un boycott de produits israéliens, mais cela tombe mal pour le Premier ministre Benjamin Netanyahou avant les élections législatives, d'autant que de nouveaux éléments explosifs alimentent la polémique sur sa réaction le 7 octobre 2023. Dans une longue enquête, deux journalistes d'Aretz révèlent que les Émirats Arabes Unis avaient averti Benjamin Netanyahou des plans d'attaque du Hamas 10 jours avant le 7 octobre 2023. Frédéric Misselin, on vous retrouve à Jérusalem, vous êtes en direct. Le Premier ministre israélien donc n'a rien fait de cette information, alors lui dénonce un mensonge.
12: Oui, selon Haaretz, c'est Mohamed Ben Zayed, le président des Émirats Arabes Unis, qui a parlé directement à Benjamin Netanyahou. La conversation a eu lieu une semaine et demie avant le massacre perpétré par le Hamas en 2023. Le dirigeant émirien prévient, le mouvement islamiste armé se prépare pour une opération majeure. La conversation dure 45 minutes. L'avertissement explicite n'a pas été transmis aux responsables de la sécurité ou à l'armée par Benjamin Netanyahou, qui crie aujourd'hui au mensonge absolu.
3: Et les révélations secouent donc la classe politique moins de 2 mois avant des élections cruciales.
12: Oui, Charlotte, Naftali Bennett, ancien chef du gouvernement et leader du parti de droite Ensemble, confirme ce qui est dans l'enquête journalistique est vrai. Il dit savoir que Benjamin Netanyahou a reçu des avertissements de Mohamed Ben Zayed, mais aussi du chef du renseignement égyptien, et il a choisi de les ignorer. Ce sont des révélations criminelles, affirme à gauche le leader des démocrates. Yair Golan écrit sur X, il savait, il a été prévenu, sa place est en prison, il est illégitime. Même tonalité chez Gadi Eisenkot, le principal opposant à Benjamin Netanyahou pour la prochaine élection. Il estime que le Premier ministre a conduit Israël au désastre. Aveuglément, il est inapte à la fonction. Le bloc anti-Netanyahou réclame une commission d'enquête indépendante sur ce qui s'est passé le 7 octobre. C'est un des points de tension majeurs dans la campagne électorale actuelle.
3: Frédéric Misselin, correspondante permanente de RFI à Jérusalem.
1: Et cette campagne électorale en Israël, on y revient dans une dizaine de minutes avec notre invité Alain Dikoff, chercheur au CNRS. Pour l'heure, on va parler du Yémen où l'escalade de violence se poursuit.
3: Oui, les rebelles houthis pro-iraniens font état de frappes saoudiennes. Une potentielle riposte saoudienne aux attaques de la nuit dernière. Bonjour, Oriane Verdier.
13: Bonjour.
3: Les houthis avaient en effet lancé des drones et des missiles sur le territoire saoudien voisin.
13: Oui, les frappes de cette nuit ont touché un aéroport, une base aérienne et des installations du géant pétrolier Aramco. Et elles ont fait 73 blessés. blessés selon les autorités de Riyad. C'est l'attaque la plus importante menée par les rebelles yéménites sur le territoire saoudien depuis plusieurs années. Riyad soutient le gouvernement yéménite auquel les Houthis s'opposent et le pays a replongé dans la guerre il y a quelques mois, happé par le conflit régional actuel. Depuis, les rebelles Houthis soutenus par l'Iran multiplient les attaques contre des sites militaires et gouvernementaux. Ils ont également annoncé un blocus maritime du voisin saoudien, premier exportateur mondial de brut. Sur le territoire yéménite, les Houthis ont lancé jeudi dernier une nouvelle offensive visant à progresser vers les zones bordant le stratégique détroit de Bab el-Mandeb. Les affrontements avec les forces gouvernementales soutenues par Riyad ont fait plus de 300 morts en 5 jours et poussé 20 000 personnes à fuir leur domicile. Aujourd'hui, quelques heures donc avant les frappes saoudiennes, le ministre des Affaires étrangères saoudien réaffirmait son droit légitime à prendre toutes les mesures nécessaires pour défendre sa souveraineté. Pour l'heure, Riyad n'a pas revendiqué les frappes et nous attendons plus de précisions sur les cibles touchées.
3: Oriane Verdier, en Ukraine, Kiev de nouveau frappé par la Russie la nuit dernière. Cela 24 heures après le départ des émissaires américains. Attaque horrible selon le gouvernement qui ont fait au moins 2 morts. Le président ukrainien Volodymyr Zelensky l'a dit, il l'a répété, l'Ukraine a besoin de plus de moyens pour sa défense antiaérienne. Il espère pouvoir en discuter avec le président américain ce mois-ci et table aussi sur des discussions tripartites avec les États-Unis et la Russie.
1: L'Ukraine qui peut compter sur ses soutiens européens, mais l'un d'eux aujourd'hui est fragilisé.
3: C'est l'Allemagne. Après la victoire de l'extrême droite en Saxe-Anhalt, l'AFD est un parti pro-russe. Pour lui, il faut couper les aides à Kiev, il faut stopper les sanctions contre le gaz et le pétrole russe. Alors selon Aurélien Duchesne, qui est enseignant à l'Université catholique de Lyon, eh bien cette montée en puissance de l'AFD en Allemagne risque de fragiliser la défense allemande et européenne face à la Russie.
14: Quand vous regardez aujourd'hui le soutien qui est celui de l'Allemagne à l'Ukraine, c'est le plus grand soutien en Europe, près de 30 milliards d'aides cumulées depuis 4 ans. Mais vous avez dans des pays comme l'Allemagne une petite musique qui monte, l'idée que tout ça va beaucoup trop loin, qu'on a assez donné pour l'Ukraine et qu'on nous entraîne vers la guerre. Alors que parallèlement, c'est la Russie qui, à travers des attaques hybrides, comme vous l'avez cité, cherche à escalader pour faire peur à l'opinion, dans l'idée que aider l'Ukraine, par exemple, à passer l'hiver, avec des milliers de victimes civiles qui pourraient arriver si on lâche l'Ukraine en termes de soutien face aux attaques russes, la Russie veut entretenir l'idée que ce sont les Occidentaux qui jouent avec le feu et qu'il faut arrêter de soutenir l'Ukraine, sinon il faudra s'attendre au pire.
3: Voilà l'analyse d'Aurélien Duchesne, enseignant à l'Université catholique de Lyon, invité d'Andréane Mellard ce matin sur RFI. Par ailleurs, la Hongrie, elle, a expulsé 10 employés de la représentation russe à Budapest, et cela pour activités inacceptables, sans préciser lesquelles. Un drapeau américain sur une grande partie de l'Amérique du Nord, comprenant le Mexique, le Canada, mais aussi le Groenland, sur des territoires français d'outre-mer également, les Antilles notamment, ou encore l'Islande. Cette carte, Donald Trump l'a publiée sur son réseau social sans légende, totalement inappropriée selon Reykjavik, qui a convoqué l'ambassadeur des États-Unis en Islande. La feuille de route du gouvernement au Sénégal, le Premier ministre Amadou Alaminou Lo présente à l'Assemblée sa déclaration de politique générale. Rendez-vous très politique sur fond de bras de fer entre le président Bassirou Diomaye Faye et son ex-chef de gouvernement Ousmane Sonko. On sera à Dakar dans Afrique Midi dans un peu plus de 20 minutes. Un anniversaire au Népal, un an tout juste après le début de la contestation qui avait fait chuter le gouvernement. Les manifestations de la Gen Z contre la corruption, contre les inégalités ou le népotisme des dirigeants. Cet anniversaire alors que le pays vient de faire face à une crue meurtrière dans le Nord, un rassemblement a eu lieu tout à l'heure devant le Parlement à Katmandou. 3 milliards d'euros, c'est le montant levé par Mistral, l'entreprise française d'intelligence artificielle auprès du géant coréen Samsung notamment. Mistral désormais valorisé à plus de 21 milliards d'euros. Cette opération doit lui donner de l'élan pour développer son infrastructure et ses travaux de recherche.
1: Les touristes de retour au sommet de la Tour Eiffel ce mardi, le monument emblématique de Paris a rouvert après une grève hier.
3: Oui, une grève des salariés indignés par la mise à l'écart du personnel féminin. C'était le week-end dernier, c'était lors d'une visite privée d'un groupe religieux hindou. Selon le syndicat CGT, les employées femmes de la Tour Eiffel ont été écartées, remplacées à leur poste par des hommes. Tollé. Ce groupe religieux hindou qui s'appelle la BAPS s'est excusé, mais dément avoir refusé l'accès à qui que ce soit. Alors, qui est ce mouvement spirituel qui est réputé particulièrement conservateur? Éclairage de Gilles Vernier. Il est chercheur spécialiste de l'Inde au Centre de Recherche Internationale de Sciences Po à Paris.
15: D'un point de vue idéologique, c'est une organisation qui, en tout cas à l'international, promeut une vision de l'hindouisme pacifique, bénévolente. C'est une idéologie qui met l'accent sur une vie morale stricte, le végétarianisme, la non-violence, la tempérance, la fidélité conjugale, etc. En réalité, c'est une organisation qui, depuis toujours, véhicule une vision assez conservatrice de l'hindouisme par rapport à la caste, à la question des hiérarchies de caste, par rapport aux questions de genre et à la hiérarchie entre les genres. C'est un mouvement qui a une grande importance politique en Inde. C'est un mouvement qui entretient des liens étroits avec le pouvoir. Ils gèrent des milliers de temples, des centres spirituels, ils ont toutes sortes d'activités caritatives et ils jouissent d'une grande influence participant à l'effacement un peu de cette frontière entre religieux et politique.
3: Le chercheur Gilles Vernier, propos recueillis par Mélissa Barra. La société d'exploitation de la Tour Eiffel, elle, a dit regretter profondément cette situation. Elle a présenté ses excuses au personnel et aux visiteurs. Et la polémique, Marie Lecoq, fait aussi réagir la classe politique.
16: Pour tous, la liberté des femmes lourdement attaquée. Mais à 7 mois de la présidentielle, plusieurs candidats y voient aussi l'occasion de défendre des principes et d'avancer des arguments de campagne. Certains plus virulents que d'autres, c'est le cas du candidat Les Républicains Bruno Retailleau, pour qui nos principes ne sont pas à vendre. Sur X, il condamne honte à ceux qui se soumettent. Totalement inacceptable pour l'insoumis Manuel Bompard. Il affirme là encore sur X que l'égalité entre les femmes et les hommes n'est pas une variable d'ajustement des demandes commerciales. Liberté de la femme et Tour Eiffel, pour l'eurodéputé Reconquête Sarah Knafo, le lien est évident.
17: Voilà deux symboles bafoué par non seulement une visite étrangère, mais en plus pour des motifs religieux.
16: Jean-Philippe Tanguy, député Rassemblement National, espère des précisions.
18: J'ai beaucoup de mal à comprendre cet épisode, j'espère que la lumière sera faite.
16: Suite à cet incident, la délégation religieuse s'est excusée. Les responsables d'exploitation du monument reconnaissent une erreur. Alors le candidat Horizon, Édouard Philippe, tempère.
20: Bon, voilà, c'est une erreur. Faute avouée à moitié pardonnée.
16: La candidate à la primaire socialiste, Ségolène Royal, en profite pour placer son slogan de campagne.
21: Dès qu'on flotte sur les règles, c'est le bazar. Moi, je suis pour l'ordre juste et appliquer les règles.
16: Le maire socialiste de Paris, Emmanuel Grégoire, a promis une enquête dans les plus brefs délais.
3: Les résultats de l'enquête PISA, cette fois de l'OCDE, ce classement sur la performance des systèmes éducatifs, les compétences des élèves de 15 ans, eh bien c'est l'Asie qui domine une nouvelle fois. Chine, Singapour, Macao, Taïwan. Les résultats des élèves français, en revanche, n'ont jamais été aussi bas depuis la création de ce classement. Préoccupant, selon le ministre de l'Éducation, mais pas une surprise, selon lui.
1: Du nouveau dans la liste des oiseaux protégés en France, deux espèces menacées font leur entrée.
3: Il s'agit du lagopède alpin, qu'on appelle aussi le perdrix des neiges, et le grand tétra, le plus grand oiseau sauvage d'Europe. Espèce de montagne, leur déclin est préoccupant. Et puis lui est classé en danger d'extinction par l'UICN. On l'appelle l'ibis chauve ou ibis érémite. C'est un oiseau au plumage noir, tête dégarnie, long bec rouge, qui vivait près du pourtour méditerranéen, qui ne vit plus qu'en captivité. Mais une association autrichienne tente de le réintroduire à l'état sauvage avec une méthode étonnante. Vous allez nous raconter ça. Bonjour Igor Strauss.
22: Bonjour Charlotte, bonjour à tous.
3: 30 jeunes ibis chauves élevés en captivité ont passé l'été en Allemagne. Ils migrent désormais vers l'Espagne, mais contrairement aux autres oiseaux migrateurs, ils sont guidés par des humains embarqués dans un ULM.
22: Exactement, c'est un film américain, Fly Away Home, l'envolé sauvage en français, qui a inspiré cette initiative, l'histoire d'une adolescente qui apprend à voler à des oies pour qu'elle rejoigne la Virginie. Chaque année, l'association autrichienne prélève des oisillons dans un zoo en Autriche et les confie à des parents adoptifs humains constamment vêtus de jaune afin d'être reconnaissables. Puis, pour les préparer à la migration, bien on les expose au bruit de l'ULM qui leur servira de guide. Fin août, cette folle traversée a débuté, mais en réalité, Charlotte, ce n'est pas l'ULM que suivent les oiseaux, mais leurs parents adoptifs, vêtus de jaune, qui se trouvent à bord de l'engin. Alors, par précaution, tous les oiseaux sont équipés de balises GPS, mais lorsque les conditions météo ne leur permettent pas de voler, eh bien, ils poursuivent l'étape en voiture, ce qui ne les empêche pas, paraît-il, de mémoriser les coordonnées géographiques de la route migratoire. 15 ibichos finiront leur trajet en Catalogne, 15 en Andalousie. Le projet sera considéré comme un succès si les oiseaux arrivent à revenir seuls à leur point de départ au cours de l'été prochain.
3: Bah fascinant, on leur souhaite un bon voyage.
22: On suivra.
3: Et vous viendrez nous raconter la suite. Merci à vous, Edgar Strauss.
1: Et bonne chance quand même, parce que ça nécessite un sens de l'orientation sacrément pointu.
22: Assez visé.
1: Midi et 40 ans universel. L'actualité sportive avec Olivier Pron, qui avait déjà commencé à discuter. Bonjour Olivier.
0: Bah oui, je rappelais qu'il y avait un film français qui avait traité exactement du même sujet. Je vous encourage à le voir, c'est bien sympathique. On accompagne des oies sauvages volées dans le Grand Nord.
1: Et ben voilà, un conseil pour toutes les personnes qui nous écoutent. On va quand même parler de votre spécialité, à commencer par le foot. Et le retour de la Ligue des Champions en Europe aujourd'hui.
0: Exactement, bah, c'est pour ça que c'est important. Vous connaissez cet air, vous avez été à de nombreux mariages. La chenille, c'est la chenille qui redémarre. Voilà, c'est la Champions qui redémarre. Première des 8 journées de la phase à poule unique cette semaine, Anne. Et ça va s'étaler sur 3 jours, boum, d'un coup d'un seul. Pas forcément toujours de grosses affiches, hein, mais quand même, du lourd et 6 matchs par jour.
1: J'étais pas prête pour la chenille.
0: Oui, je me doute bien.
1: Alors, dès ce soir, quand
0: ça
1: même,
0: me rappelle des
1: souvenirs. Le Real Madrid qui accueille l'Inter Milan.
0: L'une des belles oppositions de la semaine, ne nous le cachons pas, à 19h temps universel, la Maison Blanche madrilène, à nouveau entraînée par José Mourinho, le technicien portugais qui va retrouver un autre de ses anciens clubs, puisque c'est sous sa direction que l'Inter a remporté sa dernière Ligue des Champions en 2010. Christian Kivu, l'actuel entraîneur milanais, était alors sur la pelouse sous les ordres du Mou, et il est donc bien placé pour parler de ses qualités.
4: Selon moi, il est très fort pour s'immerger immédiatement dans la réalité du club qu'il représente et pour transmettre le plus rapidement possible ses idées et sa mentalité. Et Mourinho, c'est un vainqueur sans l'ombre d'un doute. C'est un entraîneur qui sait transmettre des choses déterminantes à des moments déterminants. Et de ce point de vue, il y en a peu au monde comme lui. Ici à Madrid, lors de sa première expérience, il l'a démontré. Mais il l'a démontré partout. La preuve que c'est un vainqueur, c'est que partout où il est allé, il a gagné. Et je suis sûr que le Real Madrid fera une grande saison cette année.
0: Mais c'est son avis à Christian Kivu, pourquoi pas. Il est l'entraîneur de l'Inter, donc face au Real Madrid, à Santiago Bernabéu, coup d'envoi 19h TU ce soir.
1: Et le premier des 3 clubs français qualifiés cette saison pour cette Ligue des Champions entre en piste aussi aujourd'hui.
0: Avant le PSG, double tenant face au Slovan Bratislava de Yaya Touré. Ce sera demain au Parc. Et en intégralité sur RFI. Avant Lens, jeudi contre le Slavia Prague, Lille est sur le pré ce mardi, donc face au Betis Séville, les Lillois qui retrouvent la compétition Rennes. Ils ont de l'appétit en ce début de saison, malgré de nombreux changements cet été dans l'effectif et sur le banc, avec l'arrivée d'un nouvel entraîneur, notamment Davide Ancelotti. Ils se disent prêts à jouer sur tous les tableaux, à l'image du défenseur Romain Perrault, ex-joueur du Betis.
19: On a envie de performer sur tous les tableaux. Maintenant, il faut faire preuve d'humilité. Voilà. Il y a des nouveaux joueurs qui sont arrivés, le nouveau staff également. On bosse très très bien pour l'instant. Le travail fourni est magnifique. Mais voilà, il faudra. C'est que le début de la saison. On a fait seulement 3 matchs en Ligue 1. Il faut aborder tout ça avec beaucoup d'ambition, mais aussi beaucoup de tranquillité parce qu'on ne sait pas comment la saison va se passer. Mais il faut surtout s'accrocher aux prochains objectifs. Et le prochain objectif, c'est le match de Ligue des Champions contre le Real Betis. C'est une équipe qui est capable de battre le Real Madrid, donc ça en dit long sur la qualité. Maintenant, je pense qu'on a nos forces, nous aussi. On va faire en sorte de leur poser des problèmes et puis voilà, prêt pour ce match, quoi.
0: Oui, le Real Betis. Le Betis Séville qui a battu le Real le week-end dernier, il y a quelques jours. Parmi les autres affiches de cette soirée, Anne, à 19h TU également, Porto-Manchester City.
1: Un tout petit mot encore avant de se quitter, un mot de tennis à l'US Open à New York.
0: Il n'y a plus de Français au tournoi que vous avez demandé. Oui, enfin bon, c'était pas si mal d'aller au moins jusqu'en deuxième semaine. C'est fini en effet. En 8e pour Arthur Géa, lucky loser. Enfin, pas du tout lucky la nuit dernière, mais loser en 5 manches. Et 5h13 après avoir mené 2-7 à 0 pourtant face au Néerlandais Van de Sandschulp. C'est bien dit, hein. Ce soir, Alcaraz, tenant du titre, face à l'Américain Ben Shelton pour une place en demi-finale. Ça va être chaud ce quart.
1: Vivement la suite. Olivier Prompt pour l'actualité sportive.
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1: On va revenir maintenant sur la campagne électorale en Israël, la position délicate du Premier ministre sortant sous pression dans son pays et de la part de certains pays occidentaux. Bonjour Alain Dikoff.
5: Bonjour.
1: Sociologue, chercheur au CNRS, vous êtes l'ancien directeur du CERI Sciences Po. C'est le dernier jour pour le dépôt des listes pour les législatives en Israël. Elles auront lieu fin octobre et la campagne commence, enfin elle se poursuit dans un contexte difficile pour le Premier ministre. Il est de plus en plus critiqué par les dirigeants occidentaux. D'ailleurs, Londres officialise là aujourd'hui des sanctions en réaction à la colonisation en Cisjordanie et aux violences qui sont commises dans ce territoire occupé. Est-ce que ça a un effet sur le vote des Israéliens ?
5: En tous les cas, pas les pressions ou les mesures politiques que pourraient prendre des pays occidentaux comme la Grande-Bretagne ou d'autres. Non, ça, je pense que ça n'aura pas d'effet en interne. En revanche, oui, il y a un débat interne très très vif avec la polarisation de la société et d'un autre côté ceux qui continuent à soutenir contre vents et marées le Premier ministre et de l'autre ceux qui le critiquent. Mais bon, ce qu'il faut dire aussi d'emblée, c'est que la capacité de résilience de Netanyahou ne doit pas être sous-estimée. Il a baissé dans les sondages depuis maintenant 2 ans et demi.

0: humain concernant le personnel qui y travaillait. Qu'est-ce qui va remplacer cette commission électorale indépendante? La question se pose toujours. Depuis l'annonce de la dissolution, le gouvernement n'a jusqu'ici pas mis en place de nouvel organe électoral, même si une première rencontre a eu lieu fin juin entre le Premier ministre et la classe politique. Une classe politique préoccupée par l'intégrité du futur mécanisme de gestion des élections. Les partis d'opposition multiplient les réunions de travail ces derniers jours dans l'idée de faire converger leurs propositions, d'essayer, Nicolas, de proposer un document commun pour cette réforme.
1: Fanny Noireau-Cabré, correspondante de RFI à Abidjan. Vent de panique au sein de la communauté burundaise du Kenya. Des milliers de Burundais ont afflué hier devant leur ambassade de Nairobi. Ils sont venus demander des papiers afin de rentrer chez eux au plus vite. Jeudi, le président kényan William Ruto a annoncé que les commerçants étrangers sans permis de travail seraient expulsés. Cette annonce a créé l'angoisse au sein des Burundais de la communauté burundaise de Nairobi. Gaël Alex était hier à sa rencontre.
2: Droit comme un i, serré dans une longue file d'attente, Vince s'accroche à ses photocopies comme à une bouée. Installé au Kenya depuis 4 ans, il veut partir par le premier bus car il redoute une poussée xénophobe.
3: Ici, au Kenya, nous avons peur parce que les habitants de Kenya n'est pas bon.
4: Vous avez peur qu'ils soient quoi, violents?
3: Oui, maintenant, il y en a quelques gens qui ont déjà bâti.
4: Battu?
3: Oui, bâti avec les bâtons.
4: Vous avez peur que ce soit comme en Afrique du Sud?
3: Mais oui, le sentiment n'est pas bon. Nous sommes malheureux.
2: Chez certains, l'inquiétude se mue en indignation. Bukuru doit révolutionner sa vie du jour au lendemain et ne comprend pas comment il en est arrivé là.
5: Nous ne sommes pas contents parce que nous sommes stupides. Nous avons 3 jours de se préparer pour partir ici, 3 jours pour quitter. C'est brutal, vraiment. Il y a beaucoup de gens qui n'ont pas l'argent pour rentrer. C'est très grave comme ça.
2: Plusieurs mouvements de la société civile kényane et des partis d'opposition ont fait part de leur solidarité à l'égard des ressortissants burundais. Friedrich Ojiro, de l'organisation Vocal Africa.
6: La solution à nos problèmes, c'est l'émancipation économique. Ce sont des emplois décents, c'est l'industrialisation, c'est la justice sociale. La solution n'est sûrement pas de désigner des boucs émissaires ou de monter les Africains les uns contre les autres.
2: D'après le département des services pour les réfugiés du Kenya, le pays abrite aujourd'hui près de 34 000 demandeurs d'asile burundais. Gaël Alex, Nairobi, RFI.
7: Comment encadrer l'utilisation de l'intelligence artificielle à l'école? C'est l'un des objectifs de la semaine de l'apprentissage numérique organisée par l'UNESCO.
1: Une vingtaine de ministres de l'éducation venus du monde entier ont rendez-vous au siège parisien de l'organisation. L'IA a déjà fait son entrée dans les salles de classe un peu partout et certains élèves en sont désormais totalement dépendants. Exemple à Libreville avec ce reportage d'Yves Laurent Gomin.
8: Élève en classe de seconde, Chandel ne peut plus se passer de l'intelligence artificielle.
9: Moi, j'utilise l'IA pour faire des devoirs. Ça permet d'avoir aussi des bonnes notes. C'est très facile et très simple à utiliser.
8: Dans ce parc de loisirs du quartier Mindoubé, ces jeunes sont aussi accros de l'IA.
10: Ça m'aide à traiter les exercices que je ne comprends pas.
11: Ça me plaît parce que je peux faire mes devoirs et gagner des bonnes notes.
12: Je recopie seulement ce qu'ils donnent.
13: C'est facile, non?
12: Oui.
8: Edim Badinga, âgé de 8 ans, est encore à l'école primaire.
14: Toi, c'est de la triche. Moi, j'ai mon cerveau pour réfléchir.
8: Professeur de mathématiques à Port-Gentil, Clotaire Natt, soutient que l'usage de l'intelligence artificielle à l'école est devenu un fléau.
15: Il y a même pire. À la fin, il y a écrit « Veux-tu une autre version ?» Et bêtement, l'élève écrit cela. Donc en réalité, il ne sait même pas ce qu'il est en train de recopier.
8: Récemment admis à faire valoir ses droits à la retraite, l'enseignant Jean-Philippe Dingungu est inquiet pour l'avenir de la jeunesse.
16: J'en suis persuadé. On va former des tonneaux vides.
8: Plusieurs lycées et collèges du Gabon ont banni le téléphone portable dans leurs établissements à cause, entre autres, de l'intelligence artificielle. Yves Laurent Goma, Libreville, RFI.
1: Les sports du football au Sénégal. Le nouveau sélectionneur des Lions de la Teranga, Patrick Vieira, est toujours dans l'attente de son contrat. Nommé le 18 août dernier à la place de Pape Thiaw, l'ancien international français n'a toujours rien signé. Un sujet d'autant plus préoccupant que les Lions entament à la fin du mois les éliminatoires pour la CAN 2027. À Dakar, Babacar Fall.
17: Cher Sidiba a joué la CAN 2000 avec les Lions du Sénégal. Devenu consultant télé, il a rarement vu une situation comme celle que l'on est en train de vivre.
18: On ne sait pas si on doit en rire ou en pleurer. Aujourd'hui, c'est la cacophonie, c'est le flou total. Aujourd'hui, à 15 jours du regroupement, on ne sait pas qui sera à la tête de cette équipe. Si c'est Patrick Vieira, la faute à qui?

0: à la fédé, au ministère, on ne sait pas.
1: Et jusqu'à hier soir, la Fédération sénégalaise de football n'avait pas encore transmis le contrat de Vieira au ministère des Sports pour signature, parce que c'est l'État sénégalais qui paie le salaire du sélectionneur. Mbaye Jacques Diop est ancien conseiller en communication du ministère des Sports. Il ne comprend pas.
2: Cela crée trois risques, parce qu'il y a d'abord les risques sportifs, parce qu'un sélectionneur sans contrat, qui a moins d'autorité, comme c'était le cas lors de la Coupe du Monde avec Pape Diaw. Il y a aussi son image, parce que ça donne l'impression d'amateurisme. Le fond de la question, est-ce que c'est du sérieux ou du spectacle?
1: Hormis les deux matchs de qualification à la CAN 2027 contre le Mozambique et l'Éthiopie, les Lions seront aussi à Marseille le 4 octobre, match amical face aux Comores au Vélodrome. Babacar Fall, Dakar, RFI.
3: Et les deux matchs éliminatoires du Sénégal contre le Mozambique et l'Éthiopie sont prévus les 25 et 29 septembre. 14h50 à Paris, Anne Kantner, l'écran titre de ce 8 septembre.
4: Des sanctions occidentales à venir contre Israël. 12 pays, dont la France, le Canada et le Royaume-Uni, veulent interdire, restreindre ou envisagent de le faire. Le commerce avec les colonies de Cisjordanie occupées et Londres accuse à l'instant le gouvernement israélien de fermer les yeux sur un nettoyage ethnique dans ce territoire palestinien. Ça n'empêche pas la justice israélienne de rejeter aujourd'hui un recours qui visait à bloquer un grand projet de colonisation. La procédure d'appel d'offres va donc se poursuivre. Toujours en Israël, des critiques contre Benjamin Netanyahou après des révélations de presse. Le journal Haaretz affirme que les Émirats avaient alerté le Premier ministre 10 jours avant le 7 octobre 2023 de la préparation d'une attaque majeure par le Hamas. Et puis les Nations Unies estiment que les opérations israéliennes en Syrie, les bombardements, le déploiement de l'armée dans des zones dites tampons, pourraient constituer des crimes de guerre. La guerre, elle se poursuit au Yémen. Les rebelles houthis accusent l'Arabie Saoudite d'avoir bombardé 2 régions du pays. Et puis du foot aussi dans l'actualité. Retour de la Ligue des Champions en Europe aujourd'hui, avec notamment au programme de cette première journée de phase de groupe, Real Madrid, Inter Milan. Médecins sans frontières tire la sonnette d'alarme. En seulement une semaine, à la fin du mois d'août, 1046 personnes qui tentaient de rejoindre clandestinement les îles espagnoles des Canaries à bord d'embarcations de fortune ont été secourues. Elles ont été débarquées dans un état de santé critique en Mauritanie ou au Sénégal et prises en charge par les équipes médicales de l'ONG. Fouzia Barra est responsable du programme Migration à MSF et elle est votre invitée, Nicolas Sûr.
3: Bonjour Fouzia Barra.
5: Bonjour.
3: Dans quel état avez-vous retrouvé ces 1046 personnes?
5: Donc les 1046 personnes, ce sont des bateaux différents. Hein. C'est pas 1046 personnes sur un bateau, c'est plusieurs bateaux avec des bateaux d'environ 200 à 300 personnes, femmes, enfants, hommes, mineurs isolés. Donc il y a tout type de personnes sur ces bateaux. Donc l'état des personnes qu'on a retrouvé, c'était des personnes qui étaient dans une extrême fatigue, en détresse mentale extrême et physiquement très affectée. Il y avait des fractures, comme le bateau bouge beaucoup, il y avait une très grande déshydratation, il y avait des problématiques médicales, tout type de problèmes. Ils étaient dans un état vraiment, pour certains, critique.
3: Et vous dites que ces personnes étaient aussi traumatisées par ce qu'elles avaient vécu?
5: Extrêmement traumatisées. Leur santé mentale a été extrêmement affectée.
3: Parce qu'elles ont vu des proches mourir à leur côté dans les embarcations?
5: Malheureusement, ça arrive qu'il y ait des situations extrêmes, extrêmement traumatisantes. La route migratoire, que ce soit avant le départ, sur les transits, que ce soit sur le bateau ou sur les différentes routes que les migrants utilisent, il y a la violence. La violence est continue. Donc évidemment, ils sont parfois victimes de violence ou témoins de violence. Et ça, c'est quelque chose qui revient régulièrement chez les patients qu'on soigne. Oui.
3: Des survivants ont témoigné de violences commises par les passeurs. Que s'est-il passé? Qu'ont-ils raconté?
5: Nous sommes toujours sur les collectes d'informations sur ce qui s'est passé exactement. Maintenant, lorsque nous prenons en charge les patients, il y a des témoignages, effectivement. Il y a des témoignages de violences. Et là-dessus, ils sont pris en charge par nos équipes de psychologues. Après, sur les détails, je n'ai pas les détails qui pourraient vous intéresser, mais effectivement, il y a des témoignages de violence.
3: La route de l'émigration clandestine par les Canaries est l'une des plus dangereuses au monde. Pourquoi, selon vous, les migrants continuent-ils de l'emprunter ?
5: Les migrants et les gens qui traversent les différentes régions connaissent ces risques, ils les connaissent, ce n'est plus quelque chose d'inconnu, mais ils prennent quand même la route. Pourquoi ? Parce que ils sont dans une situation de désespoir. Ils ne regrettent jamais de prendre la route malgré les risques. Parce qu'ils sont dans une telle situation de désespoir.
3: Mmh. Vous dites ces personnes doivent fuir quelque chose de bien pire encore. D'où viennent ces personnes majoritairement que vous avez secourues au cours de la dernière semaine du mois d'août ?
5: Donc ces personnes viennent majoritairement des pays d'Afrique de l'Ouest, des pays du Sahel. Nous avons des personnes qui ont été prises en charge, qui viennent de Côte d'Ivoire, de Sierra Leone, du Mali, de Gambie, de Sénégal, de Guinée-Conakry. Donc voilà, c'est surtout les pays sur la zone d'Afrique de l'Ouest.
3: MSF demande des voies de migration sûres et légales. Concrètement, qu'est-ce que ça veut dire ?
5: Réhumaniser la migration, entre guillemets. Ça veut dire qu'aujourd'hui, nous avons ce que nous constatons, c'est qu'il y a une priorité sur la sécurisation, sur les aspects sécuritaires. Et ne prend pas vraiment en compte, c'est ce que nous constatons, l'aspect humain du trajet migratoire. Donc avec le pacte migration, avec la pression sur les pays côtiers pour pouvoir retenir les populations migrantes, il y a tout un aspect sécuritaire de la migration qui est priorisé et l'aspect humain, c'est-à-dire les risques, la prise en charge, la recherche sont un peu négligés. C'est ce qu'on voit nous sur le terrain en tout cas.
3: Merci Fouzia Barra. Cet entretien sera retrouvé sur le www.rfi.fr et sur nos applications rubrique invité onglet invité d'Afrique Midi. Il a déjà conquis le monde, mais l'amapiano sud-africain continue d'évoluer et de se réinventer. De nouveaux artistes émergent sans cesse, parfois mis en lumière grâce à des dance challenges, de petites chorégraphies mises en ligne sur les réseaux sociaux qui deviennent virales et que tout le monde s'amuse à reproduire. À Johannesburg, le reportage de Claire Bargelès.
6: Dans les rues du township d'Alexandra, des rythmes d'amapiano s'échappent de partout. D'un salon de coiffure, des enceintes d'une voiture et de la petite pièce dans laquelle vit avec toute sa famille Olana, 15 ans, qui se filme en train de danser.
7: Moi, un challenge, ça me demande juste 2 minutes pour l'apprendre et ensuite je filme. C'est facile et des fois j'invente même mes propres pas. Ça me rend heureuse de danser et ça me détend, même quand je suis triste.
6: La vidéo est ensuite directement postée sur les réseaux. Il n'y a donc pas besoin de grand chose pour participer. Et c'est ce qui plaît aussi à Angie, qui à quelques rues de là reproduit également des chorégraphies vues en ligne.
8: À l'école, dans la cour de la maison, à l'intérieur, je danse partout, même dans les centres commerciaux. Et des fois, des gens me rejoignent. J'aime ces défis, la variété des danses qui existent, et ça permet de découvrir de nouveaux artistes, de nouvelles musiques et des genres que je ne connaissais pas.
6: Même si ces chorégraphies naissent souvent sans qu'on s'y attende, ceux qui produisent de l'amapiano s'y intéressent de près, comme DJ Nastor, artiste installé à Johannesburg.
9: J'ai récemment publié un nouveau morceau et j'ai encouragé les gens sur TikTok à créer des challenges autour. Donc ça fait partie des stratégies pour promouvoir notre musique. Et ce format est aussi très courant chez nous. Et puis de voir des gens danser sur ma musique, ça montre qu'elle est bien reçue et qu'elle fait plaisir.
6: Et régulièrement, un dance challenge partagé au-delà des frontières permet au monde entier de s'enthousiasmer pour la musique sud-africaine. Boniswa Sidwaba est conseillère en stratégie digitale et ancienne responsable de contenu pour la plateforme TikTok en Afrique du Sud.
10: La raison pour laquelle ces vidéos voyagent autant et sont devenues des phénomènes en ligne, c'est grâce aux algorithmes qui permettent au contenu d'émerger en fonction des centres d'intérêt et non de la localisation. Ça a joué un grand rôle dans la distribution, afin que des gens partout dans le monde puissent être exposés à de tels contenus.
6: La fin de l'année et l'approche de l'été austral promettent en tout cas d'être un terrain fertile pour voir émerger de nouveaux sons et leurs chorégraphies. Claire Bargelès, Johannesburg, RFI.
3: Et c'est à Johannesburg que se termine cette demi-heure d'info africaine réalisée, préparée avec Laurent Corot, Pauline Berthelémy et Zigrid Azerwal. Merci à eux et merci à vous de nous avoir suivis.
4: À demain, Nicolas Sûr. Vous restez avec nous dans une minute, un tout petit peu moins même. Le rendez-vous d'Haïti et des Amériques. Vous pourrez aussi écouter une demi-heure d'infos en full day si vous êtes en Afrique de l'Ouest ou bien en portugais si vous nous écoutez d'Afrique lusophone.
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4: 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Il est midi en temps universel, 2 heures de plus ici à Paris. C'est l'heure du journal, votre journal, Charlotte Hydrac.
14: Bonjour Anne Cantner, bonjour à toutes et à tous. Vers de nouvelles sanctions britanniques contre les colonies israéliennes en Cisjordanie occupée. Londres va notamment interdire l'importation de biens produits dans les colonies pour dénoncer les violences contre les Palestiniens. Les Houthis font état là de frappes saoudiennes au Yémen. Cela fait suite à des attaques des rebelles sur le territoire saoudien. Plusieurs sites, notamment énergétiques, ont été ciblés. La trêve aura été courte en Ukraine. Sitôt les émissaires américains partis, la Russie a repris ses bombardements contre Kiev la nuit dernière.
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14: À la une aussi, le Népal qui commémore le premier anniversaire du mouvement de la Gen Z, le soulèvement de la jeunesse qui avait provoqué la chute du gouvernement. La Dame de Fer a rouvert ce mardi à Paris, la Tour Eiffel fermée hier pour protester contre la mise à l'écart du personnel féminin. C'était lors d'une visite privée d'un groupe religieux hindou le week-end dernier. Le mouvement spirituel s'excuse mais conteste les faits. La classe politique s'indigne. Et puis le coup d'envoi de la Ligue des Champions ce soir. Le Real Madrid de Mbappé entre en piste face à l'Inter Milan. Journal des sports dans un petit quart d'heure.
4: Pas encore d'annonce officielle, mais on connaît déjà l'essentiel. Londres va prendre de nouvelles sanctions contre les colonies israéliennes en Cisjordanie occupée.
14: Notamment l'interdiction d'importer des biens produits dans les colonies où les attaques de colons se multiplient. Le Royaume-Uni durcit donc le ton face à ces violences. Et avant même le discours attendu du chef de la diplomatie au Parlement à Londres, le président israélien a réagi. Isaac Herzog dénonce une grave erreur de calcul, une décision qui tombera, dit-il, du mauvais côté de l'histoire. Alors il ne s'agit pas d'un boycott de produits israéliens, mais cela tombe mal pour le Premier ministre Benjamin Netanyahou avant les élections législatives, d'autant que de nouveaux éléments explosifs alimentent la polémique sur sa réaction le 7 octobre 2023. Dans une longue enquête, deux journalistes d'Aretz révèlent que les Émirats Arabes Unis avaient averti Benjamin Netanyahou des plans d'attaque du Hamas 10 jours avant le 7 octobre 2023. Frédéric Misselin, on vous retrouve à Jérusalem, vous êtes en direct. Le Premier ministre israélien donc n'a rien fait de cette information, alors lui dénonce un mensonge.
15: Oui, selon Haaretz, c'est Mohamed Ben Zayed, le président des Émirats Arabes Unis, qui a parlé directement à Benjamin Netanyahou. La conversation a eu lieu une semaine et demie avant le massacre perpétré par le Hamas en 2023. Le dirigeant émirien prévient, le mouvement islamiste armé se prépare pour une opération majeure. La conversation dure 45 minutes. L'avertissement explicite n'a pas été transmis aux responsables de la sécurité ou à l'armée par Benjamin Netanyahou, qui crie aujourd'hui au mensonge absolu.
14: Et les révélations secouent donc la classe politique, moins de 2 mois avant des élections cruciales.
15: Oui, Charlotte, Naftali Bennett, ancien chef du gouvernement et leader du parti de droite Ensemble, confirme ce qui est dans l'enquête journalistique est vrai. Il dit savoir que Benjamin Netanyahou a reçu des avertissements de Mohamed Ben Zayed, mais aussi du chef du renseignement égyptien, et il a choisi de les ignorer. Ce sont des révélations criminelles, affirme à gauche le leader des démocrates. Yair Golan écrit sur X, il savait, il a été prévenu, sa place est en prison, il est illégitime. Même tonalité chez Gadi Eisenberg, Eisenkot, le principal opposant à Benjamin Netanyahou pour la prochaine élection. Il estime que le Premier ministre a conduit Israël au désastre aveuglément. Il est inapte à la fonction. Le bloc anti-Netanyahou réclame une commission d'enquête indépendante sur ce qui s'est passé le 7 octobre. C'est un des points de tension majeurs dans la campagne électorale actuelle.
14: Frédéric Misselin, correspondante permanente de RFI à Jérusalem.
16: Et cette campagne électorale en Israël, on y revient dans une dizaine de minutes avec notre invité Alain Dikoff, chercheur au CNRS. Pour l'heure, on va parler du Yémen où l'escalade de violence se poursuit.
14: Oui, les rebelles houthis pro-iraniens font état de frappes saoudiennes. Une potentielle riposte saoudienne aux attaques de la nuit dernière. Bonjour, Oriane Verdier.
17: Bonjour.
14: Les houthis avaient en effet lancé des drones et des missiles sur le territoire saoudien voisin.
17: Oui, les frappes de cette nuit ont touché un aéroport, une base aérienne et des installations du géant pétrolier Aramco. Elles ont fait 73 blessés selon les autorités de Riyad. C'est l'attaque la plus importante menée par les rebelles yéménites sur le territoire saoudien depuis plusieurs années. Riyad soutient le gouvernement yéménite auquel les Houthis s'opposent et le pays a replongé dans la guerre il y a quelques mois, happé par le conflit régional actuel. Depuis, les rebelles Houthis soutenus par l'Iran multiplient les attaques contre des sites militaires et gouvernementaux. Ils ont également annoncé un blocus maritime du voisin saoudien, premier exportateur mondial de brut. Sur le territoire yéménite, les Houthis ont lancé jeudi dernier une nouvelle offensive visant à progresser vers les zones bordant le stratégique détroit de Bab el-Mandeb. Les affrontements avec les forces gouvernementales soutenues par Riyad ont fait plus de 300 morts en 5 jours et poussé 20 000 personnes à fuir leur domicile. Aujourd'hui, quelques heures donc avant les frappes saoudiennes, le ministre des Affaires étrangères saoudien réaffirmait son droit légitime à prendre toutes les mesures nécessaires pour défendre sa souveraineté. Pour l'heure, Riyad n'a pas revendiqué les frappes et nous attendons plus de précisions sur les cibles touchées.
14: Oriane Verdier, en Ukraine, Kiev de nouveau frappé par la Russie la nuit dernière. Cela 24 heures après le départ des émissaires américains. Attaque horrible selon le gouvernement qui ont fait au moins 2 morts. Le président ukrainien Volodymyr Zelensky l'a dit, il l'a répété, l'Ukraine a besoin de plus de moyens pour sa défense antiaérienne. Il espère pouvoir en discuter avec le président américain ce mois-ci et table aussi sur des discussions tripartites avec les États-Unis et la Russie.
16: L'Ukraine qui peut compter sur ses soutiens européens, mais l'un d'eux aujourd'hui est fragilisé.
14: C'est l'Allemagne. Après la victoire de l'extrême droite en Saxe-Anhalt, l'AFD est un parti pro-russe. Pour lui, il faut couper les aides à Kiev, il faut stopper les sanctions contre le gaz et le pétrole russe. Alors selon Aurélien Duchesne, qui est enseignant à l'Université catholique de Lyon, eh bien cette montée en puissance de l'AFD en Allemagne risque de fragiliser la défense allemande et européenne face à la Russie.
18: Quand vous regardez aujourd'hui le soutien qui est celui de l'Allemagne à l'Ukraine, c'est le plus grand soutien en Europe, près de 30 milliards d'aides cumulées depuis 4 ans. Mais vous avez dans des pays comme l'Allemagne une petite musique qui monte, l'idée que tout ça va beaucoup trop loin, qu'on a assez donné pour l'Ukraine et qu'on nous entraîne vers la guerre. Alors que parallèlement, c'est la Russie qui, à travers des attaques hybrides, comme vous l'avez cité, cherche à escalader pour faire peur à l'opinion, dans l'idée que aider l'Ukraine, par exemple, à passer l'hiver, avec des milliers de victimes civiles qui pourraient arriver si on lâche l'Ukraine en termes de soutien face aux attaques russes, la Russie veut entretenir l'idée que ce sont les Occidentaux qui jouent avec le feu et qu'il faut arrêter de soutenir l'Ukraine, sinon il faudra s'attendre au pire.
14: Voilà l'analyse d'Aurélien Duchesne, enseignant à l'Université catholique de Lyon, invité d'Andréane Mellard ce matin sur RFI. Par ailleurs, la Hongrie, elle, a expulsé 10 employés de la représentation russe à Budapest, et cela pour activités inacceptables, sans préciser lesquelles. Un drapeau américain sur une grande partie de l'Amérique du Nord, comprenant le Mexique, le Canada, mais aussi le Groenland, sur des territoires français d'outre-mer également, les Antilles notamment, ou encore l'Islande. Cette carte, Donald Trump l'a publiée sur son réseau social sans légende, totalement inappropriée selon Reykjavik, qui a convoqué l'ambassadeur des États-Unis en Islande. La feuille de route du gouvernement au Sénégal, le Premier ministre Amadou Alaminou Lo présente à l'Assemblée sa déclaration de politique générale. Rendez-vous très politique sur fond de bras de fer entre le président Bassirou Diomaye Faye et son ex-chef de gouvernement Ousmane Sonko. On sera à Dakar dans Afrique Midi dans un peu plus de 20 minutes. Un anniversaire au Népal, un an tout juste après le début de la contestation qui avait fait chuter le gouvernement. Les manifestations de la Gen Z contre la corruption, contre les inégalités ou le népotisme des dirigeants. Cet anniversaire alors que le pays vient de faire face à une crue meurtrière dans le Nord, un rassemblement a eu lieu tout à l'heure devant le Parlement à Katmandou. 3 milliards d'euros, c'est le montant levé par Mistral, l'entreprise française d'intelligence artificielle auprès du géant coréen Samsung notamment. Mistral désormais valorisé à plus de 21 milliards d'euros. Cette opération doit lui donner de l'élan pour développer son infrastructure et ses travaux de recherche.
16: Les touristes de retour au sommet de la Tour Eiffel ce mardi. Le monument emblématique de Paris a rouvert après une grève hier.
14: Oui, une grève des salariés indignés par la mise à l'écart du personnel féminin. C'était le week-end dernier, c'était lors d'une visite privée d'un groupe religieux hindou. Selon le syndicat CGT, les employées femmes de la Tour Eiffel ont été écartées, remplacées à leur poste par des hommes. Tollé. Ce groupe religieux hindou qui s'appelle la BAPS s'est excusé, mais dément avoir refusé l'accès à qui que ce soit. Alors, qui est ce mouvement spirituel qui est réputé particulièrement conservateur? Éclairage de Gilles Vernier. Il est chercheur spécialiste de l'Inde au Centre de Recherche Internationale de Sciences Po à Paris.
19: D'un point de vue idéologique, c'est une organisation qui, en tout cas à l'international, promeut une vision de l'hindouisme pacifique, bénévolente. C'est une idéologie qui met l'accent sur une vie morale stricte, le végétarianisme, la non-violence, la tempérance, la fidélité conjugale, etc. En réalité, c'est une organisation qui, depuis toujours, véhicule une vision assez conservatrice de l'hindouisme par rapport à la caste, à la question des hiérarchies de caste, par rapport aux questions de genre et à la hiérarchie entre les gens. C'est un mouvement qui a une grande importance politique en Inde. C'est un mouvement qui entretient des liens étroits avec le pouvoir. Ils gèrent des milliers de temples, des centres spirituels, ils ont toutes sortes d'activités caritatives et ils jouissent d'une grande influence participant à l'effacement un peu de cette frontière entre religieux et politique.
14: Le chercheur Gilles Vernier, propos recueillis par Mélissa Barra. La société d'exploitation de la Tour Eiffel, elle, a dit regretter profondément cette situation. Elle a présenté ses excuses au personnel et aux visiteurs. Et la polémique, Marie Lecoq, fait aussi réagir la classe politique.
20: Pour tous, la liberté des femmes lourdement attaquée. Mais à 7 mois de la présidentielle, plusieurs candidats y voient aussi l'occasion de défendre des principes et d'avancer des arguments de campagne. Certains plus virulents que d'autres, c'est le cas du candidat Les Républicains Bruno Retailleau, pour qui nos principes ne sont pas à vendre. Sur X, il condamne honte à ceux qui se soumettent. Totalement inacceptable pour l'insoumis Manuel Bompard. Il affirme là encore sur X que l'égalité entre les femmes et les hommes n'est pas une variable d'ajustement des demandes commerciales. Liberté de la femme et Tour Eiffel, pour l'eurodéputé Reconquête Sarah Knafo, le lien est évident.
21: Voilà deux symboles bafoué par non seulement une visite étrangère, mais en plus pour des motifs religieux.
20: Jean-Philippe Tanguy, député Rassemblement National, espère des précisions.
22: J'ai beaucoup de mal à comprendre cet épisode, j'espère que la lumière sera faite.
20: Suite à cet incident, la délégation religieuse s'est excusée. Les responsables d'exploitation du monument reconnaissent une erreur. Alors le candidat Horizon, Édouard Philippe, tempère.
23: Bon, voilà, c'est une erreur. Faute avouée à moitié pardonnée.
20: La candidate à la primaire socialiste, Ségolène Royal, en profite pour placer son slogan de campagne.
24: Dès qu'on flotte sur les règles, c'est le bazar. Moi, je suis pour l'ordre juste et appliquer les règles.
20: Le maire socialiste de Paris, Emmanuel Grégoire, a promis une enquête dans les plus brefs délais.
14: Les résultats de l'enquête PISA, cette fois de l'OCDE, ce classement sur la performance des systèmes éducatifs, les compétences des élèves de 15 ans, eh bien c'est l'Asie qui domine une nouvelle fois. Chine, Singapour, Macao, Taïwan. Les résultats des élèves français, en revanche, n'ont jamais été aussi bas depuis la création de ce classement. Préoccupant, selon le ministre de l'Éducation, mais pas une surprise, selon lui.
16: Du nouveau dans la liste des oiseaux protégés en France, deux espèces menacées font leur entrée.
14: Il s'agit du lagopède alpin, qu'on appelle aussi le perdrix des neiges, et le grand tétras, le plus grand oiseau sauvage d'Europe. Espèce de montagne, leur déclin est préoccupant. Et puis lui est classé en danger d'extinction par l'UICN. On l'appelle l'ibis chauve ou ibis érémite. C'est un oiseau au plumage noir, tête dégarnie, long bec rouge, qui vivait près du pourtour méditerranéen, qui ne vit plus qu'en captivité, mais une association autrichienne tente de le réintroduire à l'état sauvage avec une méthode étonnante. Vous allez nous raconter ça. Bonjour Igor Strauss.
0: Bonjour Charlotte, bonjour à tous.
14: 30 jeunes ibis chauves élevés en captivité ont passé l'été en Allemagne. Ils migrent désormais vers l'Espagne, mais contrairement aux autres oiseaux migrateurs, ils sont guidés par des humains embarqué dans un ULM.
0: Exactement, c'est un film américain, Fly Away Home, l'envolé sauvage en français, qui a inspiré cette initiative, l'histoire d'une adolescente qui apprend à voler à des oies pour qu'elle rejoigne la Virginie. Chaque année, l'association autrichienne prélève des oisillons dans un zoo en Autriche et les confie à des parents adoptifs humains, constamment vêtus de jaune afin d'être reconnaissables. Puis, pour les préparer à la migration, bien on les expose au bruit de l'ULM qui leur servira de guide. Fin août, cette folle traversée a débuté, mais en réalité, Charlotte, ce n'est pas l'ULM que suivent les oiseaux, mais leurs parents adoptifs, vêtus de jaune, qui se trouvent à bord de l'engin. Alors, par précaution, tous les oiseaux sont équipés de balises GPS, mais lorsque les conditions météo ne leur permettent pas de voler, eh bien ils poursuivent l'étape en voiture, ce qui ne les empêche pas, paraît-il, de mémoriser les coordonnées géographiques de la route migratoire. 15 ibis chauves finiront leur trajet en Catalogne, 15 en Andalousie. Le projet sera considéré comme un succès si les oiseaux arrivent à revenir seuls à leur point de départ au cours de l'été prochain.
14: Bah fascinant, on leur souhaite un bon voyage.
0: On suivra.
14: Et vous viendrez nous raconter la suite. Merci à vous, Igor Strauss.
16: Et bonne chance quand même, parce que ça nécessite un sens de l'orientation sacrément pointu.
0: Assez visé.
16: Midi et 40 ans universel. L'actualité sportive avec Olivier Pron, qui avait déjà commencé à discuter. Bonjour Olivier.
1: Bah oui, je rappelais qu'il y avait un film français qui avait traité exactement du même sujet. Je vous encourage à le voir, c'est bien sympathique. On accompagne des oies sauvages volées dans le Grand Nord.
16: Et ben voilà, un conseil pour toutes les personnes qui nous écoutent. On va quand même parler de votre spécialité, à commencer
1: par
16: le
1: foot. Bien.
16: Et le retour de la Ligue des Champions en Europe aujourd'hui.
1: Exactement, bah, c'est pour ça que c'est important. Vous connaissez cet air, vous avez été à de nombreux mariages. La chenille, c'est la chenille qui redémarre. Voilà, c'est la Champions qui redémarre. Première des 8 journées de la phase à poule unique cette semaine, Anne. Et ça va s'étaler sur 3 jours, boum, d'un coup d'un seul. Pas forcément toujours de grosses affiches, hein, mais quand même, du lourd et 6 matchs par jour.
16: J'étais pas prête pour la chenille.
1: Oui, je me doute bien.
16: Alors dès ce soir, quand
1: ça
16: même,
1: me rappelle des
16: souvenirs. Le Real Madrid qui accueille l'Inter Milan.
1: L'une des belles oppositions hein, de la semaine, ne nous le cachons pas, à 19h temps universel, la Maison Blanche madrilène, à nouveau entraînée par José Mourinho, le technicien portugais qui va retrouver un autre de ses anciens clubs, puisque c'est sous sa direction que l'Inter a remporté sa dernière Ligue des Champions en 2010. Christian Kivu, l'actuel entraîneur milanais, était alors sur la pelouse sous les ordres du Mou, et il est donc bien placé pour parler de ses qualités.
2: Selon moi, il est très fort pour s'immerger immédiatement dans la réalité du club qu'il représente et pour transmettre le plus rapidement possible ses idées et sa mentalité. Et Mourinho, c'est un vainqueur sans l'ombre d'un doute. C'est un entraîneur qui sait transmettre des choses déterminantes à des moments déterminants. Et de ce point de vue, il y en a peu au monde comme lui. Ici à Madrid, lors de sa première expérience, il l'a démontré. Mais il l'a démontré partout. La preuve que c'est un vainqueur, c'est que partout où il est allé, il a gagné. Et je suis sûr que le Real Madrid fera une grande saison cette année.
1: Mais c'est son avis à Christian Kivu, pourquoi pas. Il est l'entraîneur de l'Inter, donc face au Real Madrid, ça, Santiago Bernabéu, coup d'envoi, 19h TU ce soir.
16: Et le premier des 3 clubs français qualifiés cette saison pour cette Ligue des Champions entre en piste aussi aujourd'hui.
1: Avant le PSG, double tenant face au Slovan Bratislava de Yaya Touré. Ce sera demain au Parc. Et en intégralité sur RFI. Avant Lens, jeudi contre le Slavia Prague, Lille est sur le pré ce mardi, donc face au Betis Séville, les Lillois qui retrouvent la compétition Rennes. Ils ont de l'appétit en ce début de saison, malgré de nombreux changements cet été dans l'effectif et sur le banc, avec l'arrivée d'un nouvel entraîneur, notamment Davide Ancelotti. Ils se disent prêts à jouer sur tous les tableaux, à l'image du défenseur Romain Perrault, ex-joueur du Betis.
5: On a envie de performer sur tous les tableaux. Maintenant, il faut faire preuve d'humilité. Voilà. Il y a des nouveaux joueurs qui sont arrivés, le nouveau staff également. On bosse très très bien pour l'instant. Le travail fourni est magnifique. Mais voilà, il faudra. C'est que le début de la saison. On a fait seulement 3 matchs en Ligue 1. Il faut aborder tout ça avec beaucoup d'ambition, mais aussi beaucoup de tranquillité parce que parce qu'on ne sait pas comment la saison va se passer, mais il faut surtout s'accrocher aux prochains objectifs. Et le prochain objectif, c'est le match de Ligue des Champions contre le Real Betis. C'est une équipe qui est capable de battre le Real Madrid, donc ça en dit long sur la qualité. Maintenant, je pense qu'on a nos forces, nous aussi. On va faire en sorte de leur poser des problèmes, et puis voilà, prêt pour ce match, quoi.
1: Oui, le Real Betis. Le Betis Séville qui a battu le Real le week-end dernier, il y a quelques jours. Parmi les autres affiches de cette soirée, Anne, à 19h TU également, Porto-Manchester City.
16: Un tout petit mot encore avant de se quitter, un mot de tennis à l'US Open à New York.
1: Il n'y a plus de Français au tournoi que vous avez demandé. Oui, enfin bon, c'était pas si mal d'aller au moins jusqu'en deuxième semaine. C'est fini en effet. En huitième pour Arthur Géa, lucky loser. Enfin, pas du tout lucky la nuit dernière, mais loser en 5 manches. Et 5h13, après avoir mené 2-7-0 pourtant face au néerlandais Van de Sandschulp. C'est bien dit, hein. Ce soir, Alcaraz, tenant du titre, face à l'américain Ben Shelton pour une place en demi-finale. Ça va être chaud ce quart.
16: Vivement la suite. Olivier Prompt pour l'actualité sportive.
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16: On va revenir maintenant sur la campagne électorale en Israël, la position délicate du Premier ministre sortant sous pression dans son pays et de la part de certains pays occidentaux. Bonjour Alain Dikoff.
6: Bonjour.
16: Sociologue, chercheur au CNRS, vous êtes l'ancien directeur du CERI Sciences Po. C'est le dernier jour pour le dépôt des listes pour les législatives en Israël. Elles auront lieu fin octobre et la campagne commence, enfin elle se poursuit dans un contexte difficile pour le Premier ministre. Il est de plus en plus critiqué par les dirigeants occidentaux. D'ailleurs, Londres officialise là aujourd'hui des sanctions en réaction à la colonisation en Cisjordanie et aux violences qui sont commises dans ce territoire occupé. Est-ce que ça a un effet sur le vote des Israéliens ?
6: En tous les cas, pas les pressions ou les mesures politiques que pourraient prendre des pays occidentaux comme la Grande-Bretagne ou d'autres. Non, ça, je pense que ça n'aura pas d'effet en interne. En revanche, oui, il y a un débat interne très très vif avec la polarisation de la société et d'un autre côté ceux qui continuent à soutenir contre vents et marées le Premier ministre et de l'autre ceux qui le critiquent. Mais bon, ce qu'il faut dire aussi d'emblée, c'est que la capacité de résilience de Netanyahou ne doit pas être sous-estimée. Il a baissé dans les sondages depuis maintenant 2 ans et demi, mais malgré tout, le socle de ses soutiens persiste aussi. Donc, je dirais, les jeux restent quand même ouverts pour les élections de fin octobre.
16: Et il a fait de la colonisation justement le cœur de la campagne. Est-ce qu'il peut se permettre de lâcher un peu de l'Est pour satisfaire les alliés occidentaux sans perdre le soutien qui est crucial pour lui, des partis d'extrême droite qui composent aujourd'hui sa coalition au gouvernement ?
6: Non, là, c'est très clair que ce qui prime avant tout pour lui, c'est sa survie politique et c'est donc en effet l'alliance avec l'extrême droite. Donc, il ne fera rien pour paraître entre guillemets soft. Au contraire, il va montrer que il reste ferme sur la ligne finalement inflexible qui est la sienne sur la colonisation, de façon à pouvoir conserver cette alliance avec l'extrême droite et éventuellement la reconduire après les élections de la fin du mois d'octobre.
16: Donc ça, a priori, c'est quelque chose qui peut lui servir. En revanche, il est en difficulté concernant un autre dossier. C'est le 7 octobre 2023, cette attaque terroriste d'une ampleur totalement inédite qui avait été menée par le Hamas. On en parlait tout à l'heure dans le journal. Le Premier ministre israélien aurait été alerté par les Émirats d'une attaque en préparation. Et il n'aurait rien fait de cette information, c'est ce que dit le journal Haaretz. Est-ce que ça peut lui nuire ?
6: Je pense que ça les nuira de façon assez marginale. Ceux qui sont contre lui, même avant ces révélations, continueront, ils verront plutôt une confirmation du fait qu'il ne faut pas lui faire confiance. Et les autres qui continuent à soutenir le Premier ministre diront que soit l'information est fausse, soit que finalement elle n'avait peut-être pas une importance telle qu'il fallait considérer qu'elle annonçait de façon, je dirais, relativement proche l'attaque terroriste du 7 octobre. Donc en fait, comme on dit, chacun verra midi à sa porte. Et je pense que sur la campagne électorale sera finalement, en termes de décision des électeurs, un impact assez limité.
16: Donc on l'a dit, là, le parti de Benjamin Netanyahou n'est pas en très bonne posture, même si pour l'instant lui fait tout pour garder ses alliés et espérer pouvoir former de nouveau une coalition. Où est-ce que en sont les autres partis politiques israéliens? Est-ce qu'il peut y avoir là, fin octobre, une alternance à l'issue du vote?
6: Alors, il faut pas aller trop vite en besogne, parce que on est dans un pays où le système, il est proportionnel. Donc, ça veut dire que oui, c'est important de savoir quel parti sortira vainqueur des élections du 27 octobre, mais c'est aussi important de savoir quel parti sera ou non en mesure de constituer une coalition. Et ça, évidemment, on ne le sait pas avant d'avoir le résultat le 28 au matin. Pour le moment, ce qu'on peut dire en fonction des sondages, c'est que son parti, le Likoud, oui, enregistre une baisse, c'est évident, mais pas un effondrement. Donc, il reste en moyenne autour de 24-25 sièges. Dans les sondages, il en a 32 aujourd'hui. Mais de l'autre côté, le parti qui gagne le plus, c'est un nouveau parti. C'est le parti d'un ancien chef d'état-major qui s'appelle Gadi Eisenkot.
16: Oui, on a beaucoup parlé de lui ces derniers temps. Qu'est-ce qui marche
6: voilà,
16: pour lui?
6: Alors lui, oui, lui, je veux dire, il part de zéro puisqu'il n'est pas représenté pour le moment au Parlement. Et